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2: Bonsoir à tous, à la une de l'actualité, la vigilance rouge canicule commence lentement à reculer en France. 11 départements de l'Ouest vont basculer en vigilance orange dès ce soir, mais 50 restent encore concernés pour la journée de samedi. Les autorités appellent à la prudence alors que les fortes chaleurs continuent de peser sur les hôpitaux et les services de secours. On attend encore des températures autour de 40 degrés demain. En parallèle, la Ligue nationale de rugby met en place un dispositif exceptionnel pour la finale de Top 14 samedi soir au Stade de France. Vente d'alcool interdite autour et dans l'enceinte du stade. Rampe à eau en libre accès et ouverture avancée des portes pour limiter les risques liés à la chaleur. À Marseille, un bébé de 18 mois est en état de mort cérébrale après avoir été retrouvé inconscient dans une voiture. Selon les premiers éléments, l'enfant aurait été oublié dans le véhicule par un de ses parents. Une enquête est ouverte pour déterminer les circonstances exactes de ce drame. Le train confirme son succès en France. La fréquentation progresse de 4% en 2025 et atteint un niveau record pour la 4e année consécutive. Dans le même temps, les prix restent globalement stables, à l'exception de Ouigo, en hausse de 30% depuis 2019. Le procès en appel de Stéphane Plaza s'est ouvert aujourd'hui à Paris. Condamné en première instance à 1 an de prison avec sursis, l'ancien animateur et agent immobilier est rejugé pour des violences commises entre 2018 et 2022 sur une ancienne compagne. L'audience doit durer jusqu'au 1er juillet. Le pape Léon XIV est attendu en France au mois de septembre. Il célébrera une messe géante à Paris le 26 septembre sur la place de la Concorde et les Champs-Élysées. Un rassemblement qui pourrait réunir jusqu'à 500 000 personnes. Des rencontres avec les jeunes sont également prévues au Stade de France avant un déplacement à Lourdes puis à Metz. Enfin en foot, l'équipe de France joue ce soir son 3e match de poule face à la Norvège. L'enjeu de ce soir, c'est terminer soit à la première, soit à la seconde place du groupe. Aurélien Tchouaméni a déjà une envie, celle de terminer premier.
3: Déjà un mois de voyage, parce que on sait qu'en finissant deuxième du groupe, il y aura beaucoup plus de périples à faire. Mais au-delà de ça, en tant qu'équipe de France, on se doit de gagner tous les matchs et ça veut dire qu'on se doit de finir premier de ce groupe-là. Après, comme je l'ai dit, qu'on joue la Norvège, l'Irak ou le Sénégal, notre objectif principal est de gagner le match. Et on sait que si on fait les choses bien et qu'on gagne le match, on sera dans une bonne position pour la suite.
2: France-Norvège, c'est ce soir à 21h sur M6. Voilà pour l'actualité. Bonne fin de journée à tous.
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1: Bonjour, bonjour à tous. Dans l'actualité, légère amélioration sur le front de la canicule avec de l'air plus frais qui arrive par l'ouest du pays. 11 départements ont quitté le rouge hier soir, 13 autres ce samedi matin, avant une levée plus massive attendue ce soir. Attention, en revanche, un épisode orageux assez violent attendu cet après-midi entre les Pays de la Loire et les Hauts-de-France notamment. Et face à l'intensité inédite de la canicule, le Premier ministre Sébastien Lecornu a activé le niveau 3 du plan Orsan avec l'achat d'urgence aussi de 30 000 climatiseurs pour les hôpitaux, alors que plusieurs dizaines de départements restent en vigilance rouge ce samedi et que les services d'urgence saturent, eh bien l'Île-de-France a déclenché de son côté le plan blanc. Les annulations d'événements majeurs se multiplient dans le pays à cause des risques liés à la chaleur. Et dans le même temps, la multiplication des canicules pourrait coûter cher, près de 210 milliards d'euros à l'économie française d'ici 2030. C'est ce que dit une étude Allianz, Jacques Terrance.
2: Oui, les économistes alertent sur les conséquences des épisodes de chaleur extrême qui se répètent chaque année lorsque les températures dépassent les 30 degrés. La productivité des salariés baisse fortement, notamment dans les secteurs les plus exposés comme le bâtiment, les transports ou encore l'agriculture. La consommation des ménages peut également ralentir, certaines activités être perturbées. L'étude estime que si les années à venir ressemblent aux plus chaudes observées récemment, eh bien la croissance économique des grands pays européens pourrait être amputée de 5 à 7% entre l'an prochain et 2030.
1: Merci Jacques. Les auteurs du rapport qui considèrent désormais la chaleur extrême comme un risque économique structurel pour l'Europe. Nouveau rebondissement dans l'affaire Liana. Jérôme Barella, le principal suspect dans le viol et le meurtre de la collégienne de 11 ans dans le Gers, est maintenant visé par une plainte de sa propre épouse. Une plainte pour viol et violence conjugale. L'homme est déjà au cœur d'une dizaine de procédures pour agression sexuelle et viol sur plusieurs mineurs. Regain de tension au Moyen-Orient. Les États-Unis ont mené des frappes ciblées en Iran. Une opération qui fait suite à l'attaque la veille d'un navire commercial dans le détroit d'Ormuz, les raids américains ont visé des radars côtiers ainsi que des lieux de stockage de drones et de missiles. Et puis du foot, l'équipe de France qui termine en tête de sa poule du mondial après son net succès 4 buts 1 face à la Norvège hier soir. En 16e, les Bleus affronteront la Suède mardi. Dans le reste des matchs de la nuit, l'Espagne a battu l'Uruguay 1-0, le Sénégal écrase l'Irak 5-0 et le Cap-Vert et l'Arabie Saoudite se sont quittés sur un nul, 0 partout. Voilà pour l'actualité, très bonne journée à tous.

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Si vous êtes célibataire, les rencontres seront favorisées. Enfin, les poissons, un échange imprévu, anodin en apparence, pourrait prendre une dimension particulière. Bonne journée et à demain.

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1: Bonjour, bonjour à tous. Dans l'actualité, légère amélioration sur le front de la canicule avec de l'air plus frais qui arrive par l'ouest du pays. 11 départements ont quitté le rouge hier soir, 13 autres ce samedi matin, avant une levée plus massive attendue ce soir. Attention, en revanche, un épisode orageux assez violent attendu cet après-midi entre les Pays de la Loire et les Hauts-de-France notamment. Et face à l'intensité inédite de la canicule, le Premier ministre Sébastien Lecornu a activé le niveau 3 du plan Orsan avec l'achat d'urgence aussi de 30 000 climatiseurs pour les hôpitaux, alors que plusieurs dizaines de départements restent en vigilance rouge ce samedi et que les services d'urgence saturent, eh bien l'Île-de-France a déclenché de son côté le plan blanc. Les annulations d'événements majeurs se multiplient dans le pays à cause des risques liés à la chaleur. Et dans le même temps, la multiplication des canicules pourrait coûter cher, près de 210 milliards d'euros à l'économie française d'ici 2030. C'est ce que dit une étude Allianz, Jacques Terrance.
2: Oui, les économistes alertent sur les conséquences des épisodes de chaleur extrême qui se répètent chaque année lorsque les températures dépassent les 30 degrés. La productivité des salariés baisse fortement, notamment dans les secteurs les plus exposés comme le bâtiment, les transports ou encore l'agriculture. La consommation des ménages peut également ralentir, certaines activités être perturbées. L'étude estime que si les années à venir ressemblent aux plus chaudes observées récemment, eh bien la croissance économique des grands pays européens pourrait être amputée de 5 à 7% entre l'an prochain et 2030.
1: Merci Jacques. Les auteurs du rapport qui considèrent désormais la chaleur extrême comme un risque économique structurel pour l'Europe. Nouveau rebondissement dans l'affaire Liana. Jérôme Barella, le principal suspect dans le viol et le meurtre de la collégienne de 11 ans dans le Gers, est maintenant visé par une plainte de sa propre épouse. Une plainte pour viol et violence conjugale. L'homme est déjà au cœur d'une dizaine de procédures pour agression sexuelle et viol sur plusieurs mineurs. Regain de tension au Moyen-Orient. Les États-Unis ont mené des frappes ciblées en Iran. Une opération qui fait suite à l'attaque la veille d'un navire commercial dans le détroit d'Ormuz, les raids américains ont visé des radars côtiers ainsi que des lieux de stockage de drones et de missiles. Et puis du foot, l'équipe de France qui termine en tête de sa poule du mondial après son net succès 4 buts 1 face à la Norvège hier soir. En 16e, les Bleus affronteront la Suède mardi. Dans le reste des matchs de la nuit, l'Espagne a battu l'Uruguay 1-0, le Sénégal écrase l'Irak 5-0 et le Cap-Vert et l'Arabie Saoudite se sont quittés sur un nul, 0 partout. Voilà pour l'actualité, très bonne journée à tous.

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0: célibataires, les rencontres seront favorisées. Enfin, les poissons, un échange imprévu, anodin en apparence, pourrait prendre une dimension particulière. Bonne journée et à demain.
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2: Bonjour, bonjour à tous. Dans l'actualité, la vigilance rouge canicule devrait prendre fin demain soir. C'est ce que dit Météo France. Pour l'heure, 37 départements du centre, de l'est, du nord-est et de l'Île-de-France restent en rouge ce samedi. On note aussi l'arrivée d'une première salve d'orages violents depuis le centre Val-de-Loire, suivie d'une seconde ce soir par le sud-ouest. Dans le même temps, il est encore trop tôt pour chiffrer immédiatement le bilan humain de la canicule en cours dans le pays. Santé publique France estime la surmortalité grâce à des modèles statistiques croisant les températures et les décès enregistrés et non via un simple relevé de certificat de décès. Les premiers indicateurs ne seront publiés que 3 semaines après la fin de l'épisode et le bilan définitif est attendu seulement pour cet hiver. En revanche, ce que l'on sait déjà, c'est qu'une 60aine de personnes sont mortes noyées en France depuis le 18 juin. C'est le bilan de la protection civile. Les autorités appellent les Français à la prudence. Victor Baheu est coordinateur de la surveillance des plages et il donne des conseils pour éviter les risques au maximum. On l'écoute.
3: Bien rappelé que le premier conseil, c'est de se baigner dans des endroits surveillés par des nageurs sauveteurs professionnels et des sauveteurs aquatiques professionnels. Ça, c'est très important. Le deuxième, c'est de se renseigner sur la météorologie, à l'heure à laquelle on va se baigner, sur les dangers que peut représenter cette météo. Et puis après, c'est toujours avoir quelqu'un au bord de l'eau qui nous surveille, ou alors avoir prévenu quelqu'un au bord de l'eau qu'on part à la baignade. Surtout si on est des enfants ou des adolescents, il faut toujours être accompagné de ses parents et sous la surveillance de ses parents, c'est très important. Et puis de se connaître bien soi-même et sa compétence, on va dire, et son aisance dans l'eau, c'est très important. Voilà, ce seraient les trois grands conseils.
2: Voilà des propos recueillis par Myline Desbac. Enquête ouverte par le parquet de Nanterre après des soupçons de trafic d'enfants sur la plateforme Vinted. Ça fait suite à des signalements d'annonces suspectes, des annonces sans valeur affichée, à des prix astronomiques avec des mentions d'âge et de taille. De son côté, Vinted affirme n'avoir trouvé aucun élément en ce sens. Au Moyen-Orient, la situation s'envenime à nouveau. L'Iran annonce ce matin avoir ciblé des positions militaires américaines dans le Golfe. Téhéran affirme avoir agi en représailles aux raids menées plus tôt par Washington sur son territoire. Des frappes américaines qui faisaient suite déjà à l'attaque d'un navire commercial dans le détroit d'Ormuz cette semaine. Washington dénonce une agression injustifiée et une violation du cessez-le-feu. Et en foot, ce sera donc la Suède pour l'équipe de France en 16e de finale de la Coupe du Monde ce mardi. Les Bleus ont validé leur première place de groupe après leur victoire 4-1 contre la Norvège la nuit dernière.
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5: Bonjour, bonjour, bonjour! On est le samedi 27 juin, je vous explique pas la patate que l'on a dans l'émission. On a la patate, les amis. Le 27 juin, bah oui, qui dit émission 27 juin dit la dernière de la saison, les amis, avant de faire une petite pause estivale. On a une équipe de fous ce matin. On va avoir Louis, on va avoir Clem, on va avoir Isa, on va avoir Fanny, on va avoir Vivi, Amandine, Cota, Marie. Je vous promets, il va y avoir des chroniqueurs de tous les côtés. Là. Bon, on se retrouve juste dans quelques instants pour faire la présentation. Bonjour, bonjour, bonjour, bonjour.
6: Bonjour.
5: Comment ça va? Oh là là, ce pied là, c'est fou hein. Comment ça va, Manat?
6: Bah ça va super bien.
5: Bon, elle a chaud, la Manat,
6: on est en survie, dire. Donc désolé auditeurs si vous écoutez des petits bruits d'éventail, de ventilo et tout ça. On est vraiment en mode survie. On est à 32 degrés dans le studio.
7: À peu près.
6: Ah, on est pas mal. On va être bien là à 13h. Mais voilà, donc pas que la patate, la frite est bien cuite là.
5: On aurait dû faire la pesée avant et après. avant et après, normalement, on va perdre.
6: Oh oui, c'est obligé.
5: Patou, comment ça va?
8: Ça va, parce que je suis venu hier, moi, et en studio, et il faisait quelques degrés de plus quand même. Donc c'est cool. C'est qu'on a des retours son.
6: Ah oui, on a des retours.
8: Très très chaud. Mais par contre, le studio est aéré toute la nuit, donc ça va. La platine n'a pas
5: surchauffé.
6: Donc c'est mieux qu'hier.
8: C'est mieux qu'hier.
6: On ne se rend pas compte.
5: Cota qui est avec nous pour relancer l'émission.
9: Bonjour, ça va très bien, merci.
5: Ouais. Et n'hésitez pas à partager le live, on est aussi sur Facebook les amis, donc n'hésitez pas, vous mettez un petit pouce et puis vous mettez des petits commentaires, il n'y a pas de problème, on répondra. Et puis aussi, vous pouvez nous appeler, bien évidemment, Patou, le numéro de tête 04 73. Tu l'as d'affiché sur le téléphone, il me semble.
8: 0473. Non, je sais pas.
5: Non, tu l'as pas, d'accord. Je vais
6: bientôt,
5: vous le dire.
8: Attendez, je suis perdu.
5: Donc, du coup, vraiment, Cota, comment ça va pour cette
9: très
5: dernière
9: bien, très bien, j'ai chaud. ouais. Mais je suis super contente d'être là. Ah, très, très, très merci. Contente d'être ici.
5: Isa est avec nous aussi. Comment ça va, Isa?
7: Bah, écoute, ça va nickel. Hein.
5: Ouais.
7: On vit dans le noir, on s'y fait.
5: On vit, voilà, c'est
7: on
5: ça.
7: On vit dans le noir.
5: On vit au frais, comme on dit.
7: Ouais,
5: on
7: ouais, au frais. Alors là, je sais pas si ça fait tellement frais, mais bon, voilà. Oui, bon. Tu bronzes sous les lampes du salon, c'est génial aussi.
5: Bon, c'est cool. Voilà. Bon, en tout cas, ouais, le numéro de téléphone, je l'ai retrouvé. 04 73 94 18 05. Et ben voilà, venez partager un petit moment d'émission, ouais. Appelez-nous, et puis voilà, on fera passer à l'antenne, il n'y a pas de problème. Vous avez envie de partager un petit moment de lire avec nous, on le délirera avec vous. Vous avez envie de pousser un coup de gueule contre nous, vous poussez un coup de gueule contre nous.
7: Oh bah
5: voilà,
7: oui.
5: Nous on est, voilà, on accepte tout.
7: On s'en sort pas.
5: On accepte tout là, voilà. Il faut être ouvert, mais venez de rigoler avec nous aujourd'hui. Bienveillance, amour, humour, voilà, c'est tout. Bon, on se fait une petite pause musique. Ah oui, non, juste avant, j'ai un petit point à faire. Est-ce qu'on peut parler des vidéos que l'on a fait?
7: Ah oui,
5: on a voulu faire quand même des vidéos
8: pour annoncer,
5: pour annoncer quand même l'événement d'aujourd'hui. Mmh. J'ai commencé à lancer la série de vidéos.
7: Oui.
5: C'est vrai qu'en re-regardant, on me dit t'aurais dû mettre un t-shirt.
7: C'est ta welp.
5: Vraiment, j'avais l'impression d'être au Cap d'Agde.
7: Tu sais, mais tellement.
5: Le gars, il est là, ouais, bah là, écoute, tu vois, je cherche ma carte bancaire. Ah, non, je l'ai retrouvée.
7: Avec son petit gobelet.
5: Je te jure. Non, mais franchement, après, t'as la deuxième vidéo. Nat, tu vois déjà le fond, elle l'a pris. Par dessous, je sais pas comment on appelle là.
7: Non,
5: t'as l'impression que c'est par
7: c'est
5: dessous,
7: de face,
5: avec un truc qui bouge derrière, t'as l'impression que c'est une voyante. J'ai dit, ouais, elle va me lire l'avenir. T'as envie de faire, tu sais, des fois tu tapes sur TikTok, les réseaux, tu défiles et t'as les gens qui sont comme ça. Alors, pour la semaine, le 8 ou 15.
7: Et c'est ce que je fais, tout à fait.
5: Et après, on a Patou qui a relevé, qui nous a un peu sauvé les deux. Parce qu'on était tous les deux.
8: J'étais habillé, quoi. Ouais. J'étais habillé, j'avais pas de poils apparents, moi.
5: Mais c'est vrai que toi aussi, on a l'impression que t'es.
8: C'est pas la pression en fait.
9: Mais quand même, Patou, t'avais l'air très très fatigué au bout de ta vie quand même.
8: J'étais dehors, donc il faisait 40. C'était bien, quoi.
5: Le plus inquiétant, c'est que là, t'avais autant de poils que moi.
7: Blond.
5: Bon, en tout cas, super les amis, un kiff. On va faire cette matinale avec vous jusqu'à 13h, voilà, avant de partir en vacances. Ça fera un peu de bien pour tout le monde, ça nous reposera. Mais avant cela, tout de suite, les amis hebdo, c'est ça?
8: Ouais, c'est ça. On va se refaire une petite rétro des amis, des chansons faites par les amis hebdo. Sur la première, c'est celle qu'on vous a mis tout en début de saison, parce que je vais vous raconter des petites histoires pendant l'émission.
5: Oh là là là là, c'est beau.

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1: Et oui, on vous l'a dit, hein, toute la matinée, vous allez avoir des chroniques, les amis. Et on commence par le meilleur, j'ai envie de dire.
2: Et c'est parti pour le show. Et c'est parti, Cola est chaude.
1: Elle est venue avec ses lunettes paille. Quota, notre quota nationale est là. Oui, oui. On t'aime, ma quota.
3: Elle s'est pas trompée de studio. Non.
1: Elle a découvert, ouais.
4: Non, parce que j'ai hésité. Hein.
2: On a
4: bon,
2: fléché.
4: Attends, j'ai vu pas tout. Non, c'est bon, c'est là.
1: Pour les auditeurs, la dernière fois, quand même, t'es arrivé dans les studios à côté, dire c'est les anciens studios ça. Non, il n'y a jamais eu d'anciens studios. C'est les studios
2: c'est
1: deux studios.
4: Non, la première année, on était là-bas.
1: Oui, non, mais c'est quoi ouais. T'as pas compris le principe. Mais bon, on te le réexpliquera.
4: C'est
1: mais
4: bon.
1: Laisse-toi l'été pour te reposer. On te réexpliquera tout ça.
2: Un gros dodo.
1: Vas-y, ma cota.
4: Alors. On est bientôt en vacances, les jeunes aussi, et puis ça y est, ouh, on va souffler, enfin il fait un peu chaud mais on va souffler quand même. Donc une année bien intense hein, pour nos jeunes, pour les parents hein, qui suivent les cours et tout et tout et tout. Cahier de vacances ou pas vous pour
1: oh,
4: vos
1: cahier
4: enfants.
1: De vacances c'était la tannée, hein, je m'en rappelle moi. Ah ouais non, franchement, des fois les parents ils te ramènent, toi tu te dis je suis en vacances, je vais pouvoir voir les copains. Et ouais, les cahiers de vacances, ouais, là ça me
4: et
1: fait
4: pour
1: mal.
4: Tes enfants,
1: fait,
4: pour tes filles
1: ouais, on le fait. Bah, on me l'a fait, je vois pas pourquoi je leur ferai pas.
2: Ah ouais, c'est vrai, attends, non mais oh.
4: Pas tout et...
2: Moi je réclamais, et j'achetais mon cahier de vacances, je leur demandais, tu faisais trois pages et après t'abandonnais.
1: C'est vrai
2: oh, oui.
5: Nous c'est l'inverse, les filles on leur demande si elles en veulent et elles disent oh ouais, carrément. Et puis bah, deux étés de suite. Ils n'ont rien fait, on dit mais on vous force pas, hein, c'est pas grave. Hein. Non, mais c'est bien. Puis bah, la page blanche. Hein, donc,
1: alors généralement, je sais pas toi, mais j'aimais bien commencer les premières pages, t'écris tout doucement.
2: Ouais,
1: tout
2: oui,
1: parce
2: oui,
1: que
2: oui,
1: les premières pages, généralement, c'est. Enfin,
2: c'est facile. C'est un petit peu de révision, c'est, ça, ouais, c'est facile.
1: Et après, tu commences à bloquer, tu dis donc pas cette page.
5: Tu dis c'était le programme, ça j'ai loupé le programme, je pense.
1: Celle-là, hein, je la ferai demain. Ben, il est trop dur celui-là, c'est quoi CP. Ah oui, je suis en 6ème. Bon. Et toi, Isa ?
4: Et toi, Isa ?
6: Ouais, ouais. Moi, mes fils me réclamaient les cahiers de vacances et mes petits-enfants, c'est pareil.
1: Ça existait ouais, à ton époque, on est d'accord.
6: Mais à mon époque. Voilà. À mon époque, non, moi j'avais.
4: Non.
6: Moi, à mon époque, j'avais le bled.
2: Oh, le bled pour faire les dictées.
1: Alors, moi, voilà. J'avais un édredon.
5: T'allais au bled, toi ?
2: Ils allaient au bled.
4: Moi, j'allais au bled, effectivement.
6: Le bled et le. Le bled et le becherel, moi, j'avais.
1: C'est,
5: voilà. Oh, mais c'est une tête comme note.
1: Ouais, mais toi, t'es.
2: Oh, attends.
1: Toi, tu vois, t'es obligé de ventiler le cerveau.
4: Moi, c'est ça, oui, parce que sinon, il n'y a plus. Et vous savez que maintenant, il y a des cahiers de vacances pour les adultes aussi.
2: Ah, oui, culture générale et tout.
4: Oui, culture générale et tout. Non, ne pense pas à ce que tu penses là. C'est pas possible.
2: Déjà, tiens-toi à ton Duolingo, ça sera bien.
1: Ouais, je suis sur Duolingo,
4: c'est
1: je suis toujours,
4: bah,
1: toujours au niveau 2. J'ai passé ma validation des acquis avec ça.
4: Avec ça, ouais. D'accord.
1: Enfin, avec ça.
4: Non, ouais. Et avec une
1: j'ai
4: aide,
1: fait deux phrases.
4: Une aide précieuse de Nat, oui,
1: j'ai
4: oui,
1: fait
4: très
1: phrases.
4: Bien.
2: Oh,
1: si, j'ai fait deux phrases. Isa, toi Duolingo non.
4: Hein
1: non, tu t'en fous de Duolingo
6: quoi complètement.
1: Ok, parfait.
4: Tu sais ce que c'est
6: non, même pas.
1: Duolingo, il est sympa ce jeu.
4: Ouais, moi,
6: et non, fait. Mais moi, j'ai pas tout ça, vous savez bien.
1: Bon, qu'est-ce que tu vas nous faire, ma
4: alors,
1: ah
4: oui, du coup,
1: on a pris tes 8 minutes là, mais.
4: On va un peu réviser.
2: Allez.
4: Et puis on va faire un petit quiz. Alors les allez. Jeunes dans la salle. Donc c'est vos noms.
2: Eh ben, ils vont venir se présenter.
1: Ouais. Se présenter.
4: On vont venir se présenter. Nous avons des jeunes stagiaires qui sont à Variance FM et on va les faire participer.
7: Bonsoir.
1: Comment tu t'appelles?
7: Moi c'est Lilouen.
4: Bonjour Lilouen.
1: Et ça fait penser à tu sais c'était quoi l'émission et dans le public où est ta maman?

0: Est-ce que le 1 et 9, c'est la difficulté?
1: Pas du tout.
2: Non, c'est juste pour se retrouver dans ces cartes, à mon avis.
1: Ah, il y a jeu vidéo aussi, pardon.
0: T'embête pas.
2: Ouais, t'embête pas, fais la moitié des consignes.
1: Non, mais alors, vous avez de la chance parce que vous, vous êtes des parents de jeunes quand même. Moi, j'ai pas. Donc, je connais absolument pas. Quand j'ai fait ça, je dis, mais même moi, je comprends pas, quoi. C'est hallucinant. Donc, alors, Nat, vas-y, dis-moi un thème. Série, cinéma,
0: série.
1: YouTube. Quel numéro?
0: J'ai dit série.
3: Elle a dit série.
0: Vas-y,
3: série.
0: Prends-en une.
4: Série. Non,
5: mais j'ai YouTube.
2: C'est parle devant le micro.
3: Alors, pour tout le monde, il faut aller sur YouTube pour voir la vidéo parce que la dame a un casque et elle est en train de tendre l'oreille à tout le monde parce qu'elle comprend pas ce qu'on lui dit.
2: Oui. Mais après, c'est bien, faut aider les personnes.
1: Série, pardon. Mais j'ai pris série. Hein. Quel numéro?
0: Le 8.
2: On a l'impression qu'on joue dans la basse. Jeu de cette famille, tu sais.
0: Je dans la famille des séries. D'accord, YouTube.
1: Alors, ça va être facile pour vous. Citez une série de romance dont l'héroïne américaine s'installe en Corée.
2: Ça va être facile pour nous.
1: Facile.
2: Vous pouvez, les filles. Les filles, n'hésitez pas à parler, hein, si jamais vous
0: voulez. Ça s'installe en Corée.
3: Ah bah, il y aurait Elisa ou Mélissa, c'était
1: bah bon. Oui, c'est ça, mais je pensais que...
4: C'est une série, c'est Exo Kitty.
1: Oh, bravo! Yes! Voilà, on n'est pas jeunes, hein. ça s'entend.
2: Oui, ça, les gens l'ont compris.
1: Pas tout.
6: Oui.
1: Dis-moi, quel thème?
3: Quel thème? Le sport.
1: Sport. Quel numéro?
3: 12.
1: Non, 89.
3: Oh. Ah, j'ai oublié déjà. 8.
0: Je comprends rien.
1: 8 aussi. C'est votre nombre fétiche ou
3: non,
1: deux?
3: Pas du 6 tout. Moi. Vas-y, fais 6 alors. Tiens,
1: non,
3: pour
1: non,
3: te
1: non.
3: Mettre.
1: Ah, non. Quelle discipline sportive consiste à grimper des parois rocheuses et artificielles?
0: L'escalade.
1: Bien, bah ouais. Trop facile.
2: Des questions pour moi, ça. Faut me les mettre pour moi quand c'est comme ça.
1: Alors, Isabelle. Cinéma.
2: Cinéma.
1: Numéro 3. Alors, quel est le nom du pays fictif où se déroule le Seigneur des Anneaux?
0: Le Mordor. Non, c'est le... Ah, non, le pays.
1: Le pays.
5: Alors là, j'en sais strictement rien. Faut pas me...
2: Toi non plus, tu sais.
3: La comté?
0: Non, c'est pas un pays, ça.
2: C'est pas un pays.
0: Non, c'est pareil, c'est un...
3: non.
0: La région.
3: C'est région.
1: Les filles, est-ce que vous savez?
4: Non.
3: Dans lequel?
2: Donc, voilà.
1: Dans le public, est-ce que quelqu'un connaît?
2: Oui, tu veux qu'on demande dans la rue aussi, tant qu'on y est? Non. Attends, je vais aller voir. Dans la rue.
0: Ouais. Max y connaît.
1: Oui, bravo. Oh, bravo Max.
2: Notre musicien qui est là. Un musicien qui va être là.
1: Max.
2: Il est en train de mettre les cordes sur sa guitare.
4: Oui.
1: Dis-moi ton un thème.
4: Je sais pas.
1: Science, littérature, énigme.
4: Énigme.
0: Un numéro. T'avais pas dit ça?
1: Tu.
4: 4.
1: Je peux voler sans ailes et pleurer sans yeux. Qui suis-je?
2: Sans ailes et pleurer sans... Oh.
1: Je peux voler sans ailes et pleurer sans yeux. Qui
2: voilà,
1: suis-je?
2: Vous avez 2 heures.
4: Voler sans ailes et pleurer sans yeux.
0: Sans ailes, des ailes ou
1: des ailes?
4: Des ailes du nom et les yeux. Pleurer sans les yeux.
0: Non.
2: Vas-y, Makota.
1: Un nuage.
2: Oh. On a l'impression que tu avais la bonne réponse, mais t'as la carte. voilà.
1: Oui, bah, j'ai essayé avant. Hein. Alors.
4: Kira.
2: Musique.
0: Musicienne. Non,
1: numéro.
4: Numéro 7.
2: J'en profite, on a Greg Jaude qui nous dit bonne dernière émission de la saison, les amis. Donc, mettre un petit j'aime. Merci à toi aussi, Greg.
1: Est-ce que tu peux me citer le plus de genres musicaux différents? Bah, tu m'en donnes 3.
4: Pop, rap, rock.
2: Yeah! Bravo!
1: Bravo! Allez, mon petit!
2: Ouais, pour moi! Vas-y, dis-moi!
3: Donc, sur les sciences avec
1: moi. Série, cinéma, YouTube, littérature. Musique, littérature, science.
2: Allez, YouTube.
1: Quel numéro?
2: 6.
1: 6, allez. Quel a été le plus gros projet de Squeezie?
2: Je connais. Squeezie en plus, mais pas du tout. Bah,
1: si tu connais Squeezie?
2: Ouais, Squeezie, je le connais. Mais je sais pas, le plus gros projet.
3: C'est pas avec le train?
0: Ça veut dire quoi avec le train?
2: Ça veut dire quoi avec le train?
3: Il faut s'échapper d'un train ou un truc comme ça, non?
2: Non.
3: Ou traverser les wagons?
2: Les filles, il y a quelqu'un? Personne?
1: Quelqu'un?
4: Il n'y a pas une course de voiture, un truc comme ça?
2: Ah, une course de voiture! Le course des petites voitures, les voitures sans permis!
1: Bravo!
0: Avec les amis?
1: Non, elle a dit avant. Alors, t'as commencé, puis après, c'est Kira qui a.
2: Dis-moi.
1: Bravo!
2: JP Explorer, d'accord, ah oui, exact.
1: Bravo!

0: sont bons qui ont un budget, tu sais.
1: Mais non, mais y avait, ils ont fait un truc, mais je sais plus qui c'est. Alors, c'est pas Squeezie. C'était l'autre de Villebrequin.
0: Ouais, exactement. Okay. On en a parlé l'autre jour.
2: Alors, on peut continuer?
1: Oui,
2: ou,
1: oui, oui.
2: Alors,
1: demain, c'est là jusqu'à 13h.
3: T'as quoi d'autre? Un truc qu'on n'a pas fait.
2: Alors, jeux vidéo, histoire géographie.
3: Histoire géo.
2: Allez, histoire géographie. Un numéro, dis-moi.
3: Deux.
2: Deux. Quelle est la date de l'abolition de l'esclavage en France?
3: Oh mince. Hein?
1: 2026.
2: Non, on en est encore loin, justement. Oui.
3: 1887.
2: Ah, c'est pas mal, mais non.
4: 1848.
2: C'est... Oui, oui. C'est pour ça qu'il fallait de la jeunesse.
3: Bravo, Pénex.
0: Dis-nous que c'était au programme cette année.
4: Oui. Oui.
2: Oh. Tout à fait, ouais, c'est ça. Allez, Patou, dis-moi. Quel thème? Il reste cinéma. Non, la fête
3: science,
2: déjà cinéma.
3: On n'a pas fait.
2: Science, on n'a pas fait.
0: Allez, science pour Louis.
3: Pour Louis.
0: Science. Pour Louis.
2: Allez, quel numéro?
0: 6.
2: 6.
3: Effusif.
2: Quelle est la plus grosse planète du système solaire? Oh, c'est facile. Pardon.
4: Attends.
1: Jupiter.
5: Jupiter.
3: Jupiter.
1: Jupiter. C'est ça?
3: Jupiter,
2: c'est ça, bravo.
3: Ça, ça fait timide.
0: Parce qu'elle est en train de réfléchir, du coup.
2: Bravo, bravo.
0: Si elle en a trouvé une autre, en
2: tout cas. Non. Il nous reste, Isa, littérature. Littérature. Quel numéro?
6: 5.
2: 5. Alors, citez le plus de personnages de l'univers de Harry Potter. T'en donnes 3, hein, c'est pas la peine de tellement.
3: Bah, les 3 Harry Potter, déjà.
1: Bah, alors là, Harry Potter, ça en fait déjà deux.
0: Fais-toi aider par ta collègue.
3: Oui, Hermione, voilà.
1: Fais comme si tu savais.
3: Ron.
2: Vas-y, répète.
1: Vas-y, répète.
6: Alors, il y a Harry Potter, Hermione et comment tu dis
1: Ron. Et Ron. Et d'ailleurs, ils sont là.
2: Merci, Kira.
6: On regarde pas du tout ça. Donc.
2: Allez.
1: Merci en tout cas, Makota.
2: Je t'en prie,
1: merci.
2: C'était, bah ouais, c'était bien, chouette. Ouais.
1: Bah oui.
2: Donc, on est d'accord que, ça, dès que ça, moi, ça dépasse un peu trop les trucs basiques. Je ne sais plus. Hein,
1: oui, non,
2: mais
3: ça s'appelle quoi, basique?
1: Alors, ce qui est embêtant, c'est que tu ne sais plus, alors que c'est toi qui avais les cartes et les réponses.
2: Oui, non, mais quand j'ai fait.
1: C'est le problème, ça. Quand t'as pas la réponse, tu fais.
2: Quand j'ai préparé, je me suis rendu compte que j'étais nulle. YouTube, je connais pas. Les séries, un peu. Ouais, jeux vidéo, alors pas du tout. Mais
1: écoute, on va te laisser faire le bilan de ta vie pendant la pause. Tout de suite, en tout cas, vous cherchez peut-être du bonheur.
2: Merci.
1: Aujourd'hui, on va vous en donner, puisque c'est tout de suite, c'est Christophe Maé avec nous. Allez, tout de suite.
2: Oui.
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2: L'occasion fait le larron, et oui, deuxième chroniqueur qui passe ce matin. On a eu quota tout à l'heure, on l'a vu, notre quota national. Blanche à fond. J'ai le retour qui revient dans le micro.
3: Et le retour qui revient.
4: C'est un back-to-back. Wow.
2: C'est, ouais. Isa, c'est à toi. Vas-y, oui. Qu'est-ce que tu nous fais?
3: Eh bien, moi, je vais vous faire, je l'avais déjà fait il y a quelques temps, un prénom, une définition.
1: Ah oui.
3: Voilà, donc on pourra trouver à qui.
1: Une définition, un prénom ou un prénom, une définition?
3: Une définition, un prénom.
1: Ah, faut voilà, être clair, voilà. Hein. Attention, ah
3: ouais.
1: Tu
3: attention,
1: sais que
3: ça
1: nous,
3: rigole plus.
2: Ouais, non, là, faut pas, là, ça rigole pas. Là.
3: Alors, un petit truc juste avant. Est-ce que vous savez quelles sont les fleurs de l'amitié?
2: Les fleurs de l'amitié.
1: La tulipe, pas de peur.
3: Non.
4: La rose jaune.
3: La rose jaune.
1: Ah, il y a du jaune.
3: Ah,
1: voilà. La rose jaune, moi, bam. Je voulais dire ça aussi. Ah, il en a offert des roses jaunes.
4: Voilà. On parle pas steak. J'ai tellement d'amis.
3: Et il y a le tournesol.
2: D'ailleurs, il n'avait pas compris quand il a rencontré Nat. Tiens, je t'offre une rose jaune et je veux sortir avec toi. C'est de l'amitié, du coup.
4: C'est l'amitié plus, plus.
3: Plus, voilà. Plus, plus. Et il y a le tournesol.
1: Ah oui.
2: Ah, le professeur.
3: Oui.
4: Ouais. Oui.
3: Et la violette.
4: Ah, voilà, ça se boit, ça.
3: C'est les trois fleurs.
1: Non, mais c'est tu vas offrir des violettes.
3: Eh bien, quand c'est le moment, t'offres des violettes. Oui.
1: Si, voilà. Ramasse-moi.
3: Offrir un bouquet de violettes, c'est tout riquiqui.
1: Oui, c'est tout riquiqui. Ouais, c'est trop beau.
3: Ça sent très bon.
1: C'est trop beau, oui, ça sent bon.
3: Alors, on va commencer par un petit poème que j'ai trouvé. Ouais. Alors, l'amitié double les joies, réduit la moitié des peines, adoucit toutes les douleurs et redouble tous les plaisirs.
1: Oh,
3: mais c'est nous, ça c'est nous, ça c'est nous. C'est nous complet. Hein.
1: Ah,
3: c'est
1: oui,
3: nous.
1: Complètement. Les amis alors, hebdo. Allez, les amis.
3: Les amis. Les amis. Alors, on y va.
2: Est-ce que tu te comptes dedans, Kyoto?
3: Oh, Olivier.
2: Tu tapes.
3: Alors, définition.
2: Je t'aime.
3: Définition. Gentillesse et douceur.
2: Loïc.
3: Perdu.
1: Non. En combien de lettres?
3: Ça commence par un A.
1: Amandine.
3: Voilà, c'est ça.
1: Et patience, je pense. Beaucoup.
3: Patience aussi, ouais.
2: Patience.
3: Ensuite,
4: c'est qui, patience?
1: Courage aussi.
3: Amandine.
2: Courage, s'il te plaît. C'est pas la Saint-Loïc, là. Rajoute-elle. Tiens.
3: Après, loyal et calme.
1: Ça commence par quoi?
3: Ça commence par un L.
2: Oh, c'est pas.
4: C'est Louis.
2: Ah oui.
3: Louis.
2: C'est
3: Louis.
2: Moi,
3: ouais. Oh. C'est ça.
2: Enfin, pas pour loyal, hein, pour calme. J'ai dit calme.
3: Ensuite, ne contrôle pas ses émotions.
1: Ça commence par quoi?
4: Ça commence par un L.
3: Un N.
2: Nathalie, non?
3: Oui.
1: C'est ça.
3: Oh oui. Ouais.
1: T'es sensible.
3: Bah oui, c'est ça.
1: Merci. Oh. Je suis un cœur de pierre.
3: Non mais. Dis-moi.
1: Quel est ton deuxième prénom?
3: J'en ai pas.
1: Ah voilà, mince, on aurait pu.
3: Ensuite.
1: On aurait pu quoi nous tacler?
3: Volontaire et sincère.
1: Oh, c'est pas
3: commençant
1: tout.
3: Par un M.
4: Marien.
3: Non.
4: Marie.
2: Marilyn.
3: Voilà, Marilyn. C'est ça.
1: Marie. Volontaire? Ah oui, bon, elle a de la volonté.
3: Oui, elle a de la volonté.
1: Ah oui,
4: bah,
1: oui.
4: Ah, bah,
1: oui.
4: Surtout dans les soirées. Surtout après 20h.
2: Oui. Un dernier
3: après
2: verre?
3: 20h, c'est ça, oui.
2: Si tu le dis. Mais après, j'y vais. Hein. Et c'est 3h du matin, elle est toujours avec toi. Tu fais, tu pars.
3: Non, mais je dois y aller.
2: Ça craint en plus. C'est ça. Ça craint, je suis avec la petite et tout, donc ça craint. Un saucisson? Bon, d'accord.
3: On y va. Ensuite, doux.
1: Juste doux.
3: D'où?
1: D'ici?
4: D'ici.
2: Mais non. D'où? Au toucher? Parce que ça peut être moi. J'ai des poils sur le dos.
3: Ça commence par un C.
1: Clément.
3: Oui.
1: D'où Clément?
3: D'où? Ah non, il y a un problème.
1: Je veux savoir son deuxième prénom.
3: Dans l'aspect comme ça, tu le vois, ça fait quelqu'un de doux, de gentil. Quoi, c'est ça.
4: Et après, il parle.
3: Et après, il parle.
2: Et après, il essaye d'expliquer son
3: chronique. Il essaye d'expliquer ses chroniques, mais on ne comprend pas tout. Ensuite, alors là, bravoure et prudence.
1: Oh là là.
3: C'est Loïc, ça? Ouais. C'est ça.
4: T'es brave. Ah oui, il est très prudent, lui, c'est sûr.
3: Il fait super attention.
4: Disons que c'est seul à se brûler avec une grille au sol, donc déjà.
3: Bah oui, déjà.
1: Vous n'êtes jamais monté en voiture avec lui.
4: À partir de là. La prudence est de mise.
2: N'empêche, tu sais que mon pied, pour info pour les auditeurs, oui, j'ai posé ma grille de barbecue par terre. Bah vous étiez là, je pense.
3: Non, mais on a su.
2: Donc je pose par terre et je vais chercher le wok. Et je reviens, on est en train de parler. Bon, ouais, ça faisait nuit, on était à l'apéro. Avec modération, mais évidemment. Je prends le wok et je vais devant le barbecue où il y a la grille. Et je mets les deux pieds dessus.
3: Oh, voilà. Voilà, le mec qui fait
2: et
3: super attention.
2: Et pense avec moi avec le wok, où c'est que je peux pas le jeter.
4: Et il a dit
2: j'ai des trucs dedans. Donc je cherche. Et j'ai passé ma fin de soirée les pieds dans la cuvette avec des glaces.
5: C'est terrible.
3: Oh. Ah ouais, bah tu dis quoi.
4: C'est la première personne à peler de dessous de pied.
2: Oui.
3: Voilà, c'est ça.
5: C'est terrible. Tu peux pas mettre de chaussures ni rien.
2: Et le lendemain, fête des voisins. Donc je t'explique pas pour marcher, c'était génial.
3: Ah ouais, c'est génial. Ah bah tu m'étonnes. Ensuite, conciliante et courtoise.
4: Ouais, c'est une fille du coup.
3: Ouais, c'est une fille.
5: Fanny.
4: C'est Fanny, mais c'est pas elle.
6: Virginie.
3: Non.
4: Marie.
3: Non. Je vous dis la première lettre, non, c'est vous allez savoir tout de suite. Voilà, c'est ça. Exactement.
2: Cota.
4: Ouais. Conciliante, oui.
3: Conciliante, oui. Courtoise, si elle est
4: courtoise.
3: Petite, oui, elle est polie.
4: Oui, la courtoisie d'avant.
2: Quand tu fais tout.
4: Ouais, la courtoisie.
2: Quand tu fais, quand t'as fait ton descriptif, t'étais pas sous produit illicite.
3: Non.
2: Pas encore. C'est interdit.
3: Là, les prénoms, vous les retrouvez sur.
2: Sur Internet.
3: Internet, voilà, et c'est tout marqué dessus, donc je ne mens pas. Bon, non, mais oh. Ensuite, alors là, vous allez la trouver direct. Une perle.
2: Isabelle.
3: Non. Nettoyer, balayer.
2: Ah, Maggie.
3: Voilà, bah oui, ouais, c'est ça.
2: Maggie.
3: Rigueur et sens du devoir.
2: Attends, je regarde un petit peu.
5: Ah oui, il a la liste des chroniqueurs quand même. Pour
2: rigueur et sens du devoir.
4: Tu penses, c'est moi
3: Fanny. Non.
4: C'est moi.
6: Marien.
3: Non.
2: Vivi. Non.
5: Ah, qui c'est qui reste? Vas-y.
6: Ah, oh, Miss Auvergne.
3: Isabelle.
2: Ah, Marie.
3: Voilà.
2: Ah, Marie, Marie hein, d'ailleurs. Hein. Marie. Vous oui, notez bien. Pas. Le 17 ou 18 septembre, je ne sais plus la date exactement.
3: Oui, je sais pas. Ouais, qu'on lui redemande.
2: On vous fera de la pub. Hein. Mais Miss Auvergne. Miss Auvergne, elle se présente. Donc, on va à l'opéra.
3: À Vichy. À l'opéra à Vichy. Voilà,
2: on va préparer. J'ai plein de petites idées, mais on va préparer. On je va pense que l'opéra, ils n'ont jamais eu le bordel.
5: C'est possible.
2: On va préparer t-shirt, bâche.
3: Ah oui, ouais.
2: Faut pas le dire, Marie.
4: Juste cacher les harnais quand on va rentrer dans l'opéra.
2: Ouais, c'est ça. Quand on rentre par toi, ça va se voir.
5: Si peu, si peu.
2: Je pense qu'ils vont se dire c'est qui ce
3: Force. Alors, force et compétence.
2: Patou.
3: Ouais. Ah, c'est ça.
4: Beaucoup de force.
5: T'as cherché Fabrice ou Patou, par contre.
4: Beaucoup de force.
3: Alors, Patou, j'ai essayé, mais ça marche pas.
5: C'est bizarre.
4: C'est, ça garde des bêtes, je crois.
3: Voilà.
5: Ah oui.
3: Alors, charismatique et déterminée.
5: Charismatique.
3: Ah, ouais.
2: Fanny.
3: Non.
2: Bah, y en a
6: Virginie.
2: Fanny, oui,
3: Virginie, quand elle veut quelque chose, elle est vraiment...
5: C'est vrai. C'est une taureau, c'est une taureau.
3: Ouais, c'est ça.
6: C'est vrai.
3: Ensuite, être libre et se surpasser.
2: Max, il est libre.
6: Oui, c'est ça. J'allais dire Max aussi.
3: Vous le dites depuis tout à l'heure.
5: La Fanny.
3: Marien.
6: Fanny.
3: Ah, Fanny.
2: Voilà. Fanny, redis le truc.
3: Libre et se surpasser.
2: Oui.
5: Ça va.
3: Alors après, courageux et gentleman.
5: Marien.
3: Voilà.
5: Ah bah oui.
2: On a sa femme dans le public, tu confirmes, gentleman.
5: Gentleman.
2: Ok, bon, c'est peut-être trompé de Marien. Ça marche pas à tous les Mariens.
4: C'est pas le Marien du même âge.
3: Voilà. Et je vais finir par force silencieuse.
2: Attends,
6: il reste qui?
4: Isa.
3: Eh ben ouais.
2: Ah. Isa, oui, c'est vrai. Et ça, c'est très bien. Ouais,
6: ça
2: c'est vrai.
6: Va bien aussi. Voilà, ouais.
3: Et bravo. Je vais terminer par un petit poème, entre guillemets.
2: Vas-y.
3: Alors, il y a des rencontres qui marquent, des personnes qui apaisent, des liens qui résistent au temps. Votre amitié est de celle-là, simple, vraie, précieuse. Qu'elle continue d'être ce repère lumineux, fait de confiance, de rire et de sincérité.
2: Oh,
5: merci. Voilà. Bravo.
2: On t'embrasse, Isa.
6: Merci, Isa.
2: Tout de suite, on a un musicien qui est avec nous. On a Pion avec nous. Comment ça va?
7: Salut, merci pour l'invitation, les gars.
2: Bah, de rien, c'est normal, avec plaisir, on est content de t'avoir. Vas-y, tant qu'on te présente, vas-y, fais ton petit test, machin. On avait l'année dernière, on avait Greg Jaude.
7: C'est pas mal comme ça.
2: Eh ben, c'est génial, bah, c'est génial.
7: Vas-y, je t'écoute.
2: C'est vrai. Donc, tu peux te présenter comme ça, au moins tu...
7: Bah, salut, je m'appelle Pion, je suis dans la région Puy-d'Aumoise depuis 4 ans. Je viens à la base de l'Ain, pas loin de la Suisse.
2: Ouais.
7: J'étais musicien semi-pro jusqu'à 2019, et puis après Covid.
2: Ah oui, d'accord. Et t'as pas pu reprendre...
7: Non, vraiment... ouais, là, je recommence un peu tout juste. Là. D'ailleurs, je passe un coucou à Hervé, Aurore et Lolo, des Melting Pot, avec qui je joue sur Rendant.
2: Ouais. Et ils sont présents là.
7: Non, ouais, non. Ah ouais, merde, derrière le rideau. Et puis là, Pion, c'est mon projet solo.
2: D'accord.
7: Et c'est Pion avec un S entre parenthèses parce que je m'autorise d'avoir éventuellement des invités.
2: D'accord. Est-ce que tu as une page Facebook? T'as des trucs comme
7: j'ai
2: ça?
7: J'ai des réseaux sociaux que je donnerai à la fin parce qu'ils sont encore bien vides.
2: D'accord, ok.
7: Bon, donc je pense que je vais mettre des trucs aujourd'hui.
2: Les auditeurs de Variance vont te suivre, ne t'inquiète pas. C'est parti. C'est quoi comme style de musique?
7: Alors, c'est de la chanson française un peu à texte.
2: D'accord. Bon, bah, écoute, on va découvrir.
7: Celle-ci, je la dédicace à mon grand-père.
2: C'est parti.

0: Et ben Épion, et j'adore, franchement, j'adore le style, vraiment.
1: Trop bien,
0: c'est
1: beaucoup.
0: Sincère, c'est vraiment sincère. Tu restes avec nous toute la matinée.
2: Très bien.
0: Ça te va ?
2: Ça me va ?
0: Ça te va ? Ouais, t'as 3 heures de musique d'affilée.
2: Alors, la prochaine chanson, elle s'appelle C'est pour ma mère.
3: Oui. Toute la famille va y passer.
0: Toute la famille, ouais.
3: Bon, le en jeu tout de, cas, de cette vas-y. Famille, en fait.
0: Ouais, oui, c'est ça, c'est top. Franchement, c'est top. Bon, merci. Merci. On se retrouve juste après, tout à l'heure, là, il n'y a pas de souci. Tout de suite, c'est un jeu, le jeu Devinez ce que j'imite.
4: Mélissa nous a préparé un petit jeu. On prend 3 petites feuilles.
0: Ok.
4: Et l'idée, c'est d'essayer d'imiter ce qui est écrit dessus.
0: Attends, attends, j'en prends une autre.
4: Tiens, les filles.
5: Je passe la petite boîte.
3: On en prend plusieurs.
4: On en prend 3, ouais, 3. Et
0: oh là.
4: On cache bien.
6: Il y a
4: attention.
6: Des règles strictes, hein, par contre.
4: On est d'accord que c'est une adolescente de 12 ans qui nous a préparé le jeu. Je ne sais pas. Donc, quelles sont les règles?
6: Alors, la règle stricte, c'est qu'on n'a pas le droit de mimer. Ah. C'est d'accord. Vraiment que du bruit de bouche.
0: Ça tombe bien, on a la radio.
6: Voilà.
4: Voilà.
6: On s'est dit, c'était un jeu qui pourrait convenir.
0: Ok.
6: Donc, pas le droit de mimer, c'est vraiment que des bruits de bouche. Et les onomatopées, pas trop.
0: Hein pas trop. Ok, c'est parti. Qui commence? Kota. C'est parti. Rigole de
4: un rire.
0: C'est un rire.
3: Des bulles.
4: Non, mais
0: alors. Oh là là.
3: Non, attendez, mais je savais pas de quoi.
0: C'était quoi le. Vas-y, c'est quoi le. Vas-y, bah dis-le du coup maintenant.
3: Non, ça fait.
0: Des bulles.
4: Oui, des bulles de savon.
0: Alors vous êtes rendu compte quand même, pour voir, quand je vous dis qu'on n'est pas équipé en chroniqueur, c'est pas une vanne. Hein. C'est qu'elle commence le jeu, faut faire le bruitage, elle commence. Des bulles. Voilà, fin du jeu.
6: Alors, attends, je vais noter
3: d'eau.
6: Les scores quand même.
3: Des bulles d'eau.
0: Oh là là là.
6: Donc c'est cotage, mais moins 1, c'est ça.
3: Moins 10 même. On n'a pas compris.
0: Attends, je vais aller sur France Travail mettre une annonce. Recherche chroniqueur.
6: Prochain.
0: Bénévolat.
6: C'est pour qui alors?
4: Allez, Isa, t'es prête?
3: Oui.
0: Isa, vas-y.
4: Vas-y. Elle n'y arrive pas, elle rigole.
0: Une porte qui s'ouvre,
3: qui grince. Une porte qui grince, c'est ça.
6: Oh, Isa.
0: C'est à moi. Franchement, vous me mettez des trucs vraiment pour me mettre.
4: C'est toi qui as choisi.
3: C'est toi qui as choisi. Chut. Il fait pas comme moi.
6: C'est un petit vent.
3: Un petit vent postérieur.
0: Un
4: P sous la couette.
3: Ah, c'était ça en plus.
6: Du coup, t'as bien choisi ça. D'accord.
4: Le papier est venu à lui.
0: Oh, mais il n'y en a pas qu'un papier qui est venu à moi là, il y en a 2 autres.
4: Attention, vous êtes prêts?
0: Vas-y. Bah, une mouche.
3: Une mouche.
6: Un moustique.
4: Une abeille. Oui, un moustique.
3: Un moustique.
4: Ah, ouais.
3: Ah oui.
6: C'est bon ça.
0: Vas-y.
6: Je vais essayer de. Alors.
4: Il a fait un rond.
0: Il va faire un rond.
4: Il
0: va essayer de roter. Un roland.
6: Un roux qui remonte mal. Je sais pas comment on peut se mimer un roux avec un roux étouffé.
0: Ah ouais, je vois ce que tu veux dire.
6: C'est un demi-point peut-être.
0: Ouais, un demi-point, ouais. Quota.
3: Allez, je ne lis pas.
0: Oui. Des bulles. Elle a repris le même papier.
3: Non, on me l'a enlevé. Ça fait attends.
6: Elle s'étouffe.
3: Appelez les pompiers.
6: C'est un perroquet. C'est un perroquet qui s'étouffe.
4: Quelqu'un qui s'étouffe.
6: Un perroquet avec une cacahuète.
0: Je sais
4: pas. C'est Vivi qui a pris du gluten.
0: Un chat.
4: Une boule de poil.
3: Qui crache.
0: Un chat dans la gorge.
6: Juste pour la beauté du geste, au moins un demi-point.
4: Ah oui.
6: Juste pour la performance.
0: Isa, à toi.
3: Un point quand même.
6: Ah, j'en ai pas pris beaucoup.
5: Comment je vais faire ça, moi?
0: Ça c'est Canal Plus quand c'est encrypté.
3: Quand c'est pas crypté.
5: Comment je peux faire ça moi?
3: ASMR?
0: Non.
3: ASMR non.
6: Une souris qui mange.
5: Non.
4: Quelque chose qui se grignote?
5: Oui, un truc qui se grignote mais.
3: Des chips.
5: Voilà, c'est ça Camille. Chips.
6: Bravo.
4: Bravo Cotter.
3: C'est tout ça?
4: Mais t'avais qu'à le prendre le papier aussi. Non
0: mais je fais, je travaille pour une grande marque de chips.
4: Ah bon d'accord.
0: À moi.
4: Qu'est-ce qu'il nous a trouvé?
3: J'ai hâte.
6: Plouf.
3: Ah,
6: un caca dans les toilettes.
3: Une petite craque. Canette.
4: Est-ce que c'est un perfect?
3: C'est une petite crotte, ça.
0: Bon, bah, hey, j'ai hâte de faire le dernier. J'ai bien fait de le mettre en dernier, celui-là.
3: Non, mais t'imagines le hasard ou coïncident, je ne sais pas. Ah, oui. Mais quand même, ça tombe sur toi, c'est extraordinaire.
6: Oui, il faut rappeler aux étudiants, aux auditeurs que les papiers étaient bien pliés. Hein,
3: oui, ah oui, les papiers étaient pliés. Oui. C'est incroyable.
6: Prochain, c'est qui?
0: Allez, j'ai hâte de faire le dernier. Ah bah c'est de l'eau.
3: C'est
0: goutte à goutte. Pourquoi je tombe pas là-dessus, moi?
3: Bah je sais pas. C'est pas ton genre.
6: C'est à moi?
3: Oui.
4: Ah, t'es bouché une bouteille d'eau gazeuse? Un soft?
3: Non, quand tu verses. Refait. Quand tu verses
4: oui. dans la... Une canette.
3: Ah oui, une canette.
6: Ouais. Merci.
0: Bravo.
3: Ah, ok.
4: Ah, Cotin.
6: Ok, qui fait mal.
4: T'en as plus?
3: Si.
4: Attends.
3: Quelqu'un qui a des problèmes intestinaux. Le ventre qui gargouille.
4: Oui, c'est ça. Ah,
3: hey, je suis pas mal là. Tu peux mettre 10 là, c'est bon. Mon Dieu.
6: Le dindon.
3: Une dinde.
6: Non, quelqu'un qui se noie.
3: Ah, une dinde. Qui panique en plus.
6: Oui, parce que celle-là, elle va passer à la casserole.
4: C'est ça. C'était précisé qui panique.
3: Oui, qui panique.
0: Oui.
3: Une dinde qui panique.
0: Une dinde normale fait glou glou glou glou.
3: Voilà, elle fait glou glou.
0: Glou glou glou
3: glou glou glou.
0: Là, elle croise une, elle fait se faire taper par une bagnole ou quoi que ce soit. Bon, bah là, c'est glou glou glou glou glou. T'as deux styles de dinde.
4: Oui, oui.
3: Je voudrais remercier Mélissa, mais du fond du cœur.
0: Ouais. Ah, tu la remercieras bon après la dernière de moi. Vous êtes prêts?
4: Oui.
0: Attends,
4: donne le papier. Je regarde pas.
6: Il va se faire dessus. Oh.
3: T'as la diarrhée?
0: Une diarrhée aiguë.
3: Ah non, mais c'est pas du hasard là.
6: Non, il a sélectionné, c'est pas possible.
0: Ah ouais, non, mais là.
4: C'est bien tombé. Attention.
3: Quand tu fais les gaz.
6: Fermeture éclair.
3: Oui, bravo. Vous voyez, je lave mes vitres, ça s'entend.
4: Ah oui, oui.
6: Entre un qui remonte son pantalon et l'autre qui lève les vitres, voilà, c'est. On fait le tour. À moi?
4: C'est la petite dernière.
3: Un chat qui lape. Ah, c'est la bouilloire. La bouilloire quand elle.
6: Non, on est en rapport avec l'eau, mais je suis loin.
0: Alors,
3: ah bon?
0: Vas-y.
6: De la pluie, j'avais pas comment. J'avais pas de précision si c'était bravo. Sur le sol, si c'était dans l'herbe, si. Voilà.
3: Merci Mélissa.
0: Merci. Bravo. Il est 9h45, les amis. Vous pouvez nous suivre sur Facebook Live, bien sûr, sur 103.7, bien évidemment, sur Variance FM. N'hésitez pas, si vous voulez nous contacter, 0413 94 18 05. Passez un petit moment avec nous. Et tout de suite, une petite pause musicale. C'est quoi, Patou, là?
6: On remet une petite rétro. C'était les Amis de Noël
0: 2024.
6: C'était sorti pour notre première spéciale, et surtout donc notre premier direct, généré par IA pour le délire, mais c'est devenu un banger.
0: Oui, vous doutez bien qu'on va pas faire une musique.
6: Oui, on a parlé de matos.
0: On n'a déjà pas créé une émission. Alors.
6: Donc du coup, on écoute les Amis de Noël, ça va nous rafraîchir un petit peu.
0: Allez, à tout de suite les amis. Ah oui.

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1: De retour avec toute l'équipe des Amis Hebdo. Et oui, regardez, il est 9h52. Vous pouvez nous joindre, bien évidemment, au 04 73 94 18 05. Passez un moment avec nous, venez délirer un petit peu avec nous.
2: Bah oui.
1: N'hésitez pas. Et aussi, vous pouvez nous suivre sur le live Facebook. Donc n'hésitez pas. Tout de suite, changement de chroniqueur, changement de décor. On a une jeune, moins jeune.
2: Une très très jeune.
1: Oui. Avec un accent chantant.
2: Voilà.
1: Et bien, c'est Vivi. Comment ça va, Vivi?
2: Bonjour. Ça va super.
1: Ça va bien, nickel,
2: ouais,
1: parfait.
2: Ouais.
1: Ok. On a aussi Amandine à côté. Comment ça va, Amandine?
3: Ça va super bien.
1: Il me semble qu'on s'est vu ce matin.
3: Un petit peu, ouais.
1: On a Aurélie qui nous fait un petit coucou. Profitez bien de votre dernière émission. Ben, super, merci Aurélie. Des bisous aussi. Oui, donc du coup, tout de suite, chronique. On avait dit, on a commencé par qui? On a dit Amandine. Alors Amandine, je crois qu'elle a fait le bulletin scolaire de toute l'équipe.
3: Alors oui, bonjour à tous. Alors c'est la fin de la saison et hier soir j'ai tenu le tout dernier conseil de classe de l'année. Et cette équipe ressemble sérieusement à une classe de maternelle après un goûter 100% pur sucre. Hein. Ouais. Alors entre ceux qui dorment au fond, celles qui gloussent et ceux qui n'ont toujours pas compris le règlement.
2: Ça c'est Clément.
3: Il est temps de distribuer les appréciations d'une petite sélection de chroniqueurs. Et je peux vous dire que le niveau est globalement...
4: Satisfaisant.
3: Globalement.
2: Non.
4: Ah, c'est de point de vue global.
3: Global.
2: C'est global.
3: Allez, on commence avec notre patou. Alors, un premier trimestre chaotique où Fabrice passait plus de temps à se battre avec ses boutons qu'un adolescent plein de puberté. Heureusement, le second trimestre est nettement mieux au niveau des réglages. Le tir a été corrigé, continue.
1: Bravo,
3: dans
1: belle progression. Belle progression.
2: Tu tires mieux.
1: On est parti. On a un peu plus de matos. Hein. Il a le, je sais pas comment t'appelles ça,
4: le stream deck.
1: Le stream deck.
3: C'est pour ça. Il continue dans sa lancée. C'est très très bien.
2: Il progresse. Il a les encouragements alors.
1: Oui, il a les encouragements.
3: Écoutez, le conseil était un peu dur hier. Il y a quelques félicitations et quelques encouragements. Voilà.
4: Et elle me regarde à ce moment-là. Et quelques encouragements.
3: Voilà. Mais c'est bien, tu continues. C'est très bien. Allez, on passe à une autre chroniqueuse. Donc là, c'est Fanny. Après une année. Excusez-moi. Après une première année difficile. On ne va pas rappeler les faits.
2: Non.
3: Fanny tente de s'assagir. Mais chasser le naturel, il revient au galop. C'est la pipelette officielle de la classe, incapable de s'arrêter sans que son langage ne devienne un peu trop fleuri. Le conseil de classe salue tout de même l'effort de vocabulaire en cette fin d'année.
2: Bravo, Fanny.
1: C'est vrai qu'il y a eu de l'amélioration.
2: L'autre,
1: elle a fait 3-4 phrases avec moi sans m'insulter.
2: C'est bien ça.
3: Il y a un grand progrès.
1: Donc des fois, je dis, tu t'es fait pirater ton téléphone.
5: Après, elle fait des gestes, mais bon, ça ne passe pas à la radio.
2: Après, ça ne se voit pas.
3: Voilà. Quota. Un manque de rigueur et de concentration. Trop souvent distraite par sa camarade Isa.
1: Alors attends, je t'arrête là, tu continueras après. Pour les auditeurs, la dernière fois, dernière émission ou je sais plus quoi,
4: c'était
1: quand même, on est à l'antenne. Elles sont l'une à côté d'autre. Oui, donc je te disais. Donc je leur dis, on est à l'antenne, les gars. Non, après t'as Cota qui fait excuse-moi, Loïc. Elle prend le char. J'ai dit, mais sans...
5: C'est comme à la maison.
1: Ah, mais elles sont chez elles.
3: Alors, Cota peine à gérer son temps d'antenne. Pour rappel, les chroniques, c'est 8 minutes et non 15.
1: Oui, mais elle a compris 8 minutes de pour expliquer la chronique.
2: Voilà.
3: Oui. Continue comme ça, Cota, tu y arriveras.
4: Et c'est gros encouragement, là.
5: Il n'y a pas de deadline, mais tu y arriveras un jour.
3: Marien, alors sa phrase fétiche, le saviez-vous ? Anime régulièrement la classe. Bon, le seul problème, c'est que l'enthousiasme de Marien va plus vite que son élocution. On a des petites soirées en mémoire. Voilà.
1: Et pour un test, son test, c'est bibliothèque.
3: Voilà.
2: Il a toujours pas attaché les voyelles.
1: Marien vous dit, bibliothèque.
2: Médiathèque.
1: Ouais, quand bibliothèque, ça devient presque médiathèque, t'es tranquille.
3: Alors, le conseil de le conseil propose un rythme plus posé pour la saison prochaine. Allez mon grand, on croit en toi.
1: Oui.
2: Vas-y Maria.
1: Bravo. Maria.
2: Et de la calligraphie peut-être, non?
1: Ouais.
4: Par contre, c'est le seul chroniqueur à s'être fait voler sa chronique.
3: Ah oui.
4: Par un invité.
3: Ah oui, il est vrai, c'est vrai. Oui, ça n'a pas été souligné hier soir, mais ça aurait dû.
1: Un invité a dit, excusez-moi, est-ce que je peux prendre votre feuille ?
4: C'est pas J'ai une soirée.
1: C'était un mercredi soir. Et il avait une soirée à faire. Et Marien, pour l'anecdote, c'est quand même le seul aux chiffres et les lettres qui arrive à faire un mot avec que des consonnes.
2: Ah oui. C'est vrai. Avec que des chiffres.
1: Tout le monde est en train de bloquer, lui fait G. Ok. Fais Marien.
3: Alors, maintenant, on passe à Marilyn. Alors, Marilyn, une attitude un petit peu dissipée, hein, où la convivialité prend le pas sur le travail. Si la bonne humeur est appréciable, la radio exige un petit peu de rigueur et moins d'apéro saucisson.
2: Oulala.
1: Elle ne sait pas faire une émission sans saucisson.
2: Voilà. C'est en elle, c'est comme ça.
1: Non, le saucisson n'est pas en elle. Non, c'est la volonté d'emmener toujours l'apéro, tout ça.
3: Alors, un redressement n'est pas attendu. Reste comme ça. Et nous continuons les apéros saucissons.
1: Garde cette habitude.
2: C'est convivial.
4: Mais change de formation.
3: Ouais. Alors, Maggie, un petit sens de la propreté qui frôle l'obsession. Oui. Alors, Maggie passe plus de temps à traquer la moindre poussière sur son micro. Hein? Donc, on t'encourage à faire un petit peu moins de ménage et à venir un peu plus pour la saison.
1: Oui, c'est vrai.
3: Tu as les encouragements.
1: Non, Maggie, c'est bien, mais c'est vrai que ce qui est chiant, c'est qu'elle veut décaper le studio parce que Maggie est très toquée.
3: Non, mais c'est, c'est génial parce que moins on sait comment détacher des shorts.
1: Tout.
3: Ou des
1: hier, on est,
2: c'est efficace.
1: Pour l'anecdote, là, on allait chez elle pour mettre des petits barnums. Et elle a commencé à passer l'aspi. Et son dans mec me dit, mais elle a passé l'aspi cet après-midi.
2: Ah oui.
1: Donc elle a passé une deuxième fois l'aspi dans le salon.
2: Ah ouais, mais Maggie, en fait, c'est monsieur propre avec une perruque, quoi.
5: Madame propre.
1: Et encore, pour l'anecdote, elle fait une chronique une fois avec Fanny, donc ils sont chez elle. Et moi, je passe vite fait pour leur faire un coucou. Et là, je vois Maggie sur un tabouret en train de nettoyer le plafond pendant que Fanny tapait la chronique. Et là, je dis, mais vous faites quoi? Eh bien, il y avait une tache au plafond, du coup, ça me perturbait. Oh.
2: Wow. Ah, oui.
1: On est dans un degré, gars. Je pense que.
5: À la diff, quoi.
3: On continue notre petit conseil. Hein.
1: Oui. Vas-y.
3: Alors, Nathalie.
5: Oui.
3: Une assiduité exemplaire. Nathalie est toujours présente et investie, mais son enthousiasme débordant se traduit souvent par des éclats de rire trop sonores.
1: Je suis d'accord.
3: Calme requis pour le travail est demandé.
1: Son rire est bien, mais quand il n'y a pas à côté, quoi. Parce que même en soirée, totalement.
3: Ça va.
1: C'est la seule personne, Vivi aussi, un peu comme Nat, où c'est qu'à la maison, un soir, à 2h du matin, c'est la première fois que j'ai mes voisins qui ont gueulé. J'avais jamais entendu les voisins râler autour de chez moi, pourtant j'en fais des soirées. Hein. Et là, elle a rigolé, c'est à jeun. Avec modération, bien évidemment.
3: Bien sûr.
1: Avec modération.
2: Oui. Mais c'est qui, modération?
1: Ouais, c'est ça le problème.
2: Après,
1: elle
2: est
1: à 2h du matin, elle crie, mais les voisins, au moins. C'est fini ce bordel.
3: Alors Benoît, malgré des chroniques intéressantes, un absentéisme trop marqué cette année. Benoît privilégierait.
1: Voilà, Marion sort de ce corps.
2: Oui, c'est ce que j'allais dire.
3: Alors Benoît aime plus aller. Voilà.
1: Lance les mots, on va faire des
3: phrases. Préfère faire du judo et ses camarades au détriment de la radio. Il faudra veiller à être plus sérieux dès la rentrée.
1: Mais bien sûr. Wow. Ça serait bien de quitter les tatamis. Hein.
3: Voilà. Ouais. On enlève la ceinture jaune, rouge et orange.
1: Si tu veux pas que la ceinture blanche que je suis te mette une branlée.
3: Vivi,
2: oui.
3: Une élève très joyeuse qui a supporté un sujet original sur le bousier. Attention cependant au bavardage répété avec Kaoutar.
2: Encore Kaoutar.
3: Virginie doit apprendre à gérer le ton de ses chroniques de manière autonome et ne copie pas sur Kaoutar.
1: Kaoutar, je sens que tu vas dégager. J'ai l'impression que tu perturbes toute la classe. Hein.
2: C'est vrai, j'ai copié sur Kaoutar.
1: C'est quand même
3: dingue. Oui, mais c'est pour ça que je me suis excusée.
1: Et par contre, Kaoutar. Bravo encore pour ta chronique Le Bousier. Je pense que c'est celle depuis que tu as commencé où j'ai pas écouté les chroniques.
3: Alors maintenant, on a Marie. Marie, elle a la tête dans les étoiles et les yeux rivés sur une couronne. Mmh. On attend un peu moins de podium et un peu plus de fond au prochain trimestre.
1: Ah, merci.
3: Excellent résultat tout de même.
2: Yes, les paillettes.
1: Marie, viens là, Marie.
3: Bah vas-y Marie, tu peux nous expliquer.
1: Viens nous expliquer.
3: Qu'est-ce qui se
1: passe? Parce qu'on a quand même peut-être une future Miss.
5: Bah oui,
1: en tout cas, vas-y.
5: Mais oui, c'est la future Miss au vert.
6: Bonjour, bonjour. Donc oui, tout à fait.
2: Elle a la pression.
6: Je suis candidate pour l'élection de Miss Auvergne qui va avoir lieu le 18 septembre à Vichy, à l'Opéra.
1: Oui, c'est là que je vois qu'elle est candidate. C'est là que je vois qu'elle peut gagner parce qu'elle s'est mise devant le micro, il n'était pas allumé. Non, je rigole. Elle est dos au micro. Donc je serai. Non, mais par contre, c'est quand? Donc dis la date parce qu'on va avoir besoin de.
2: Elle vient de la lire.
6: Je viens de le dire.
1: Ah ouais, 18 septembre. Je ne vous écoute même pas, toi. Donc famille, je vous écoute pas.
6: C'est une clinique du bousier, moi.
1: Est-ce que tu as écouté ce que j'ai dit tout à l'heure ou pas du tout? Non, bah, c'est très bien.
5: Est-ce que le 18 septembre, mais tu vas présenter le bousier?
1: Le 18 septembre, on sera.
5: Tu vas présenter le bousier devant tout le monde.
1: Je peux te jurer qu'on sera là.
5: Ça serait pas mal.
1: On a bloqué toute la soirée, donc après on fait un truc, hein, les amis.
2: Oui.
1: On fait mais on va arriver. L'opéra va se souvenir. Ou nous dégager.
5: Oui, ça, on peut se faire virer.
3: Louis, un grand absent ce trimestre. Louis ne vient jamais en cours et préfère envoyer des personnages bizarres pour le remplacer au micro. Un concept, mais la radio exige une présence réelle. Hein. On espère enfin découvrir le vrai Louis à la rentrée.
1: Oui, oula. C'est vrai. Hein, oui, parce qu'il nous fait venir à chaque fois, il vient, il dit excusez-moi, c'est pas moi, voilà. Je suis venu avec quelqu'un, il vient avec le professeur Castel-Jarnac, tout ça, enfin toute la liste.
3: Exactement.
2: C'est vrai.
5: T'as pas de micro, mon petit loup.
4: Les deux fois où t'es venu tout seul et il est venu tout seul, t'as pas écouté. Donc.
5: Ah. Non, mais parce qu'il avait pas le même maillot.
1: Non, mais c'est là où je me suis dit, en fait, ces personnages sont peut-être pas mal.
3: Allez, on continue. Clément fait preuve de beaucoup d'humour et apporte une dynamique positive au groupe. Cependant, la technique n'est pas encore maîtrisée, notamment dans les lossements des chroniques. Il faudra travailler la rigueur technique, monsieur, pour gagner en autonomie.
1: Bah c'est surtout qu'il faudra expliquer les consignes.
3: Et expliquer les consignes de ces jeux.
4: Je vous fais pas de teasing pour tout à l'heure, alors.
2: Oulala.
3: On verra, j'ai hâte de l'écouter. Isa, véritable force tranquille et toujours assidue. Isa est une élève fiable.
5: Elle a beaucoup redoublé, elle.
3: Hein?
5: Pardon. Bah, elle a beaucoup redoublé. Hein, donc.
2: Oui, elle a beaucoup.
3: Bah, c'est pour ça qu'elle est présente. Attention cependant à ne pas se laisser dissiper par des bavardages avec sa camarade Kauta. Merci Kauta d'arrêter de discuter avec Isa pour qu'elle puisse rester pleinement concentrée sur les cours. Vous avez les félicitations du conseil.
1: Ah, ça, moi, je trouve ça c'est bien.
5: C'est la première de la classe.
3: Première de la classe.
5: Bah, oui.
3: Voilà. Alors Loïc.
2: Depuis le temps.
5: Redoublé.
3: Loïc doit absolument corriger son comportement au studio. Couper la parole aux autres. Leur faire des gestes avec pour les taire. Pour les faire taire. Ou utiliser des gros mots n'est pas acceptable.
1: Mais je suis obligée. Non, pas les gros mots, mais je suis obligée de faire ça parce que des fois vous parlez, je suis comme ça. Et
3: écoutez le conseil, c'est le conseil. Hein.
2: C'est le conseil.
3: Néanmoins, Loïc est un élève moteur pour le groupe, présent et investi. Son leadership naturel, sa générosité et son vrai sens de la convivialité sont de précieux atouts pour cette équipe. Continue.
1: Alors j'ai un problème et je l'accepte vraiment, c'est que je suis très familier.
3: Oui.
1: Vrai, non, mais je l'accepte.
3: Oui, bah oui.
1: J'accepte aussi que j'aime pas travailler les trucs. Je vous demande jamais les chroniques parce que j'aime beaucoup l'impro et j'aime beaucoup déconner à l'impro. Donc c'est un problème. C'est un avantage dans certains cas, comme le théâtre.
2: Après, c'est une émission famille quand même.
3: Oui.
2: Donc on est comme à la maison.
1: Oui.
5: Ah, bah ça, c'est
1: ce que j'ai vu. J'ai vu avec deux balayettes au niveau des oreilles.
2: Je fais concurrence à Maggie.
1: Non, mais oui.
3: Alors, on a la petite appréciation du groupe parce que j'ai encore un petit moment.
5: Ah, le groupe.
1: Oui, bah, vas-y.
3: Alors, un groupe particulièrement agréable et toujours de bonne humeur, au sein duquel il règne une excellente ambiance et où l'on se sent vraiment bien. C'est un réel plaisir de travailler avec cette équipe si conviviale. Un grand merci pour cette superbe saison. Le conseil de classe est évidemment à prendre au second degré et avec beaucoup d'humour. Merci pour être bienveillant.
1: Ah donc c'est
3: super
1: faux quand tu dis que j'étais bien et tout.
5: À toi de voir.
2: Faut pas croire.
3: Voilà.
1: Non, mais c'est vrai,
2: on passe tous en troisième année ou pas?
1: Le conseil de classe
3: n'a pas
1: donné la note.
3: Non, il n'y a pas de note, c'est juste des appréciations.
2: Donc on ne sait pas si on passe en troisième année. Quoi,
1: je voulais une note. Moi, par contre, franchement, on dit souvent on a une belle équipe, machin, mais on l'entretient parce que c'est vrai qu'on essaie de se voir en dehors.
5: Ça, on entretient bien. On met de l'engrais.
1: Tu sais quoi? Je vais te dire pourquoi ça prend du temps. Parce que c'est ce que j'ai remarqué. Je suis allé sur Maps autrefois pour regarder un peu des terrains, machin, bref.
7: Et j'ai vu que chez moi, il y a 6 voitures d'alignées.
3: Ah oui. Ça
7: tient. Je me dis, le gars, il n'y a pas un moment où il y aura une maison vide. Tu passes, il y a 6 voitures le long du bureau.
3: C'est vrai que sur Maps,
5: on est en train de faire les décors. On était
3: sur Maps, on
5: est oui, oui, oui, on est dehors en train de peindre des
2: pour faire les décors.
7: Oui, on est en train de faire le décor.
4: Ce satellite, il a abandonné en fait. Parce que derrière, chaque fois qu'il passe tous les 3 mois, il voit des bagnoles.
7: Et tu sais que c'est le problème. J'aime bien quand j'arrive même dans un nouveau boulot. Qu'on soude l'équipe. Et pour souder l'équipe, on fait des repas, des apéros.
2: Oui, ben oui.
7: Regarde, on fait souvent, je suis à la commune aussi, et on fait les repas des nouveaux arrivants. Le pot des nouveaux arrivants. La première année que je l'ai fait, on a fini tous chez moi à minuit, oui. Une heure.
2: Ah ben voilà.
7: Bon, t'étais pas au courant, mais voilà, je suis arrivé comme ça. Mais on est arrivé, j'ai dit, ah, fille à la maison. Ah ben tu penses qu'on était soudés, après on se parlait, on se faisait la bise. Hein. Les gars, ils ont jamais été reçus comme ça. Donc après, tu les mets dans le comité, tu les mets dans les assos, tu les mets partout. Et vraiment, c'est plaisant. En tout cas, merci les amis, merci Amandine, merci Vivi. On va se faire une petite pause.
2: Mais je suis pas passé encore.
4: Bah oui.
7: C'est vrai que je l'ai déjà dégagé.
2: Attends. Bon,
7: si vous voulez voir Vivi, c'est tout de suite après. Le petit bonheur arrive. Je veux du soleil, c'est tout de suite.
3: Oh, plus, du soleil.
7: Allez, à tout de suite.

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1: Je vous jure les amis, vous êtes toujours Variance FM bien évidemment. Oui, pas tout.
2: Je remarque sur le live en fait il y a une caméra qui bloque, donc on va être coupé quelques instants pendant le live et je remets tout de suite.
1: Ok, il n'y a pas de souci. Donc restez connectés hein, si vous êtes sur le live, il n'y a pas de souci. On revient, il n'y a pas pour longtemps. Il y a un petit problème technique, mais il n'y a pas de problème, pas tout va le régler. Si on a l'impression dans le studio, je vous jure qu'à chaque fois, bon, c'est ce qu'on fait à peu près à chaque émission, mais là c'est vraiment, t'as l'impression que c'est un banquet le truc. Bientôt, la prochaine étape, je pense que c'est le jambon à la broche.
3: Bah oui!
0: Il y a des chambres
1: à la broche, il n'y a pas de soucis, ouais, c'est pas mal, c'est pas mal. Là tout de suite c'est Vivi, merci Vivi pour ta chronique et tout de suite une musique.
4: Ok, merci.
1: Tu vas nous parler de quoi Vivi? Parce que tu nous as donné des petits buzzers.
4: Alors oui, je vous ai donné des petits buzzers parce que, vas-y, Patou, tu peux lancer. Est-ce que ça vous rappelle quelque chose ce petit jingle?
0: Culture pub.
4: Oui, exactement.
0: Ah oui.
4: Donc en fait, je vais vous faire deviner des publicités avec le mot « les amis hebdo ».
5: Okay.
4: Alors, vous avez chacun un petit buzzer.
0: On peut l'allumer ?
4: Voilà. Alors, vous l'allumez, vous appuyez pas tout de suite.
0: Qui
4: merci, Loïc. Voilà.
1: C'est pour moi, alors, ça fait penser à LOL qui ressort.
5: Oui.
1: Tu sais, quand ça reprend,
4: oui.
1: C'est la reprise, c'est pour ça.
0: Est-ce que c'est le même son pour tout le monde?
4: Non, c'est pas le même son pour tout le monde.
0: Ah. On peut essayer nous aussi alors.
4: Oui, vous pouvez essayer vos buzzers.
1: Chacun votre tour, Nat. Voilà, là c'est une alerte.
0: Normal.
1: Amandine. Ok. Et
0: Patou, il s'occupe de la caméra.
4: Mais Patou, il faut mettre on.
1: Faut l'allumer.
2: Je peux pas tout faire.
0: Est-ce que quelqu'un peut venir donner un petit coup de main à Patou?
4: C'est bon?
1: Parfait.
4: Alors, donc je vais essayer de vous faire deviner des publicités.
0: Ouais.
4: Bon, il faudra donner le nom, hein, malheureusement, de la publicité.
0: Ah, de la marque.
4: Oui, voilà,
0: de
4: la marque. Donc, en fait, dès que vous avez le nom de la marque, vous appuyez sur votre buzzer.
0: Ok.
4: C'est parti ?
0: Oui.
4: Bon, alors, là, donc, c'est sur une musique, hein, ça fait « Les amis hebdo, les amis hebdo, les amis ». Ami Hebdo. Alors, qui c'est qui a appuyé?
0: Ça a commencé là?
4: Oui, ça a commencé là, oui.
0: Oui. Ça, c'est une pub?
4: C'est, oui. Les amis.
1: Oui, mais attends, deux secondes. Dans le public.
4: Oui, c'est qui a dit Nutella? Oui.
0: Oh, attends, mais.
4: Oui.
1: T'as dit quoi? Oui, oui. Bah, dis-le.
4: Les amis.
1: Mais le titre.
4: Ben, c'est Nutella. C'est la pub Nutella.
0: Mais.
1: Nutella.
4: Oui, super. Bon, allez, on passe à autre.
1: Okay.
4: Alors, là, donc, ça fait les amis hebdo, les amis hebdo.

0: McDonald's.
1: Voilà. Alors, attention, hein, parce que celui-là, il peut être un peu ressemblant. Hein. Ça fait les amis hebdo. Les amis hebdo.
2: Ah oui, attends.
0: Décathlon.
1: Oui, c'est ça. Tu vas tromper.
2: Ah oui, d'ailleurs.
3: Vas-y.
2: Tu sais comment on dit décathlon en chinois ?
1: Non. Bon, allez, on passe à autre chose. Alors.
0: Elle rigole vraiment pour plaisir.
1: Amis hebdo.
3: Ah, tu peux
2: refais le temps. Ouais.
1: Zami Hebdo.
0: C'est Carglass.
1: Oui.
4: Oh, ah, il est fort.
1: Et
2: si votre impact est plus petit qu'une pièce de 2 euros, j'injecte ma résine. Il n'y a pas que chez Carglass.
1: Non,
2: c'était pas Carglass là. Non, c'était un truc. Ouais.
0: C'est Régine.
2: Hein, bah, Régine.
3: Louis, il faut arrêter de regarder la télé.
2: Je vous injecte Régine.
1: Alors, on passe à un autre.
3: Vas-y.
1: Oui. Les amis hebdo.
4: Haribo.
2: C'est bon.
1: Ouais. C'est bien.
0: Louis,
1: alors celui-là, je sais pas si vous allez le deviner.
3: Il regarde trop la télé, Louis. Faut le dégager de la télé, hein, on est d'accord.
1: Alors. Zami Hebdo.
3: Optique 2000.
0: Optique 2000. Ouais,
1: bien.
0: Le buzzer avant.
1: Alors, celui-là, je sais pas aussi. Alors, c'est Zami Hebdo.
2: Ah oui. Une Charal.
4: Non, t'as pas dit, c'est moi qui ai fait.
2: Non,
1: non, c'est pas Charal.
2: Chabal.
1: C'est pas Chabal non plus, je perds mon casque.
0: Redis. On commence alors.
1: Zami Hebdo.
2: Elle a tout mis dans le début.
1: Zami Hebdo.
0: Ah, il y a quelqu'un qui dit Burger King.
1: Oui.
4: Oh là là, mais
1: oui, oui.
3: Il faut faire quelque chose là.
0: Les gars, c'est injouable avec Louis.
1: Ouais. Alors, celui-là, c'est sur une musique. Il y en a eu plusieurs sur cette marque-là, hein, mais je vais vous faire celle de cet hiver.
2: D'accord.
1: Voilà.
0: C'est vrai que ça va tout changer pour nous, ça.

0: Oui.
1: Louis propose Intermarché.
0: Oui.
2: Non mais sortez Louis, sortez Louis.
0: Louis sort de là.
1: Alors Louis bosse chez Intermarché.
0: Eh ben oui, il bosse chez Intermarché.
2: Il écoute tout le temps.
1: Ça se trouve c'est dès qu'il met
3: Louis fait partie d'un petit mousquetaire. C'est un petit mousquetaire.
0: C'est le petit mousquetaire.
1: Tu imagines dès qu'il met des légumes, à chaque fois il entend ce truc. Plus pouvoir.
0: Alors un autre.
3: Ouais.
0: Allez, celui-là ça fait. Alors.
3: Ça a commencé là.
0: Attends.
1: Attends, faut qu'elle se remette en tête.
0: Ouais, il faut que je me remette en tête. En fait, la vraie musique. Ah punaise.
3: Vas-y, t'as le temps, on ferme à 3
0: heures. Attends.
4: Ah punaise.
3: Ah mais vas-y, Vivi, demande à Louis. Non, demande un conseil.
2: Ah vas-y, Louis, fais-la. Louis, va l'aider.
3: En attendant, réfléchis. Tant que je vous le dis, vous pouvez nous contacter au 04 73 94 18 05 et bien évidemment nous rejoindre sur le live Facebook de l'émission Les Amis Hebdo sur le site, sur la page Variance FM.
1: Oui, laissez des messages.
2: Ouais. On va pas finir comme ça, Vivi. Non, c'est pas possible.
0: Alors, ça fait. Zami Hebdo. Oui.
3: Oui, mais ça c'est pas à la marque.
1: Direct
0: assurance.
1: Ouais. J'ai appuyé, mais il est trop faible. Le mien.
0: Ouais.
1: Regarde. Et mets le tien, tu vas voir. Écoute. Et maintenant, écoute le mien.
3: Imagine, vous êtes en voiture et vous entendez l'alerte. Là, vous dites, il y a les gendarmes.
1: Ah, pour moi, c'est une alerte tsunami. Là.
4: Est-ce qu'on n'est pas dans le bon sens?
0: Alors,
3: c'est l'alerte pour Nat. C'est là, c'est interdit de rire.
1: Il va garder le truc.
3: Ouais, je vais le garder.
0: Un petit dernier.
2: Oui. Allez,
0: c'est bon.
2: C'est toi, c'est bon.
1: C'est ta dernière, alors vas-y.
0: Zami Hebd.
1: Hebd, ah oui, Zami Hebd.
0: Zami Hebd.
2: Louis l'a pas. Ça devient critique là.
0: Zami Hebd. Alors je vous le dis.
1: C'est quoi la thématique? Est-ce que c'est de la bouffe?
0: Amandine. Ouais, bravo Amandine.
2: Bravo.
0: Super.
2: Bon, c'est Louis qui a gagné quand même.
1: Oui.
3: Louis a gagné alors qu'il n'est pas.
0: Il est hors jeu, Louis.
3: Quand je vous dis qu'on est équipé, on est équipé.
1: De l'acculturation, il y en a pas, les gars.
0: Bon, ben voilà.
3: Bon, bravo. Ben, bravo.
2: Super. Bravo.
3: Merci, bravo.
0: Maintenant, tu peux dire bravo. Oui.
3: Ah, ben maintenant, vraiment. Et là, tout de suite, les amis, vous dites vraiment, on a eu.

0: Lévis, on a eu Amandine, on a eu Cotard, on a eu Isa, mais tout de suite là, on a un petit peu de musique parce qu'on a Pion qui revient avec nous. Vas-y, cale ton micro, remonte-le, fais comme tu sens, voilà, qu'on t'entende bien, n'hésite pas. Voilà. T'es calé, c'est bon ?
1: C'est bon.
0: La deuxième musique, c'est pour ton chat ?
1: Alors oui, parce que j'en ai deux, mais c'est pour celui qui est gris.
0: D'accord. Non, bon, allez, vas-y. Donc, sérieusement, c'est, tu nous présentes.
1: C'est une compo.
0: D'accord, il n'y a pas forcément de message. C'est
1: vous
0: pas pour quelqu'un.
1: Dedans.
0: Vous verrez dedans, d'accord. C'est ce que. Ouais.

0: Merci, merci les amis Abdo.
1: Et Pion, je commence à t'aimer toi. J'aime bien le style, vraiment. Merci mon ami. Merci vraiment, vraiment.
2: Il est bon, jure, hein, il est bon.
1: C'est la deuxième que tu fais. Je kiffe vraiment le style. On va te faire de la pub, mon ami. Tout de suite, hein, les amis, je me repose.
2: Alors, qu'est-ce qui nous prépare?
1: Alors, là, tout de suite, au programme, les amis, qu'avons-nous? Tartatin. Non, ça, c'est pour le dessert. Nous avons le jeu. Attention, à vous de deviner ce qui ne doit pas arriver. Voilà, c'est ce que tu m'as donné, c'est ça?
3: Non.
1: Pas du tout.
2: C'est pas le bon jeu. Non. Ressaisissez-vous, les gars.
1: Ressaisissez-vous.
2: À chacun une liste, on dirait.
4: Quiz,
2: non
4: 30 secondes.
1: Quiz, 30 secondes.
4: C'est pas ça?
1: D'accord, le jeu des 30 secondes.
3: C'est quoi que j'ai mis?
1: Bah, tu m'as mis le jeu des 30 secondes,
2: c'est
1: mais
2: court.
1: Le truc. C'était marqué, voilà, c'est peut-être
2: mais
1: avant.
2: Mais t'as trop de la
1: Ah oui, mais je quiz 30 secondes, ok.
4: Ah, je pense que tu lis mal le conducteur.
1: C'est la faute, c'est Bibi, je prends, c'est pour moi, on remet la tournée, c'est gratuit. La règle, on choisit deux paires de joueurs, par exemple, on va prendre Nat et Bibi, et Patou et Amand. D'accord ? Chaque joueur a 30 secondes pour faire deviner un maximum de mots à son partenaire, donc il y aura bien sûr 4 passages, d'accord ?
2: Ouh.
1: On est d'accord? Si on a le temps, on change de paire, mais bon, à mon avis, voilà. Patou avec Vivi et Nac avec Amandine.
2: Tu nous donnes des petits mots?
1: Oui.
2: Des
5: petits... Patou? Ah non, mais t'as rechangé les
1: Donc là, je
2: t'as
1: donne
2: rechangé
1: la Vivi.
2: Avec Patou.
5: J'ai... Bah oui.
1: Dis-moi les trucs, je comprends pas ton bordel. Mais...
4: Oh là là,
5: alors, ça, c'est pour
4: enfer.
5: Vivi.
4: Quel d'accord, enfer. Ouais. T'imagines qu'on lui donne des règles à ça lire, à comprendre, et ce gars-là ne comprend toujours pas les jeux. Quoi. C'est... Mais vous rendez pas compte de l'enfer que mais c'est.
1: J'étais
4: c'est...
1: pas. C'est à cause de Pion. Pion, il a fait la musique. J'aimais bien la musique, et ben voilà, ça m'a perturbé.
4: Donc, quelle est la première paire, s'il te plaît?
1: La première paire.
4: Si tu relis la phrase.
2: La première
1: c'est
2: paire.
1: C'est Nat avec Vivi.
2: C'est, oui,
6: mais c'est
2: voilà.
6: Pas juste parce que toi, t'as déjà bossé sur tes.
4: C'est pas, non, j'ai pas lu ce que j'ai fait.
2: Ah ouais, donc il a des anti-sèches.
4: Absolument
5: non,
4: pas.
5: Mais ça va.
4: Absolument pas, j'ai pas lu ce que j'ai fait.
1: Vas-y.
4: Donc, du coup, première paire.
2: C'est
1: Nat,
2: nous.
1: Vivi.
5: Qui fait les 30
4: tu sais que
5: secondes.
4: Les scores, c'est toi qui les tiens.
1: Ok.
4: D'accord.
2: Je fais deviner d'abord.
1: Comment je fais,
2: allez,
1: c'est bon, les
2: si
1: mots,
2: tu
1: là.
2: Veux.
4: C'est moi qui lance un top de départ.
1: Comment
4: 30
1: je fais savoir
4: secondes.
1: Si c'est bon les mots.
2: Donc il faut que je fasse deviner le premier mot, c'est ça?
4: Eh ben, c'est celle qui dit les mots, qui dit oui.
1: Il me faut un stylo. Passe-moi le stylo, Amandine, Martin.
4: Ah, c'est une organisation.
1: C'est parti.
4: C'est bon, c'est Vivi qui commence.
2: Oui,
1: Vivi qui commence.
2: Alors je fais deviner le premier mot. Tous les mots.
4: Tous les mots en 30 secondes.
1: 30 secondes. Attends, bouge pas, je mets le chrono.
4: Attention.
2: Ah ouais,
6: tu vas y arriver, madame.
5: Attendez, on peut sauter certains mots.
2: Non.
4: Tu dis passe et puis voilà. Okay. Oui.
2: Mais oui. Je peux deviner, je peux faire deviner. Attends. Je peux faire deviner en disant d'autres mots, c'est ça?
1: Le bousier.
4: Ah ben alors, si tu dis rien. Alors, attends, parce que attends clairement. Si tu ne dis rien à la radio, ça va faire un silence.
2: Oui.
4: Les gens vont dire ça capte pas, ils vont changer de radio. Donc si toi
2: d'accord.
4: Tu te dis je vais juste la regarder et elle va deviner ce que je pense,
2: d'accord.
4: On est mort.
2: OK, allez. D'accord. OK,
1: alors,
2: OK.
1: Le compte à rebours, je te le mets, c'est bon?
2: D'accord.
4: C'est moi qui le mets.
1: C'est toi qui le mets.
2: Okay.
4: C'est bon, 3, 2,
1: 1, parti.
2: Le fruit du singe.
6: La banane.
2: Oui, et les voyageurs avec les cornes.
6: Les voyageurs?
2: Oui, oui, les voyageurs en bateau
6: les
2: avec les cornes. Oui.
6: Les vikings.
2: Il sert pour dormir.
6: Un oreiller.
2: Oui, voilà, c'est un petit animal avec une queue en panache.
6: Un écureuil.
2: Oui, voilà, on s'en sert pour sauter comme ça, là. Bim, bim, bim, bim.
6: Merde, un sauteur, ça s'appelle un trampoline.
2: Oui, on en met pour les jours de gala, ça, là, sur la peau, les...
6: Des paillettes.
2: Oui, voilà. Les poissons, ils vont
6: dans des bocaux, dans des aquariums.
2: Oui. Alors, on s'en sert pour cuisiner.
1: Top, top, top.
2: Mais c'est trop court, 30 secondes.
1: C'est ce qu'on me dit souvent. C'est ce qu'on me dit souvent.
4: Mais elle va se détendre.
6: J'ai dit, c'est une taureau.
4: Elle va se détendre. C'est quand même incroyable, ça.
6: Les poissons dans des
4: bocaux. Est-ce que t'as compté les points?
2: Oui, il y a la poisson. Il y en a 7.
5: Il y en a 7.
4: C'est à qui? C'est à Vivi? C'est à Amandine ou à moi, là? C'est toi? C'est moi?
5: Vas-y.
4: C'est moi?
1: Ouais.
4: Alors attention, parce que je règle tout en même temps. Attention.
1: C'est
4: top. Un cheval avec des rayures.
5: Un zèbre.
4: Pour projeter une grosse pierre sur les châteaux, on utilise une.
5: Une catapulte.
4: Oui, en manche, c'est un plat japonais avec du riz, des algues.
5: Des sushis.
4: Voilà. Indiana Jones, c'est un.
5: Aventurier.
4: Ok, pour soulever des grosses. Des gros poids sur un chantier, on utilise une.
5: Grue.
4: Ok, pour faire chauffer de l'eau pour un
5: bouilloire.
4: Thé. Ok, c'est comme un ouragan, c'est une.
5: Tempête.
4: Non.
5: Comme un.
4: Tornado, j'allais. C'était compliqué. J'avais tornado.
1: Tornado. Alors, on est à 6.
4: Ah, c'était chaud.
2: Ah, oui, on est devant.
4: Attends, il y a un deuxième.
1: Anata.
4: Est-ce que t'es prête?
2: Ça va aller.
4: 3, 2, 1.
6: Harry Potter, c'est un
2: Magicien.
6: Autre.
2: Un sorcier.
6: Oui. C'est un. Tu la pousses et ça a une seule roue et tu l'utilises
2: une
6: dans le jardin.
2: Une trottinette.
6: Dans le jardin.
2: Ah oui, une tondeuse.
6: Non, une seule roue.
2: Une seule roue.
6: Ouais, c'est pas grave. Un plat qu'on prend en Espagne sans chorizo.
2: Paella.
6: Oui, oui, oui. Oui. un jeu de raquette sur une table.
2: Ping-pong.
6: La bête au bon Dieu.
2: Eh?
6: C'est la quoi la, avec des petits points rouges et noirs. Avec des petits points noirs. Un insecte.
2: Ah rouge. Oui, la cagole, la coccinelle.
6: On se voit le reflet dans le
2: miroir.
4: La... Top.
6: Oh là là, je suis désolée.
4: C'est chaud.
2: Kautar, arrête de rigoler.
4: Mais vous rendez pas compte parce qu'on joue notre vie en fait là.
6: Ouais. Mais tellement. Mais je suis encore un mois là.
4: Juste pour expliquer aux gens, on est un peu des compétiteurs. Quand même.
1: Le tellement. Le dernier passage.
2: Ouais, j'avais pas deviné
6: beaucoup.
2: Désolée,
6: ma Vivi. C'est moi la brouette. J'aurais dû dire espagnol.
4: Attention, attention.
1: Le dernier passage, c'est Amandine.
4: 3, 3, 2, 1,
1: c'est parti.
5: Il vit sur la banquise et il a
4: un pingouin.
5: Voilà. On joue avec quand il y a du vent.
4: C'est un volant.
5: Voilà. C'est Bob
4: l'éponge.
5: Non, l'autre.
4: Le bricoleur.
5: Ouais, alors c'est le.
4: Le bricolage.
5: Ouais, voilà. Quand on fait du vent comme ça, on sert quoi? On se sert avec quoi?
1: On fait une caoutarde.
4: Un éventail.
5: Voilà. Le gars, il est dans. C'est une bête qui est dans une rivière. Il fait un.
4: Un poisson ricoché.
5: Il a une grosse queue marron.
4: Un castor.
5: Voilà. DBN.
4: Top. Je suis pas aidé. Hein.
5: Oh,
1: on fait le total.
4: Le total.
1: Alors, l'équipe Nat avec Vivi.
4: On a encore le temps s'il faut.
2: Allez.
1: On a encore le temps ? Allez, on en refait. Hein. Allez, on fait un tour.
5: Okay.
1: On continue.
4: Deuxième passage.
1: On
4: attention.
1: Fera le total
4: Vivi.
1: À la fin.
4: Vivi, est-ce que t'es prête ?
2: Oui, je suis prête.
1: Oh. Je t'attaque.
4: 3, 2, 1.
2: Alors, on fait comme ça. On...
6: Trottinette.
2: Oui.
4: Avec des mots.
2: On met dans sur les pieds. C'est sondé.
6: Chaussures.
2: Non, chaussons. Avant les chaussures.
6: Les chaussettes.
2: Oui, voilà. On met le papier dans le
6: chocolat. Le
2: oui,
6: papier d'alu.
2: Non, c'est l'animal.
6: L'emballage.
2: La marmotte. Oui, voilà.
1: Elle est en train de l'engueuler.
2: Ça traverse.
6: L'air, le courant.
2: Non. L'univers, l'espace.
6: Les étoiles filantes.
2: Non, les
6: planètes.
2: Ils atterrissent sur.
6: Les ovnis.
1: Oh là là.
6: Elle a craqué complet.
4: On est désolé, je baisse les sons en même temps que ça hurle.
6: Je suis désolé.
1: C'est vraiment la cata.
2: Oh, mais je savais pas comment te faire deviner la météorite.
6: Fallait passer mon t-shirt.
2: Ah ouais, c'est vrai. Et oui, parce qu'après c'était bon, c'était. Tu trempes et tu manges.
4: Oula.
6: La tartine.
4: Une tartine.
1: Je pense qu'on va passer à l'équipe d'après.
6: Ouais, j'avais pas le cornichon. Là. Tu trempes ton cornichon dans quoi?
2: Non,
6: ça se fait pas.
2: Non, si.
1: Non. On va arrêter. Hein.
4: Allez.
2: D'accord.
4: On est parti.
1: On est parti la suite.
4: Moi
1: ouais,
4: 3,
1: pas tout.
4: 2, 1. Alors, un éléphant à l'âge de glace?
5: Un mammouth.
4: Ok, ça, on fait tomber, c'est un petit jeu, ça tombe, ça s'enchaîne, tac, des.
5: Pétanque.
4: Des petites pièces qui tombent. Oui.
5: Domino ?
4: Oui, ok. Quand c'est l'attaque nucléaire, on se réfugie dans un
5: bunker.
4: Ok, on fait. C'est de la danse à l'opéra, c'est une.
5: Opérette.
4: Non, une fille qui porte des petits chaussons et.
5: L'opéra classique.
4: Non, mais elle, c'est quoi ? Passe. Pour l'apéro, on mange des. C'est des petits trucs comme ça à l'arachide.
6: Ouais. On montre pas, on a dit.
4: Ballerine.
5: J'avais.
2: Une danseuse, ça faisait aussi, non ?
4: C'est marqué ballerine en fait.
2: Oh ouais.
4: C'est après pour changer les règles.
2: Une ballerine, c'est une danseuse. Hein.
4: Parce qu'après, on peut dire n'importe quel mot et c'est pas loin.
1: Alors, on continue, les amis.
4: On n'est pas bon.
6: Ma belette. À toi, tu vas y arriver. Tu vas y arriver, Vivi, je crois en toi.
2: Allez.
4: 1, 3, 2.
6: Ça pète dans le ciel au 14 juillet.
2: Le feu d'artifice.
6: Oui. Un animal qui s'échoue sur la plage et qui pique. Ça fait très très mal. Ça brûle.
2: Les méduses.
6: Il porte sur son dos sa maisonnette.
2: L'escargot.
6: Tourne. Petit.
2: Moulin.
6: Les scribes en égyptien, ils écrivent sur des
2: papyrus.
6: Et sinon, un truc un peu plus épais qu'on met dans un emballage, une box, c'est un.
2: Oui,
6: c'est ça.
2: Carton.
6: À Halloween, on la creuse, c'est une. On la creuse à Halloween, c'est une.
2: Ah là, la citrouille.
6: Oui, citrouille.
2: Citrouille, c'est bon.
1: Non, c'était trop tard.
2: C'est bon.
6: On t'écoute
1: le
6: plus.
1: Le suivant, c'est donc c'était Nat et maintenant c'est Amandine.
6: Attends, il est plus près parce qu'on a. cassé tout. On a tout pété. On a fait un petit peu trop de bruit. Excusez-nous, auditeurs.
2: On a tout pété. Désolé, on a tout pété.
6: Il y a plus personne. On doit. Je ne sais pas. Je ne sais plus.
2: Moi, j'espère. J'espère que.
1: On voit. C'est tout de suite. C'est Amandine. J'espère que. Tu dois faire deviner. C'est parti. T'es prêt pour le 30 secondes.
6: Vous êtes prêt, auditeur?
5: C'est bon, toi.
6: On t'écoute plus,
4: oui, c'est bon.
6: Plus.
4: On y va.
5: Alors, c'est un animal avec une un grand cou.
4: Girafe.
5: C'est un instrument de musique cuivre.
4: Saxo.
5: Non, l'autre.
4: Trompette.
5: Oui, voilà. C'est une matière peau de pêche.
4: Velours.
5: Voilà. C'est un animal. C'est un animal qui saute.
4: Kangourou.
5: Ouais. C'est un pot, la bonne maman, c'est des pots de.
4: Confiture.
5: Voilà. Quand on mange et qu'on y garde dans les joues, on dit qu'on fait le.
4: L'écureuil.
5: Non, quand on y garde dans les joues, c'est l'animal qui roule, qui est dans une roue, qui est dans une cage. Sinon.
4: L'hamster.
5: Oui, voilà. Quand on prend du papier, qu'on le plie.
6: C'est fini, les gars. C'est
1: fini.
4: Pardon.
1: Allez. On fait les totos, le total.
2: Allez, c'est nous.
1: Donc, Vivi et Nat, 10, oh là là, 20, 21
2: pour. Wow, yes.
1: Patou et Amandine, 103, 103.
6: C'est de la triche, 103.7.
2: Mais sans rien du tout.
1: Patou et Amandine, 10 et 10 et 20, 21.
2: Oh
1: 21. On s'en fait une. Est-ce que. Ouais, alors comment on fait là?
6: On va choisir un mot.
1: Ouais, ok. Je dois vous faire deviner un mot.
4: T'es prêt? Je vais écouter.
1: Ils ont pas été faits ceux-là?
6: Il y en a qui ont été faits, et le premier qui trouve.
1: Ok, parfait. C'est prêt? Okay.
6: Vous êtes prêts?
5: Attends.
1: Vous faites pareil.
5: Comment on fait pour hurler? Parce que là,
1: alors. Et ben vous savez quoi? Vous avez le petit truc, vous le mettez devant.
6: Je l'ai plus. Attends, il y en a pas assez.
1: Donc on a le bruit de pour. Il en faut que deux. Donc celui de Nat et Vivi, ça sera celui-là.
2: Ouais.
4: Et Amandine.
1: Et tu fais signe. Voilà. Voilà. Vas-y, appuie Nat pour faire là. Celui-là. Ça ressemble à LOL qui rit. Et celui-là, c'est. Amandine et Patou.
4: Par contre, on donne pas la réponse, on attend de savoir à qui.
1: Alors d'abord, faut appuyer. Ouais. Je veux que personne ne parle. Je veux que le premier truc, c'est le son.
2: Okay.
1: D'accord? On est OK?
2: Ça marche.
1: Donc vous faites signe à votre collègue.
2: D'accord.
1: Vous êtes prêts?
4: 20 minutes de jeu.
1: Attention. Vous êtes prêts ou pas?
2: Oui!
1: Je vais en prendre un peu chiant.
4: Ouais. Allez.
1: On la mange en hiver.
4: Une pêche de Loïc.
1: C'est Nat.
6: La raclette.
1: Bravo!
2: Ouais!
4: Bravo!
1: Nat et Vivi gagnent! Hey. Bravo! 22-21.
2: Ah ouais, chouette! On est fortiche quand même!
1: Vous êtes vraiment balèze, vraiment!
2: Ah ouais!
1: Bon, tout de suite, les amis, une petite pause musicale. On change de chroniqueur. Et oui, ça va rouler toute la matinée comme ça, les gars. On change les chroniqueurs. Deux petites musiques. Après, on se retrouve sur Valence FM avec
4: les amis hebdo cette fois-ci.
1: On passera peut-être un petit coup de fil dans le matin, on va voir.
4: C'est possible. En fait, celle-ci, on l'a fait courant hiver, fort du premier succès dans les bacs. On passe l'hiver et le printemps 2025 avec cette nouvelle version. Sari.
1: On était premier à la Fnac.
4: Sari, ça balance.
1: Attends, vas-y, mais. Ah oui. Ça là est top.

0: l'occasion.
1: De retour dans les studios de Variance tout de suite.
2: On parle pas pendant le jingle. Voilà.
1: J'ai pas le micro.
2: Eh ben, non, t'as pas les écouteurs.
1: J'ai pas le retour. Mais c'est pas de ma faute, les gars.
2: C'est toujours ta faute. C'est pas de ma faute.
3: Non, mais on peut donner les off. Hein. Le gars est en train de causer au téléphone.
1: Oui. Donc, non. J'arrivais pas à avoir quelqu'un. J'ai eu une autre personne entre temps. Donc voilà. Donc voilà. Là, c'est Fanny tout de suite. C'est Fanny tout de suite. Vas-y Fanny.
4: Je suis là.
2: Bonjour Fanny.
4: Ouais, salut.
2: Bonjour Fanny. Bonjour Marie. Parce que on vient de changer de chroniqueur quand même. Hein. Comment elles vont les filles?
4: Bah ça va, on a chaud quoi.
2: Ouais. Bah oui. Ah, il y a un petit coup de téléphone, mais on va
1: s'ajuster. Peut-être qu'on a un coup de fil. On a un auditeur ou une auditrice.
2: Ah.
1: Non, ça appelle pas.
2: Si, ça appelle ici.
4: Qu'est-ce qu'il ferait pas pour me faire clouer le bec quoi.
2: Mais tellement.
1: Comment on fait, Jérémy, il est où? Allô.
2: On est paniqué pour.
1: Alors attends, bouge pas. On n'est pas équipé. Tu peux nous appeler Jérémy.
2: On n'est pas équipé.
1: Vas-y, commence Fanny. On va prendre tout de suite l'auditeur, mais vas-y. Attends deux petites secondes. Jérémy, il est pas là, mais en attendant, ne
2: commence,
1: quitte pas.
2: Attends, voilà. Commence. Mais
1: vas-y,
2: attends.
1: Fanny, commence ta chronique et on règle le problème pour que ça passe
4: ouais,
1: à l'antenne.
4: Nickel.
1: Ne
4: du coup, et on coupe au plein milieu. C'est
1: non,
4: nickel.
1: Non, pas de souci.
2: T'es dans de bonnes conditions.
1: On le fera à la fin de ta chronique. Ne t'inquiète pas.
3: De toute façon, tu aimes les lancements qui se passent bien.
1: Tu aimes les lancements qui se passent bien.
3: Tu aimes quand ça se passe.
1: Vas-y, je te laisse commencer. Je règle le problème.
4: Alors bon, on est fin juin, les vacances approchent. Et avec elle, cette question fatidique.
2: Hein? C'est quoi
4: la question? On part où cet été?
2: Qu'on fait? Moi, je pensais, tu vois. On fait quoi?
4: Voilà. Eh ben, alors que tout le monde s'épuise à imaginer les bouchons sur l'autoroute, les valises à boucler et le stress des aéroports, moi, j'ai pris une grande décision cette année.
2: C'est quoi?
4: Je reste à la maison.
2: Bonne idée, ça.
4: Et vous
2: bonne
4: savez idée. Quoi? Et ouais, c'est
2: en
4: probablement.
2: Même temps, vit la maison. Mais...
4: Non, non, mais c'est pas de ça que je parle. On oublie souvent qu'on vit dans un petit paradis.
2: Bah oui.
4: Entre les bords d'Allier, le charme intemporel de Vichy et les paysages grandioses du Puy-de-Dôme, on a tout ce qu'il faut à portée de main pour des vacances de rêve sans aucun stress.
2: Bah oui.
4: Alors, bienvenue dans vos vacances idéales, juste ici, chez nous. Ouais. À moins qu'on prenne l'auditeur juste avant, parce qu'on
1: non,
4: va
1: non,
4: me couper.
1: Vas-y. Non, vas-y, aucun problème.
4: C'est bon, allez, on continue.
2: C'est toi la prio.
3: Non, parce que tu sais, les imprévus comme ça, dans une minute de
1: non,
3: week,
1: nous, c'est pas du style.
2: Ça marche jamais.
4: Alors, imaginez ma fille qui parle.
3: Qui parle?
5: Maman, oui. J'ai trop chaud, je transpire, je m'ennuie. Il n'y a pas de mer ici, c'est nul.
4: Chérie, la mer, c'est pour ceux qui aiment avoir du sable dans les fesses et des coups de soleil à 50 euros. Ici, on a mieux. On file au gourd de Tazna. C'est un lac de cratère volcanique magnifique où l'eau est d'un bleu profond. C'est frais, c'est sauvage et personne ne te marchera sur la serviette. Sinon, on monte aux cascades d'Enval. C'est magnifique! Un sentier ombragé entre les roches humides et le bruit de l'eau. Il fait toujours 5 degrés de moins qu'ailleurs.
1: Ouais.
4: Et si tu veux bouger, on finit au plan d'eau de Vichy, en paddle. Si tu tombes, c'est rafraîchissant. Et si tu tombes pas, bah, t'auras au moins l'air intelligent. Alors, t'es convaincu ou pas? Bah alors, est-ce que t'es convaincu? Ça te plaît ou pas, mon
2: Ça te plaît, le gourd de Tazna?
5: Non.
4: Et voilà, je le savais, les enfants sont jamais satisfaits. Bon, alors maintenant, imaginez mon mari.
3: Oh, allez, ça prend.
1: Ah, c'est
3: allez.
1: Bon, oh, il fait 35 degrés là, tu crois que je vais bouger là? Je bouge pas moi. Puis je te le dis, moi je reste sur le canapé, les volets fermés, là je me mets le ventilo au pied, tu vas voir, moi je bouge pas, moi je veux être tranquille et au calme.
3: J'imagine bien Colin parler comme ça.
4: Et voilà, le mâle auvergnat dans son habitat naturel. Puisque tu veux le noir total et le silence, on part en expédition, mon chéri.
1: Oui.
2: Oh.
4: Direction la grotte de la pierre de Volvic. C'est le sanctuaire parfait. 10 degrés constants, on descend dans les anciennes carrières souterraines. Personne ne viendra t'y parler de ton bilan trimestriel. Après ça, on grimpe au château de Tournoël pour la vue sur la Limagne. Et pour te récompenser de cet effort, mon chéri, je pense que tu vas apprécier, on finit au relais des puits à Volvic. Une bière locale, une terrasse, et là, tu pourras enfin souffler. Alors, on décolle de ce canapé ou je dois prévenir le notaire que tu as fusionné avec les coussins?
1: Non, bah appelle le notaire.
4: Et voilà, jamais content. Bon, autour de mamie?
2: Oui, ben c'est bien joli tout ça, mais nous? Et eh ben on reste toujours enfermé, attendre que le temps passe. Ben on s'ennuie, et tout seul c'est compliqué.
4: Mamie, arrête le chantage affectif. Puisque vous voulez sortir, on va vous faire vivre la grande vie.
1: Oh là là.
4: Direction le parc des sources à Vichy. C'est ombragé, c'est plat, Parfait pour les articulations et l'architecture. Ah, Napoléon III est là pour vous rappeler le bon vieux temps. Oh. Allez, on vous installe confortablement au Grand Café. C'est une institution. Et là, on fait le meilleur sport de la région. On regarde les gens passer. Alors c'est fascinant, hein. Entre les touristes qui essayent de marcher élégamment sur les pavés en se prenant pour des lords, et les habitués... Oula.
1: Non, non, vas-y, vas-y.
4: Non, mais ils font tout pour gâcher ma chronique. Et puis voilà, donc on disait que mamie, hein, tout à fait, là on va regarder les touristes et ça sera bien rigolo.
2: Allez, un Perrier citron pour moi.
1: Ouais, voilà. Un Perrier tranche.
4: Et puis
1: un
4: pour Perrier finir, tranche. Mamie, on t'emmène, on file au thé de l'empereur, vous connaissez ? Non. C'est dans la salle Napoléon III du Palais des Congrès, notre magnifique opéra. Un décor royal, porcelaine fine, musique classique. Vous pourrez raconter à vos copines du bridge que vous avez passé l'après-midi dans un lieu culturel majeur.
1: Ah.
4: Bon, ça vous va comme programme ou je vous réserve aussi une calèche ?
2: À voir.
4: Ah voilà, jamais content. Et la dernière, la pire, la meilleure amie.
0: Non mais sérieusement, entre tes gosses, ton mari, tes parents et ton boulot, moi j'existe plus du tout, hein.
4: Oh là, désolée ma chérie, pardonne-moi, je plaide coupable. Mais justement, j'ai le remède idéal. On s'organise une vraie journée reine des villes d'eau. On commence par une matinée au Vichy Célestin Thermal Spa. On oublie qu'on a des bouches à nourrir et qu'on a des factures à payer. On est un peu égoïste, on prend soin de nous. Ensuite, on fait chauffer la carte bleue dans les boutiques du centre-ville. Et c'est obligatoire, on passe chez...
1: La fée maraboutée.
4: La fée maraboutée ou rue Wilson pour dénicher les pépites qu'on ne trouve nulle part ailleurs.
1: Et d'ailleurs, si vous y allez avec le code promo Fanny.
2: Ah oui, c'est obligé.
4: Pour finir la journée en apothéose, on file boire un verre à l'atmosphère. Là, Edouard nous réservera la meilleure table avec vue imprenable sur le lac d'Allier. Là, on rira de nos familles, on critiquera nos collègues. On redeviendra en fait des humains normalement constitués. Bon alors, t'es convaincu ?
0: Bon allez, vas-y.
4: Ah ouais ! Enfin, j'en ai convaincu une quoi ! Bon, vous voyez, en restant chez nous, on ne dépense pas un rein. Et on devient officiellement la meilleure des épouses, la plus dévouée des filles, la mère la plus cool et l'amie la plus fidèle. Tout ça sans avoir à subir les bouchons. Allez, profitez bien de votre été. Ici, dans le seul endroit où on vit vraiment comme des rois, sans en avoir le prix.
1: Bravo, Fanny, bravo, bravo. Merci pour tous ces petits conseils. On se doutait en te voyant que la fée maraboutée, voilà, c'est un peu ton... Hein, voilà,
2: son entre.
1: Et la fée maraboutée, si vous voulez faire de la nourriture, vous inquiétez pas, Fanny, elle vous prendra. Vous faites traiteur, il n'y a pas de souci, vous pouvez y aller.
4: Et on pourra la mettre en lien, comme ça j'aurai peut-être
1: un code. Je vous laisse les amis de petite... Oui, il y a un lien. J'ai quelqu'un qui a appelé, voilà, qui cherche à nous joindre, un auditeur qui est fidèle apparemment, très fidèle. Je ne vais pas demander son prénom tout de suite, je voudrais qu'on entende sa voix. Allô ?
6: Allô, oui, bonjour.
1: Oui, bonjour. Vous êtes un Bonjour. Auditeur fidèle des Amis Hebdo ?
6: Oui, oui, bien sûr. Et j'aurais voulu parler à une chroniqueuse.
1: Ah, bah allez-y, dites-nous. Peut-être qu'elle est dans le studio ou pas ?
6: Je ne sais pas son nom. Je crois que c'est Fanny.
2: Ah. Elle est blonde, hein ? Au hasard.
1: Ok, d'accord. Et vous avez un message à passer ? Dites-lui. Dites-lui.
6: Eh bien, c'était pour savoir le sujet de sa chronique aujourd'hui. C'était quoi ? Ah oui.
4: Eh bien, fidèle comme vous êtes, cher monsieur, la chronique vient de se terminer.
1: Non, si tu veux, il a passé 10 minutes à essayer de nous joindre. Ça va, Christian ?
6: J'aurais voulu savoir si elle ne pouvait pas faire en sorte qu'il fasse un peu moins chaud.
4: Non, ça va pas être possible. Non, avec moi c'est pas possible. Mais par contre, je tiens quand même à présenter ce monsieur parce qu'on en a déjà parlé dans l'une de nos chroniques. Enfin, c'est Loïc qui en avait parlé, qui t'avait fait un hommage. Et donc, l'ours polaire de Noir et Table, c'est lui.
2: Bonjour l'ours.
6: Bonjour. Ça... Et un hommage, il n'est pas mort encore.
1: Oh, non. C'est vrai, Christian, par exemple.
4: Non, mais bon, quand même. Faudra qu'on prépare les papiers de l'héritage, papa. Hein.
6: Bon, enfin, pour la météo, vous ne pouvez rien faire.
1: Non, pour la météo, on ne peut rien faire. Comment ça va, Christian ? Qu'est-ce que tu fais ? Explique-moi un petit peu.
6: Si on a besoin de rien, on peut vous demander.
1: Oui, ça, c'est
2: on est là.
1: Ça, ben, là, on a toute l'équipe au complet. Là. Qu'est-ce que tu fais, Christian, aujourd'hui là ?
6: Eh bien, aujourd'hui, on est en train de préparer pour l'apéro théâtre ce soir à Saint-Sylvestre-Pragoulin.
1: D'accord, c'est à partir de quelle heure ?
6: les repas, l'apéritif repas commence à 19h, 18h, je sais
1: plus. Okay.
6: Et puis le théâtre vers les 21h. Mais bon, on a mis des ventilos dans la salle.
1: Ok, d'accord. Voilà, il faut dire aux auditeurs qu'il y aura de la fraîcheur. Il y aura de la fraîcheur, au pire, il y aura des choses fraîches.
6: De la fraîcheur, j'irai peut-être pas jusque-là, mais il fera moins chaud.
1: Voilà, ok. Il n'y aura pas besoin de dégivrer le pare-brise ce soir, vous inquiétez pas.
6: Non.
4: Bon, merci. Ce soir, on balance pas des confettis, on balance des glaçons sur le public.
1: Oui, c'est ça.
6: Ok. Voilà.
1: C'est ça. Merci, Christian, d'en avoir appelé. Merci.
6: Bon courage. À bientôt.
4: À ce soir. Bisous, mon papa.
1: Bisous, merci, Christian.
6: Bisous.
1: Et tout de suite, j'ai envie, on a dit, tiens, pion, pourquoi on referait pas un petit peu de pion? Parce que moi, j'adore, franchement, vraiment.
2: J'adore les pions.
1: Le style, j'adore. Vraiment. Non, c'est parce que tu m'as payé que je dis ça. Mais.
7: On en reparlera après.
1: On en reparlera après. Tu me donnes 1500 balles à chaque passage. Bon, bah, forcément. Ouais, voilà.
7: J'ai un PEL, hein.
1: Je me suis dit, bon, bah, je vais te rajouter une musique.
7: C'est sympa. C'est pour l'assassin.
1: Oui, c'est ça.
7: En plus, elle est pas de moi, celle-ci.
1: Elle est pas de moi. Bon, allez, tout de suite.
7: C'est une vieille reprise, c'est une chanson de Renaud écrite par Coluche.
1: Ouais, ok. Remonte le micro. T'es calé, c'est bon pour t'entendre, vas-y. Parle un peu, vas-y, c'est bon.
7: Bonsoir.
1: Ouais, super, ouais, bonsoir, Pion. Allez, à tout de suite. Pion, vas-y, je te lance.
7: On met une...

0: C'était un prof à l'improviste, hein. On t'appelle au dernier moment, là, on te dit allez, rajoute-nous une musique, puis on fait nous vibrer, fais-nous sentir l'été, fais-nous envie de prendre la guitare au bord de la plage. Ça, c'est mon rêve.
1: Oh ouais.
0: Je rêve d'un feu de camp et de savoir jouer de la guitare, tu sais. Tac. Déjà parce que.
1: Ouais. Ça emballe, ça. Hein.
0: Alors, j'ai acheté une guitare.
2: Ouais, alors, elle peut témoigner. Mise que sur le feu de camp.
0: Ouais, bah c'est ce que je me suis dit.
1: Tu sais faire ?
0: J'ai acheté une guitare, j'ai acheté le porte. Comment on appelle ça, le trépied pour poser la guitare ? Un porte-guitare, ouais, c'est vrai que.
2: Mais quand t'as pas les termes, c'est que t'es déjà bien avancé. Hein.
0: Perception. Et du coup, j'ai acheté le porte-guitare et tout. On l'avait à l'appart. Et je m'en servais, je m'en suis rendu compte au début, tu sais, j'étais là, tu grattes un peu, tu fais yeah, tu peux rien faire ce que tu dis, tu vois, machin, tout. Par contre, du coup, après, je me suis rendu compte que je m'en servais que pour poser ma veste quand je rentrais.
1: C'est mort, c'est foutu.
0: Là, c'est foutu.
2: C'est ça, un artiste.
0: Tout de suite, vous attendez Marie, mais avant qu'il y ait Marie qui passe, j'ai envie d'aller jusqu'à la mer tout de suite. Alors, à tout de suite sur Valence FM.

0: De retour dans les studios de Variance avec toute l'équipe. On a eu Pion, on a eu un peu de musique et tout. Là maintenant, c'est Marie, peut-être la future Miss Auvergne. On compte sur vous le 18 septembre.
1: Bien sûr que ce sera notre Miss Auvergne.
0: T'as Il va falloir faire de la pub le 18 septembre.
2: Quand ? Où ?
0: À Vichy, à l'Opéra. Il va falloir venir nombreux, les amis. On va faire de la pub au maximum. Compte sur nous. Et on va envoyer parce que. Alors explique-nous un peu les règles déjà pour l'élection. Comment ça se passe ? Non, mais dis-nous pourquoi.
1: Les bonas, quoi, c'est tout ?
2: Ah oui ?
0: Non. Oui, bah, on a compris que c'était la seule de la pièce.
2: Oh,
0: non, mais par contre, non, sans vanne, explique-nous un peu comment ça marche, parce que du coup, explique aux auditeurs, Miss Auvergne, sur quoi tu te présentes, comment ça se passe.
3: Alors, du coup, déjà, pour atteindre Miss Auvergne, il faut passer au départemental. Et donc, ouais. J'ai fait les départementales et je suis arrivée troisième dauphine.
0: D'accord.
1: Où ça
3: Depuis Dôme.
0: Dauphine, c'est pas la bagnole, hein. On est d'accord.
3: Non, okay. Non.
1: Oui, mais c'était où l'élection du Puy-de-Dôme ?
3: L'élection du Puy-de-Dôme était donc au Cosmo, sur Clermont-Ferrand.
0: Ouais.
3: Suite à ça, donc après, le comité voilà, décide, choisit parmi donc, toutes les candidates, pas seulement celles qui ont eu un titre, mais également toutes les candidates qui ont participé au départemental pour participer ensuite à Miss Auvergne. Donc là, on déjà eu un premier week-end de répétition, essayage de costumes, photos officielles, vidéos officielles.
2: T'as fait la princesse ?
3: Ouais.
2: Ça, c'est un rêve.
3: C'était très intense.
1: Les costumes sont fournis par le comité.
3: Oui.
1: Ou...
3: Wow. Donc ça va être vraiment magique. C'est incroyable.
2: Et tu te fais chouchouter vraiment.
3: C'est ça.
2: De A à Z, je veux dire.
3: C'est ça. On était maquillés.
2: Du poil au maquillage, quoi.
1: Non, c'est ça.
3: On était maquillés, on était coiffés. Oh, non, quand même pas.
2: Moi, c'est pas. Parce que le maillot de bain, on n'a jamais vu en ressortir, quoi.
3: C'est vrai.
2: On se dit qu'il faut être nickel.
3: Bah ouais.
2: Est-ce qu'il y en a qui sont nature un peu?
3: Nature. Oh, je fais pas attention à ça, moi.
1: Ah.
2: Mais ça pourrait.
3: Ah, mais complètement. Mais évidemment. Bah enfin, oui. Vraiment, c'est ouvert à toutes. C'est ouvert à toutes les femmes. Il n'y a pas de limite d'âge à partir de 18 ans.
2: Et il n'y a pas d'histoire de taille.
3: Si, 1m70.
2: Ah, mince.
0: Oh. Ah, oui, d'accord.
3: Ouais.
1: Ah, merde.
2: Moi, je suis restée au 69. Non, moi, ça marche
1: pour
2: pas.
1: C'est pour ça que j'ai pas été, d'ailleurs.
2: Oui.
1: Il me manquait 2 cm.
3: Donc voilà, et donc la prochaine étape, c'est la prochaine répétition en septembre, et ensuite suivie de l'élection le 18 septembre, pour connaître notre future Miss Auvergne, qui représentera donc notre belle région au niveau France.
1: Et surtout,
3: à Miss France en décembre.
1: Le super voyage avant. Moi, c'est ça qui fait rêver.
3: C'est ça, c'est le mois de préparation. Alors, je sais pas. Non,
1: c'est
3: surpris,
1: c'est un mois.
3: Sait pas du tout. C'est un mois de préparation, c'est ça, pendant tout novembre à peu près.
2: Attends, tu veux dire que chaque Miss part là quand on les voit
3: Tu sais, pour Miss France, quand tu les vois à la télé sur TF1.
2: Oui.
3: Du coup, pendant un mois juste avant, elles sont parties destination, on ne connaît pas encore la destination, pour se préparer.
2: Pendant un mois. Donc ça veut dire que tu laisses tout tomber, hein, enfin, et tes études, ton taf.
3: Si t'es en études, tu mets tes études en pause. Si t'es au travail, tu poses un congé sans solde. Sinon, si tu travailles pas, du coup, t'es tranquille.
0: Et comment on va voter là, en fait ?
3: Alors, il y aura des votes.
2: Qu'est-ce qu'on fait ?
3: Il y aura des votes par SMS qui seront ouverts. Donc là, ça sera plus vers la date de l'élection. Et après, venir le jour J pour pouvoir.
2: Ça compte quand on vient le jour J.
3: Oui, oui.
2: Quand c'est on fait du bruit dans le public et qu'on soutient,
3: complètement.
2: Mais c'est utile.
3: Ça permet d'atteindre le top 8.
1: C'est juste le bruit, on a quand même un ticket.
3: T'as un ticket de vote.
1: Ok.
3: Pour atteindre donc le top 8.
1: On sera là.
3: Et parmi le top 8, les membres du jury
2: décident qui choisir.
0: Et tu sais que tu peux compter sur nous.
3: Oui.
0: On a une famille, donc du coup, on va faire
2: un 2, 3.
0: Je peux te jurer qu'on va envoyer les messages à tous les amis, à tout le monde. Je te garantis que les réseaux
3: vont être adorables.
1: Nous,
0: est-ce
1: du
0: que
1: coup,
0: ça te choque ?
2: T'es notre seule chance.
0: Sans vanne. Est-ce que ça te choque si je mets des bâches au rond-point de Limon ?
1: Mais
3: tu
1: non.
3: Peux.
1: Mais
3: oui. Bah oui, tu peux.
1: Ça. Mais grave,
0: il y a pas de souci. J'ai vraiment pensé à ça.
2: Mais plus.
3: Mais vas-y, hein. Vas-y.
0: Allez. Faudra nous rembourser, par contre.
1: On vote tous pour Joséphine. C'est bien ça ton prénom, hein ? Joséphine.
3: Ouais, ouais. C'est mon deuxième prénom, ça.
0: C'est Joséphine Ange Gardien. Elle arrive à disparaître.
3: Non, par contre, premier degré, c'est vraiment mon deuxième prénom.
1: Non.
0: C'est vrai ?
2: Ah si. Vivi, t'as fait
1: elle
2: ça
1: énorme,
2: t'es
1: trop forte.
2: Vivi, c'est possible ? Vivi, c'est vrai ?
0: C'est vrai, Vivi ?
1: Pourquoi t'as fait ça à ta fille ?
2: Vivi, viens là, s'il te plaît. Viens nous expliquer.
0: C'est
2: là. Qu'est-ce qui s'est passé ?
0: Joséphine, c'est quoi ? C'est que tu regardais Joséphine Ange Gardien et t'as dit j'adore.
2: Explique, qu'est-ce qui s'est passé ? T'étais en souffrance et t'as dit comme ça.
4: Joséphine ? Oui, c'est le prénom de ma maman.
0: Ah, c'est ce qu'on se
4: doutait. Alors, voilà.
1: Oui, bah, excuse-moi, tout, c'est pour rigoler.
3: On respecte.
0: Non. Oui, mais ça, faut pas lui laisser le micro.
4: On peut pas dire de micro. On peut pas dire de gros mots, c'est ça ?
0: Non,
2: tu peux pas.
0: Non, tu peux dire flûte.
2: Voilà.
0: Non, merci, merci Fanny pour cette interaction. Qui, voilà, qui, à chaque fois que tu prends la parole,
5: il
0: n'y
5: avait
0: micro,
5: pas une chronique.
0: Le micro clignote.
1: Si, mais apparemment, je bombe mon temps de chronique.
0: T'as envie de la faire parler comme ça, Fanny? T'as envie de la faire parler comme ça?
5: On est en roue libre.
0: Bonjour, bonjour, bonjour.
5: Tu fais des ce micro.
0: Ouais, on peut y aller aussi. Oui, on peut y aller. Marie, c'est à toi.
2: Excuse-nous, Marie, on était intéressés. Mais on est intéressés par ta personne.
6: C'est très gentil. J'ai eu l'intervention de mon père, il fallait que tu aies l'intervention de ta mère pendant ta chronique.
1: C'est vrai, c'est vrai.
0: Voilà, parfait. Est-ce que tu peux faire une chronique un peu plus à la hauteur que Fanny, vas-y?
3: Ah, c'était déjà d'un sacré niveau, hein. Je suis désolée. Hein.
1: Alors, du coup, merci. Donc moi, je vais vous parler d'un sujet qui me tient un petit peu à cœur. Ouais. C'est la photographie.
6: D'accord. Ah, j'ai cru qu'elle allait dire la fin dans le monde.
0: Et la venue des extraterrestres, tout ça.
1: Je vais pas votre chronique, je le sens.
5: Je pense qu'il y aura toujours un rapport à un moment
0: le
5: donné.
0: Le couac de 2000, je suis toujours là, quoi. Ils ont tous promis que ça allait capoter.
2: Mais t'es pas né en 2000.
5: Par contre, je pense que quand tu vas avoir le micro, tu vas avoir une petite aura pression autour de toi. Et il y aura quelques guignols dans le
0: public. Appelle-moi Loïc.
5: Qu'elle parle pas de ça. Qu'elle parle pas de ça.
0: Allez, vas-y, on est là pour ça.
1: Alors, du coup, donc certains le savent et peut-être d'autres non, mais moi je suis photographe. Donc d'où ma présence aujourd'hui avec mon appareil photo. D'ailleurs, Loïc, on verra combien tu me dois pour cette prestation après.
5: Okay. S'il y a un verre de jus de pomme.
0: Il faut y envoyer à Variance, hein. C'est Jérémy.
1: Ah, d'accord,
0: dans le studio.
1: Ok. Alors,
0: tout est payé par okay, Variance. Hein. Même Pion, oui. Pion, il prend 1500 balles, je ne l'ai pas dit à Jérémy.
1: Ok, d'accord. Parce que moi, j'ai fait un devis, du coup, je suis à peu près à 3 chiffres après le 5.
5: Ah, parfait.
1: Ah, voilà.
5: C'est-à-dire le 6, le 7 et le 8.
1: Ouais, exactement. C'est bien.
0: 6, 7 et 8 euros, ça dépend la qualité de la chronique.
5: Ça vaut le coup.
1: Non, allez, plus sérieusement, quand est-ce que vous avez pris votre dernière photo?
6: Il y a 30 secondes avec ta mère.
1: Du coup, elle était pourrie, la photo.
5: Une dernière photo, photo entre nous ou photo officielle?
1: Photo, n'importe quelle photo.
5: N'importe quelle photo.
1: On en prend beaucoup, mais elle est moche. Ouais. Bah, du coup, comme la plupart des gens, effectivement, c'était aujourd'hui. Peut-être un joli lever de soleil ou même une capture d'écran d'une conversation, oui.
0: Est-ce que je peux avoir ton avis sur les trois vidéos qu'on a fait avec Nat, Patou et moi?
1: Je ne les ai pas regardées encore.
6: Ouais, heureusement.
0: Alors la première, c'est le Cap d'Agde, c'est moi. Parce que je suis dans ce nu, tout le monde me dit. La deuxième, c'est Nat qui est avec l'esprit voyante. On s'auto-vanne, hein, les amis, c'est vraiment de la vanne. Voilà. Vas-y. Non mais je continue, mais je voulais avoir ton avis, mais vu que tu ne suis pas la page Facebook de l'émission où tu participes, ça fait plaisir.
1: Donc photographe vraiment sur Facebook.
0: Ok, d'accord.
5: C'était sur Instagram. Hein.
1: Elle est trop jeune aussi.
0: Vas-y, continue.
6: Bon, alors, la dernière photo, c'était il y a 30 secondes. Allons-y.
1: Voilà, donc du coup, aujourd'hui, on photographie tout. Et quand je dis tout, c'est vraiment tout. Donc nos repas, nos vacances, nos enfants, pas pour moi, nos animaux, nos billets de concert, nos nouvelles chaussures et parfois même la place de parking où on s'est garé.
6: Ouais.
1: Je l'ai fait il y a 2 jours.
6: Oui, ouais, j'ai déjà fait.
1: Oui. Aujourd'hui, on sort notre téléphone et on prend une photo. Pourtant, il y a quelques années, prendre une photo était presque un événement. On réfléchissait avant d'appuyer sur le déclencheur, déjà parce qu'une pellicule, bah, ça coûtait cher. Hein. Aujourd'hui, on est avec nos smartphones, pardon, nous avons tous un appareil photo dans la poche, disponible 24 heures sur 24. Résultat, en quelques secondes, nous pouvons immortaliser n'importe quel moment.
0: C'est vrai.
1: Mais alors, pourquoi avons-nous ce besoin de tout photographier? Bah déjà, la première chose, qui est peut-être la plus simple, c'est qu'on veut garder des souvenirs. Mmh. Une photo, c'est un peu comme une machine à remonter dans le temps. Avec une image, on peut replonger instantanément dans une émotion, une rencontre, un voyage. Et qui n'a jamais retrouvé une vieille photo et passé 10 minutes comme ça, sourire bêtement?
6: Mais c'est sûr, mais oui.
1: La photographie a ce pouvoir magique de figer dans le temps, figer l'instant. Mais je pense qu'il y a aussi autre chose. On photographie plus seulement pour nous souvenir, mais aussi pour partager. Et les réseaux sociaux ont changé notre rapport à l'image. Un coucher de soleil, une photo. Un brunch, une photo. Un concert, une photo. Un chat qui dort dans une position étrange.
6: Mais
1: trois
6: oui,
1: photos, deux vidéos et oui, sûrement une story sur Insta.
0: Je peux intervenir?
1: Oui, bien sûr.
0: Merci, je vais faire une intervention.
5: À Flocon.
0: Non, à Flocon.
1: À Flocon.
6: Moshi.
0: Oui, t'as dit quoi? Moshi. Moshi, non. Moshi de dos. Avec là, on fera pas de photo. Et non, ce qui m'agace vraiment, c'est bien les photos. Mais il y en a qui racontent leur vie sur Facebook. Qui mettent des cookies. Et mon enfant, c'est la première fois qu'il mange des cookies. On en a rien à brère de ton truc.
2: On en a
0: rien
2: à cookies.
0: Non, mais je veux dire,
5: et puis après, il y a des mecs torse nu qui balancent des infos. À un moment donné.
0: Alors ça, c'est au bout
1: qu'est-ce
0: de Ricard.
1: Qu'est-ce que vous voulez faire?
0: Je fais pas la vidéo pour demain.
5: Non, mais ce qui est beau, c'est quelqu'un qui, si tu veux, qui analyse la situation en faisant des stories torse nu sur un petit chat.
0: Et tu vois que je me tombe, j'ai le même décolleté que Nat avec son maillot. C'est dégueulasse. Voilà. Qu'est-ce que je veux dire? Non, mais par contre, ce qui m'agace, c'est ça. Tu trouves pas que c'est dégueulasse, toi qui connais un peu les, bah, les photos, tout ça. Les gens sur les réseaux qui mettent, les gens, ils mettent ça sur les réseaux, ça me gonfle, je te jure. Ils mettent leur vie là, et tatac, ils mettent la photo du gamin. Il a un an, trois mois et quatre jours.
6: Non, non, mais ça si
5: c'est un peu. Non, après, ça change, je sais pas si t'en parles.
0: Il a mangé sa première pomme.
5: Ce qui change beaucoup, c'est ça revient. Il y en a qui s'achètent maintenant les jetables.
3: Oui, tout à fait.
5: Ils se remettent à faire ça.
3: Ouais, ça redevient
5: pour le plaisir de redécouvrir une photo développée en disant bah c'était moi, c'était ou comme les photos comme les appareils maintenant dans les petites soirées événements où tu imprimes clairement ce que tu es en train de photographier et c'est ça. Ça marche de fou.
3: Ouais, alors j'en parle pas dans ma chronique mais très belle intervention, je tiens à le préciser.
2: Bravo. Bah, t'aurais pu lui tuer le reste de sa chronique quand même hein.
6: J'avoue.
2: Non, c'est pas un peu trop.
3: On aurait gagné 6 minutes. Non. Alors du coup aujourd'hui, bah, voilà,
0: donc on n'aura pas ton avis.
3: Ah mais si, mon avis si tu veux, mais il y a pas de souci.
0: Non mais vas-y.
3: Mais c'est que j'ai une chronique à tenir moi après.
0: Hein. Oui non mais vas-y.
5: Elle est plus tenue depuis 10 minutes.
6: Mais c'est surtout que t'es hors sujet en fait. Elle parle de photos.
3: Non mais après avec les réseaux.
0: Mais oui parce qu'ils mettent les photos sur les réseaux.
3: Oui, mais après, les gens font aussi, c'est le propre des réseaux de partager. Mais bon, c'est pas une chronique sur les réseaux, c'est une chronique sur la photo, effectivement. Donc, nous sommes devenus à la fois photographes, rédacteurs en chef, chargés de com et parfois même influenceurs, effectivement, de notre propre vie. Alors, c'est pas forcément une mauvaise chose. Les photos, elles permettent de créer du lien, de partager des émotions et de faire voyager les autres.
0: Je peux réintervenir?
3: Ah oui.
0: La photo, généralement.
5: Je peux couper
0: la photo.
5: Le micro.
0: Non, mais là, tu peux confirmer, je pense, tout le monde autour de la table.
5: Non.
0: Tu confirmes, t'es en vacances. T'as passé des vacances merdiques. Mais tu as la seule photo avec le sourire. Et toi, tu penses qu'ils ont passé des vacances merveilleuses. Ils sont là, tac. Regarde, avec mon amoureux, on a passé des vacances merveilleuses.
2: Ils sont pourris, en fait.
0: Et c'est vrai, ça.
3: Oui. À travers une photo, tu vois pas ce qu'il y a
0: réellement
3: derrière.
0: C'est ça, tu te dis, toi t'as l'image de je suis en vacances. Tu te dis, waouh, elle a le sourire, elle a passé des vacances d'enfer. Mais en fait, oui, d'enfer, mais pas le même.
3: Oui, c'est pas le même enfer. Ouais. Non, ouais, c'est vrai que la photo, on sait pas ce qu'il y a derrière non plus, ce qui a été l'histoire, on va dire, de la photo concrètement, avant de la publier. Quoi.
0: Je suis très content que tu aies intervenu.
3: Mais je t'en prie.
0: N'hésite pas.
3: Je n'hésiterai pas.
0: Continuez d'utiliser ton langage que j'aime pas, mais vas-y.
3: Bah alors du coup, une question des fois mérite d'être posée. Est-ce qu'on photographie un moment parce qu'on l'apprécie ou est-ce qu'on l'apprécie parce qu'on peut le photographier?
6: Ah,
3: je vous laisse.
2: Vous avez 2 heures.
3: Ça, exactement, c'est... vous avez 2 heures.
0: On peut te répondre à 13h?
3: Tout à fait. Donc. Bah, il nous est tous arrivé de vivre quelque chose à travers notre écran. Vous savez, ce moment où on assiste à un concert, l'artiste est là, juste devant nous, la musique est incroyable. Ouais. Et pourtant, on passe la moitié du concert à filmer sans jamais re-regarder la vidéo enregistrée, sauf pour la montrer aux autres.
0: C'est affreux.
6: Exactement.
0: Et tu vis pas le moment.
6: Ça, je le fais pas.
0: Tu vis pas le moment.
5: Est-ce qu'il y a un âge? Parce que clairement, c'est... Enfin,
0: non, mais
5: à partir d'un âge, tu le fais, mais nous,
0: dans les concerts,
5: avant, on est vieux.
3: Il y a des générations.
5: On le fait pas, en fait.
0: Mais dans les concerts, quand ils font des photos ou des films, tu vois tout le monde avec le smartphone, ils sont comme ça en train de regarder. Tu dis, mais gars, t'as le gars en face de toi.
3: C'est
0: prends
3: pour
0: une
3: ça
0: photo au pire ou deux.
3: C'est ça.
0: Mais arrête de filmer tout le long.
3: C'est pour ça qu'il y a beaucoup d'artistes aujourd'hui dans les concerts qui interdisent
6: bien
3: le
6: sûr
3: téléphone
6: bien
3: pour
6: bien sûr
3: que les gens puissent vraiment profiter du moment,
6: mais
3: en fait.
5: Ou qui proposent autre chose. On a vu sur plusieurs concerts, soit Big Flo et Oli, soit nous on a fait des trucs de K-pop. En fait, ils te proposent maintenant d'interagir pendant le concert.
3: Oui.
5: Ils sont tous contents avec leur téléphone. Et en fait, il y a une colorimétrie qui
3: c'est
5: se fait
3: sympa,
5: sur ton téléphone,
3: ça, ouais.
5: Et c'est super sympa.
0: Non mais
5: et
0: d'accord.
5: Du coup, les gens ont l'impression de participer.
0: Ils filment
3: c'est
0: pas.
3: Ça, c'est
5: mais
3: ça. Coup,
5: ils profitent quand même de l'événement. Ils filment
0: filme
5: pas.
3: Tu filmes pas, ouais. Ouais.
0: Parce que quand t'es comme ça tout le long du spectacle, en train de filmer,
6: c'est insupportable.
0: C'est insupportable.
6: Si toi tu es derrière,
0: déjà, derrière
6: en fait, ton œil est attiré par l'écran.
3: Ah oui.
6: Oui. C'est insupportable.
3: Oui déjà.
6: Non non, mais là franchement, il faut saisir la justice, ça va pas.
0: Non mais toi qui louche, t'arrives quand même à avoir un écran et l'autre sur la scène.
3: Bah allez. Soyons honnêtes, hein. Combien de photos vous avez actuellement dans votre téléphone? Des milliers, oh des fois même espace de stockage saturé.
0: Oui. Oui, on prend un abonnement.
5: Oui. Ouais. J'ai pris un abonnement aussi.
0: Ouais, moi aussi.
6: Ah, moi je suis radie.
3: Et parmi elles, combien en regardez-vous après les avoir prises en photo?
5: Alors je remercie le fournisseur de photos pour me faire des souvenirs.
3: Les souvenirs,
5: photos
3: ouais.
5: Et
3: ouais.
5: Des albums tout seul.
6: Ça
5: c'est génial. Parce que je ne ferai pas le tri
6: moment où toi, tu n'irais pas la chercher, ça revient à toi tout seul et tu as ce souvenir que
0: j'ai fait un souvenir que j'ai partagé avec toi il n'y a pas longtemps.
6: Ouais, c'était top. Ouais, j'ai vu. Ouais, mais c'est
0: ça. Non, tu n'as pas répondu donc je me suis dit le souvenir, elle s'en branle.
6: Bon, un peu, tu l'avais déjà partagé il y a 15 jours.
0: D'accord.
5: C'est bon,
0: à un moment donné.
3: Donc du coup, c'est un peu comme des vêtements qu'on garde dans le placard au cas où. On conserve des milliers d'images au cas où.
0: Ah, tu parles à Fanny.
3: Comme si le simple fait de les avoir suffisait. En fait, derrière tout ça, il y a quelque chose de profondément humain. on essaie de retenir le temps. Parce qu'au fond, nous savons qu'il passe vite. Et la photographie, c'est peut-être la façon de dire « Attends, ce moment est important et je dois l'immortaliser ». Moi, j'aime plutôt cette pensée-là. Ouais, mais c'est

0: Parce que les plus beaux souvenirs ne sont pas toujours ceux qui se trouvent dans la galerie de notre smartphone, ce sont souvent ceux qui restent gravés quelque part en notre cœur et notre mémoire. Donc cet été, allez-y, prenez autant de photos de mojito ou de tapas que vous souhaitez, mais assurez-vous d'avoir vécu le moment avant d'appuyer sur le bouton.
1: Merci, bravo. Et tu sais ce que j'ai envie de dire, Marie ? J'ai deux choses à dire.
2: Oui.
1: La première, c'est nous, entre nous, on n'a pas besoin de prendre de photos, on se voit très souvent. Et je suis très fier aussi que tu sois dans l'équipe et en dehors aussi. On se voit très souvent, donc on n'a pas besoin de photos parce que ces moments-là, les meilleurs moments, on les vit ensemble.
0: C'est vrai.
1: Et je te remercie.
3: Et qu'on est vilain aussi.
2: Oui, mais quand même, j'aimerais bien faire une photo avec toi parce que quand tu seras Miss Hollande,
3: ça sera classe.
1: Non, mais quand tu seras Miss France, tu pourras dire une fois j'ai participé à une émission que vous connaissez peut-être pas. Est-ce que tu pourras au moins dire ça à Miss Hollande?
3: Tu pourras le placer
2: non, à l'opéra. Miss France,
3: à Miss France. Miss France, de, à Jean-Pierre Foucault, tu diras.
0: Je sais pas si je
2: quelle association
0: je
2: vous
0: soutenez
2: d'où je viens.
1: Variance FM. Et tu dis, et je voudrais
2: faire la fin dans le monde.
1: Et je peux. Et si je pouvais passer un message, j'ai déjà fait la bise à Loïc Morton. À qui? Loïc Morton, personne connaît. Ok, d'accord.
2: Mais Fanny, ah, on connaît.
1: Donc là, et la deuxième chose que j'ai envie de dire, je viens, ta maman vient de me passer ta carte, je savais pas.
2: Oui.
1: C'est vrai que quand on lit que le début, j'ai l'impression pas que tu fais des photos, mais autre chose. C'est Marie.g. Enfin, Marie. Marie G. Machin. Studio.
0: Non, merci, non, alors là, j'avais jamais vu sous cet angle-là. Super.
1: Marie G. Bravo. Non, mais tu vois le truc, regarde. Marie G.
2: J'adore Marie.
1: Ah, tu te dis, il faut que j'appelle.
2: J'adore.
1: Et après, donc elle est photographe. Donc tu es photographe, tu es sur Clermont.
2: Oui.
1: Tu fais d'excellentes photos, je tiens à te le dire. Oui. C'est pas parce que
2: merci,
1: je te connais.
2: C'est très
1: tu as fait des photos du Noël de cette année.
3: C'est beau, c'est propre.
1: Il y a Michel Moreau qui me met deux messages, donc je vais lui dire tout de suite. Bonjour les amis et bon week-end. Merci Michel de nous suivre. Merci, de gros bisous. Passe un bon week-end et j'espère que tu passeras de bonnes vacances.
4: C'est vrai que pour les photos, moi je sais pas si ça vous le fait, mais quand je passe une bonne soirée, souvent à la fin, je dis mince, j'ai pris zéro photo
2: oui.
4: En fait.
1: Ouais, parce que
2: moi,
1: tu vis le moment.
2: Ouais.
4: Et mais c'est parce que j'ai passé une très bonne soirée.
1: Tu vis le moment et tu le fais pas.
4: Voilà.
1: Et donc, du coup, la carte, donc, c'est Marie G Studio, 06 02 28 32 04. On le partagera sur les amis. Clermont-Ferrand, donc voilà.
0: Je me déplace.
1: Et vous inquiétez pas, les photos sont vraiment magnifiques. Elle va mettre à la caméra. Si vous êtes en ligne, là, vous
0: allez
1: voir.
0: J'ai un compte Instagram, du coup, si vous voulez.
1: Elle a un compte Instagram, vas-y, fais de la pub. Hein. Vas-y.
0: Marie G Studio.
1: Marie G Studio, Marie G majuscule.
2: Et pour vos photos coquines, Marie.g Studio.
1: Oui.
0: Alors, non.
1: Ah, puis on veut une photo.
3: Une photo. Non, une carte.
0: Ouais, j'en ai dans.
1: Non, puis apparemment, on veut trouver le point G.
0: Mon chéri.
1: Ma femme, écoute.
0: Mon chéri dans l'assistance.
3: Tout va bien. On ne parle que de photos.
1: Elle s'appelle comment ta femme ?
5: Anne-Sophie.
1: Anne-Sophie, ne t'inquiète pas, il veut juste des photos. C'est qu'elle s'appelle Marie G. J'y peux rien, moi, elle s'appelle Marie G.
5: C'est la constante gravitationnelle.
1: Oui, c'est là, c'est ça.
2: C'est Marie G. Blige.
1: G. Blige. Oh, bravo.
3: Bravo.
1: Tout de suite, une petite pause. Pion, tu nous fais quoi du coup? Prendre le micro de Fanny. Vas-y, calibre-toi, règle-toi.
5: Toujours sur ce petit truc de. Ouais,
1: non, toujours sur le.
5: Voilà, 980.
1: C'est quoi?
5: C'est une compo qui s'appelle l'essence.
1: Ah, et c'est à quel prix?
5: Alors.
1: C'est vrai qu'on a eu des hausses.
5: C'est une compo qui fait un peu comme ça, mais là, elle est bien redescendue.
1: Bon, c'est parti.

0: vous, super.
1: Merci Pion. La prochaine musique, c'est sur le diesel. Restez bien avec nous, c'est juste
0: tout
1: après.
0: Tout à fait. Elle est en augmentation, c'est 1006.
1: Merci en tout cas, un vrai plaisir, vraiment un kiff. Je vous remercie. Tout de suite, le jeu. On va jouer, les amis, avec de l'impro. Vous aimez l'impro, on va en faire.
2: Un petit jingle, une petite musique.
1: Vous avez un petit jingle, les amis?
3: Absolument pas.
1: Absolument pas.
2: Il n'y a pas de micro.
1: Les amis hebdo, c'est l'impro. Et c'est tout de suite sur la radio. Je vais être comme un pro. D'accord, ok. Allez, c'est parti. J'arrête.
2: C'est chaud, il est fatigué.
1: On arrête. Tout de suite, on va faire le... Alors, on a changé de jeu. C'est le « ça ne se dit pas ». Le principe est simple, ça ne se dit pas, par exemple, à un mariage, voilà. Voilà, c'est le « ça ne se dit pas », vous comprendrez.
4: Est-ce que je suis la bonne personne, là?
1: Oui, non, mais on va pas mettre mariage.
3: Les jeux ont été...
1: Ah oui, c'est vrai que l'impro, est-ce que c'est pour Fanny?
2: Qu'est-ce qui t'est arrivé, ma bichette? Qu'est-ce qui t'est arrivé? Un mariage?
1: Oui, t'as fait un... Alors, ça ne se dit pas, les amis. Attention. Au contrôle technique. Nat.
2: Ma voiture, elle fait pich, pich, pich, pich, pich, pich,
1: pich. Ça, t'as... Oui, ça fait parler de ça, mais au contrôle. Ouais,
3: il y avait une publicité comme ça.
1: Et puis moi, je continue généralement en disant, vous êtes sûr qu'elle fait pich, pich, pich, pich, pich, pich, pich,
2: pich, pich, pich. Non, non, pich, pich,
1: les gens, pich, pich, pich. Ok, pas tout.
3: On va dire... ouais, j'ai vu qu'il y avait ça, mais c'est pas grave.
5: Ouais. Ah ouais.
3: Mais faites que ça passe.
1: Alors, ouais. Ouais.
3: C'est pour la vendre.
1: Ouais, vas-y, ok, je vous dirai après. Marie.
6: Ah si. Mais si, là, le voyant, là, le truc, là, ah...
2: C'est pas grave.
6: Mais le... Pff, ouais, vous avez compris, quoi.
1: Ouais.
2: Ah oui, tout ah oui.
3: Fait. C'est ce truc. Ouais. Elle a fait le casting, pas la pub, mais le casting de la pub.
1: Fanny.
7: Monsieur, faut m'aider, j'ai des fuites.
2: Oh oui, bah oui.
1: On parle de la voiture, Fanny. Ouais.
7: Toujours.
3: Toujours.
7: Ça ne se dit pas.
3: On est au garage, ça ne se dit pas.
2: Et pareil, il faut que ça passe.
1: Et le mieux, c'est que des fois, dans les contrôles techniques, tu sais quoi? Il y a des choses, des fois, que tu ne vois pas forcément et qui te disent, par contre, c'est vrai que pour le truc, là, ouais, je vais le changer, je sais que c'est mort et tout. Et tu regardes le rapport, tu fais, bah, je ne l'ai pas mis. Ouais, mais bon, vu que vous le savez, je ne l'ai pas mis, du coup.
2: C'est arrivé? C'est pas vrai.
1: Oui, mais ça c'est comme chez Renault, où je bossais, c'était tu vois la voiture partir, tu reviens sur ta caisse, tu fais attends, ça c'est quoi ça? Ah bah ça c'est à quelle bagnole ça? Ah bah elle est partie.
2: Oh là, très
1: au
2: pro.
1: Au bout de 3 vidanges, vos bagnoles, je vous garantis à tous, hein, parce que ça arrive à tout le monde, c'est dans tous les garages, hein, n'importe quelle marque, vous avez quelques boulons en moins. Donc c'est vrai que vous gagnez en vitesse, vous avez l'impression, vous dites, plus elle va vieillir, plus je vais vite. Non, c'est que plus t'es léger.
6: C'est rassurant, dis donc.
1: Non, le contrôle technique, bah, ce qu'il faut pas dire, quoi. C'est, vous avez vu dans le Parsley? Parce que généralement, ils mettent des billes, les gens.
2: Oh, ah, ouais.
1: Non, c'est vrai. Non, non, il n'y a pas de vanne. Hein.
2: Les tu gens t'es fait un petit peu soudoyer?
1: Bah, c'est vrai que je faisais mes fins de mois comme
2: non,
1: ça.
2: Mais...
1: Non, je déconne. Non, c'est une vanne. Non,
2: il y
1: non,
2: y a
1: mais
2: des tentatives.
1: La vanne à part, il y a vraiment des gens qui mettent des billets
4: bah,
1: dans
4: moi,
1: le Parsley.
4: Moi, je le fais, j'ai jamais de liquide sur moi, j'ai toujours un petit billet dans le Parsley.
1: Ouais, mais ils croient tous que c'est un franc, c'est un truc de 200 euros. Donc. Ou c'est un bon de la fée maraboutée. Elle met un truc de la fée maraboutée, la fille. Tenez, la fée maraboutée, hey, un bon d'achat de 200
4: balles. Je suis en train de lui faire une pub, là. Ouais. J'espère que j'aurai un sacré bon de réduction.
1: Ouais, je pense
4: hein.
1: que quand vous allez à la Vichy, là, vous inquiétez pas, les amis, vous allez voir. Tac, ok. Qu'est-ce, ça ne se dit pas. On continue, ça ne se dit pas. À la fête du saumon. Alors, la fête du saumon, déjà, qui est le 29 août à Limon. On attend 700 repas, je vous le dis.
2: Bah, nous, on y sera.
1: Oui, mais qu'est-ce qu'il faut pas dire?
2: Bah, surtout
1: qu'est-ce
2: à moi, parce que
1: les critiques, faut vraiment pas me les dire, si je vais vous envoyer dans les 22 en 2 secondes. Mais vas-y.
2: Les gars, il n'y a plus de saumon.
1: Non, ça n'arrivera pas.
2: Pas t'es sûr?
1: Ah oui, c'est bah.
3: Il est où le stand d'orgasme?
1: Ah oui. Alors, oui, j'ai fait une vidéo, je tiens à expliquer, parce que on a été à la fête de
2: la, préparation.
1: La musique. Ah. Et on nous a interpellé en disant,
3: on nous a dit,
1: c'est quoi le truc d'orgasme? Parce que en fait, ce qu'il faut savoir, c'est que j'ai fait une vidéo et on a, alors je vais pas tout déballer, hein, mais on a des personnes qu'on connaît.
3: Bah non.
1: On a des personnes qu'on connaît, des amis à Amandine qui veulent faire un stand et ils nous disent, j'aimerais bien participer au saumon. Comment on peut faire? Je dis, bah nous, t'es pas au comité ni rien. Elle me dit, nous on veut faire un stand. Elle nous envoie la photo avec un truc ChatGPT machin, un stand vente d'orgasme. Donc, la vanne.
2: Ça interpelle.
1: La vanne, ouais. J'ai fait la vidéo dans le sens où c'est qu'il faut que ça percute. Donc, ouais, il n'y a pas de problème, ça percute. Hein. Mais les gens n'ont pas compris.
3: Là, ça percute.
1: Que c'est quand même une journée familiale. À quel moment on va mettre quelque chose qui n'a rien à voir et qui est un peu voilà, border et moins de 18. Enfin, tu vois, les gens sont quand même barjots. S'il y en a une, Camille, sur Facebook, elle m'a mis un stand d'orgasme avec point d'interrogation.
2: Mais vous êtes fou !
1: Mais ne vous inquiétez pas, ce stand est tenu par des professionnels.
2: Bravo.
1: C'est vraiment ça. Donc oui, vous verrez jour J, si vous venez à la fête du saumon, vous verrez, il y a un stand d'orgasme, donc il n'y a pas de souci. Ça s'appellera comme ça, et vous viendrez, et puis vous nous direz des nouvelles. Y a pas de
2: et profitez.
1: Vous profiterez du moment.
2: Oh.
1: Ensuite, Marie, qu'est-ce qu'on ne dit pas pour la fête du saumon ?
6: Est-ce que vous faites le plat, mais sans saumon ?
1: Alors oui, il y a un menu annexe.
6: Oh, merde.
1: C'est une tranche de rôti.
6: Mince.
1: Suivant, Fanny.
7: Mais pourquoi on mange du saumon alors que à Limoux on trouve facilement du thon ?
2: Oh !
1: Malheureusement, j'ai envie de te dire qu'il n'y a pas qu'à Limoux.
3: Des non.
1: Dans les amis.
7: Mort thon.
2: C'est beau.
1: Pas besoin d'aller aussi loin, je vous répondrai. Je vous dirai, allez dans l'équipe des amis hebdo, il y a une belle brochette. qu'est-ce qu'on ne dit pas à la machine à café ? Avec ses collègues, ça peut être avec ses collègues.
2: Mais qu'est-ce qu'elle est con à la compta, celle-là ?
3: Ah, c'est un peu dans le même genre, c'est...
2: Ah oui.
3: Je t'ai pas raconté ? Non, vraiment.
2: Non, je m'en vais.
6: Je sais pas du tout.
1: Vas-y, Fanny, en attendant. Vas-y, ouais.
7: Bah, à la machine à café, évite de demander à tes collègues si ça va parce que t'as surtout pas envie d'entendre non et blablabla.
2: Oh, quelle horreur!
7: Ah, bah oui, hein, voilà.
1: Et moi, alors là, il y a pas de vanne. Vous allez dire, il est grossier, les machins.
2: Il est grossier.
1: Non, mais c'est vrai, vous allez voir l'image grossier. Vraiment mauvaise.
3: Vous allez voir l'image.
1: T'en as, t'as le café qui tombe et t'as la touillette à côté de l'ampo. La touillette, je te la mets dans le café. Non, connard, mets-la par terre. je m'excuse pour le gros mot. C'est pas ça. Que mais méchant, voilà. Ouais. Mais non, comment on peut un autre truc plus gentil. Ouais. Mais non.
3: Sacre bleu.
1: Ça...
7: Oh.
2: Mille prelons.
1: Ils ont des questions. Des fois, tu dis la touillette, t'as le sucre. Non, mets-le par terre, tu vois, ou mets-le à côté, mets-le dans la poubelle, j'irai le récupérer. Non, mais... ou des fois, à machine à café, nous, en mécanique, on avait toujours un clan carrosserie et mécanique. Je te jure, on avait un clan carrosserie et mécanique, c'était toujours le midi, on mangeait ensemble, on
7: alors
1: était comme ça.
7: C'est-à-dire, c'est un peu l'atelier face à l'administratif. Alors,
1: c'était la mécanique face à la carrosserie.
3: Autant j'ai vu Game of Thrones et les Vikings, mais alors le clan atelier et le clan mécanique, ça me parle pas du tout.
1: Non, mais pour te dire. Donc, en fait, le jour J, on était tous ensemble devant le café à se dire ça, comment tu vas, machin. T'étais à peine parti. Qui disait ah, t'as vu l'autre là
2: mortant,
1: Je peux pas le blairer. Je peux pas le blairer. Il faut. Hein. Juste avant, il se faisait la bise. Ils étaient là. Comment tu vas truc que j'ai horreur. Et voilà. Ouais. Donc, des trucs comme ça. Ça ne se dit pas. Tout le monde a fait. Ça ne se dit pas. quand on garde les enfants d'un ami.
3: Oui, mais à qui on parle.
1: Lequel, on s'en
3: ça se dit pas à qui
2: on parle.
3: À qui on parle ? À l'enfant, à l'enfant ou aux parents ?
1: Oui. Ah, aux parents.
6: Ah, aux parents.
3: Quand il récupère le gamin.
2: Il a été trop gentil. Il est très gentil.
7: T'as
2: des cheveux comme ça.
1: Ma fille, elle est épuisée. Elle était comment ?
2: Super. On a bien rigolé. On a fait plein de jeux.
1: Pas tout.
3: Ah bah oui, c'est ça s'est super bien passé. Mais. Et là, tu balances.
1: Ok, Marie.
6: Oh ben ça s'est super bien passé hein. Bon à un moment donné il est parti, je l'avais pas, je sais pas ce qu'il a fait, mais ça s'est très bien passé hein.
2: Il a perdu une dent mais elle devait tomber.
6: Voilà.
1: Elle devait tomber.
6: Voilà.
1: OK. Bon, parfait, on a fait le tour, Fanny.
7: Bon, écoute, j'ai pas de conseil à te donner, hein, mais si tu veux, j'ai les coordonnées d'un bon neuropsy. Je pense que tu devrais consulter.
1: Ok, d'accord.
6: Ah, c'est pas mal, hein.
1: Ouais.
7: C'est cash, c'est pas.
1: Ok.
7: Et ça ne se dit pas.
6: C'est clair, c'est clair.
3: Tout à fait. Ça ne se dit pas.
1: Moi, ça ne se dit pas. C'est la dernière fois que je te le dis. Je me lève. Je te promets, ça va pas se passer comme tes parents.
7: J'ai
1: un peu fait une fois.
7: Et il me l'a déjà fait.
1: Pas. Non, toi jamais. Gina, t'es là. Est-ce que j'ai fait quelque chose comme ça, moi ?
3: Non.
1: Je suis gentil, tu m'as dit. On a fait Top Chef ensemble. Bon, ouais. Allez, les amis. Tout de suite, une petite pause musicale et on se retrouve avec une surprise juste après, les amis.
3: Ouais,
1: à tout de suite.
3: Et juste avant, il y a les amis hebdo. C'est l'été. Donc, les soirées, les barbecues. Ouais. Nous avions fini la saison dernière avec un tube de l'été qui a été diffusé dans les fêtes communales du coin.
7: Bien sûr.
3: Un tel carton que l'artiste Greg Jod nous honorera d'une version acoustique en live.
1: Ah, yeah.
3: C'est l'été, les amis hebdo.
1: Connu sur 3 km à la ronde. Hein. 3 km.

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1: De retour dans les studios, pendant que Fanny ferme la porte et pas que, tout de suite.
2: Tu donnes la température du studio ?
1: La température du studio, nous sommes, je vous annonce, nous avons de la fièvre.
2: Ouais, 34
1: on est plus
2: degrés.
1: On est à 40 tickets.
2: Oh. Toi, première, oui, 34.
1: Mais tu l'as vu où la température ?
2: Bah, je l'ai demandé.
1: Ah, d'accord. Bon, tout de suite, on a une surprise.
3: Oui.
1: C'est ça.
2: Oh.
3: Ouais, je vais lancer une petite surprise avant de.
1: Est-ce que tu peux juste annoncer toujours qu'on est sur le réseau ?
3: Nous sommes sur les réseaux.
1: Merci. Et peut-être en direct vidéo sur Facebook.
3: Oui, la caméra pour l'instant va pas flancher à cause de la chaleur. Ça fait trois fois qu'on démarre le live. Vous retournez sur la page Variance, vous recliquez sur le petit logo et vous verrez le live. Est-ce que vous êtes prêts ? On a une petite surprise.
2: On est prêts ?
4: Ouais.
3: Vous êtes prêts ?
4: Oui ! Oh yeah !
3: Oui, mais gâté. L'émission n'est pas finie. Bien sûr qu'on va vous gâter. Soleil dans la vue, sur le micro, il y a des chipots. Contresens. Clément, le jeu est à contresens. Purée, on comprend rien, c'est pas clair, même toi tu le penses. Tu nous faire la guerre ? Mon vieux, vas-y. Tu prends ton quiz, tu lances la musique, on te dira oui, oui. Téléphone bip, c'est le professeur. C'est Castel Jarnac, bébé. Là-dessus est décédé.

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1: En bande organisée, personne ne peut censurer. Cette chanson d'FM, ça fait beaucoup de bien de rigoler. 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
2: Bravo les amis. Alors, je vais être honnête. Bon déjà, c'est pas le style qu'on passe d'habitude. Mais deuxièmement, je vous ai trouvé très bon. Il y a des rimes, j'ai pas compris Clem. Je te cache pas, il y a des rimes où c'est que t'as des fraîches.
3: C'est fraîche,
2: je me suis dit, ça va finir pareche.
3: Et bon, c'est terre.
4: J'ai pas compris l'exercice.
0: Merci.
4: Il y a 40 degrés, je suis sur un palmier avec une bière, on me demande de faire ça. Au bout d'un moment.
2: J'ai vu le mot surprise déjà dans le fil, je savais que je veux pas savoir ce qu'il y a. Et quand j'ai vu le truc, déjà le son de musique, j'ai dit bon.
5: J'étais sûr que ça allait donner un truc comme ça.
2: Mais non, mais c'est bien, franchement, j'ai adoré.
1: Merci. Eh ben, pour une première où on n'a pas pu répéter,
3: bravo. Bravo les gars, bravo.
0: Merci en tout cas, merci, ça me fait plaisir.
3: Allez,
4: on sera au Stade de France en 2028 normalement.
0: En 2028 et au Vélodrome en 2029.
4: Voilà.
0: Ah oui. N'hésitez pas. Commencez à réserver parce qu'il y a déjà plus beaucoup de place. Hein.
3: Ah bah c'est sûr.
6: C'est pas vite. C'est complet.
0: Pion, tu sais que je t'adore.
6: Merci.
0: C'est pour ça que je t'ai fait signe de revenir. J'ai envie que tu me refasses kiffer.
1: On est en impro.
6: On parlait de censure, on en reparlera après.
0: Non, alors attends, tu vas me dire dans l'oreille quand même. C'est quoi? Alors explique, tu nous fais quoi?
6: C'est une reprise. Non, je rigole.

0: Merci. Je tiens juste à préciser qu'on a des députés qu'on a reçus.
1: Bonjour à eux.
0: Voilà. Non, merci. C'est une musique engagée, ça n'engage que toi. Oui. Mais en tout cas, merci. En tout cas, je tiens à faire une petite précision. On a eu des députés l'année dernière. Et je tiens encore à les remercier parce qu'ils sont venus dans la chronique de l'Éluscan. Et vraiment un gros merci. En tout cas, on a tout de suite. C'était Pion. Et maintenant, tout de suite, on a quelqu'un au téléphone. Allô.
2: Oui, bonjour les amis Hebdo.
0: Bonjour les amis, comment tu vas ?
2: C'est Benoît. C'est Benoît. Ça va et toi ?
0: Comment ça va, Benoît ?
2: Salut. Bonjour tout le monde.
0: Comment ça va, mon Benoît ?
2: Bah écoute, ça va pas mal, je suis au travail, tu vois.
0: Oups. Tu travailles où ?
2: Je travaille dans un établissement qui donne des billets.
0: Ah d'accord, ok, ouais, bah, ne dis pas, mais si tu peux récupérer des billets, t'en ramènes à Varian, c'est à nous aussi, on partagera avec Jérémy, enfin on se débrouille.
2: Écoute, je dois avoir un Monopoly dans le coin, ça doit être possible.
0: Ramène-nous des chèques, on les remplira, nous.
2: Comment bah oui, on débrouillera. Bon, ça va ce matin, c'est bien.
0: Comment ça va, mon Benoît ? Est-ce que t'as vu le conseil de classe pour toi ?
2: Non, j'ai pas eu, j'ai loupé
0: ouais,
2: ça.
0: Oui, parce que sinon, t'aurais pas appelé, sinon. Ouais,
3: c'est possible.
2: Et ben, finalement, je vais m'en aller. Hein.
0: Voilà. Non, Amandine a fait le conseil de classe et elle a dit que t'étais un peu trop sur les tatamis et pas souvent dans les chroniques. Donc, il fallait arrêter de faire du judo et pour venir dans les amis hebdo.
2: Oh, c'est possible.
0: Ah, ouais. Et après, j'ai peut-être rajouté une phrase à la fin en disant que la ceinture blanche pouvait peut-être te mettre à terre. La ceinture blanche que je suis, hein, je l'ai eu il n'y a pas longtemps, la ceinture blanche.
2: Ah bah nickel, et bon, on pourra essayer ça une prochaine fois.
0: Bon, on fait ça la prochaine fois. Bon, dis-moi, tu veux faire passer un message ou quoi ?
2: Non, je vais vous faire un petit coucou pour vous dire que j'ai écouté en partie l'émission ce matin et que c'était bien chouette et que vous avez une bonne dynamique, donc n'hésitez pas à poursuivre là-dessus, c'est chouette.
0: Bon, on peut dire
2: c'est bien jusqu'à midi.
0: On peut quand même dire aux auditeurs que t'es pas neutre hein, parce que t'es chroniqueur dans l'émission.
2: Ouais, chroniqueur,
0: faut quand même être honnête.
2: Fils de quelqu'un, enfin voilà quoi.
0: Ah oui, et c'est le fils d'Isa. Isa, t'es content.
2: Et bah oui, parce qu'il y en a qui ont eu leur papa, d'autres qui ont eu leur maman, bah
0: Et fais un petit mot à ta maman, elle t'écoute, donc fais un petit mot à ta maman, elle sera contente.
2: Elle m'écoute, et bien si elle pouvait se dépêcher à rentrer, parce que du coup on va avoir faim à midi, donc ça serait pas.
0: Je pensais que ça allait être un mot d'amour, tu vois, je me suis dit ma maman que j'aime. Tu sais que tu devrais être fière, tu as une maman vraiment extra, Isa, j'adore, je te l'ai déjà dit.
3: Attends.
0: En dehors ou pas, mais je te l'ai déjà dit, t'es vraiment une fille, Isa, que j'adore. T'es vraiment une maman extra, je pense.
4: T'as dû faire les félicitations.
3: Il n'y a pas tout qui est autre chose aussi.
4: Et pas faire les félicitations.
3: Attends, blague à part.
4: Vas-y, Benoît.
2: Blague à part, gros bisous à tout le monde, je ne vais pas vous embêter plus. C'est un gros bisou à ma maman.
0: Le bisou est passé. Vas-y,
4: Isa, donc félicitations, mais aussi MVP de la saison avec 11 interventions dans l'émission. Bravo.
3: 11 chroniques, c'est la top du top.
2: C'est une machine.
0: Isa, mais c'est pour ça que...
3: C'est une machine.
0: Pour ça que j'ai toujours adoré ta maman, parce que vraiment, Isa, tu nous dépannes énormément. Je te remercie vraiment, je te le dis, je referai les remerciements à la fin, mais je te fais faire n'importe quoi. Mais je veux dire, que ce soit au théâtre, à la radio, t'es toujours dispo, t'es toujours là, t'es toujours...
2: Mais ce qu'il faut dire, c'est que les retraités ont du temps.
0: Les retraités ont du temps, ta maman, je la connais depuis un peu plus longtemps. Je t'avais emmené à l'école, c'était en quelle année ? Je l'ai emmené à l'école en quelle année, Benoît ?
2: En 92.
0: Vanne à part, ta maman, depuis que je la connais, vraiment, elle a toujours été dispo, toujours là, machin. Quand il y avait un problème, elle était là. Vraiment, je te remercie, Isa, t'es vraiment un cœur pour moi, vraiment.
5: On peut pas faire sans Isa.
0: Et on te lâchera.
2: C'est pareil pour sa famille, donc elle a le cœur sur la main.
0: Voilà, c'est ça.
5: En tout cas, remercie l'EHPAD de la laisser sortir aussi souvent, c'est assez rare.
3: Même en ces fortes chaleurs.
0: Voilà, si vous êtes chambre 103, vous inquiétez pas, Isa va revenir. Si vous étiez 4 dans la chambre, ça faisait chaud quand même.
5: C'était ce matin ça.
0: Mais on va la ramener. Elle est plus trop fraîche. Tiens, Isa, c'est quand on la sort, c'est comme les glaçons. Faut se dépêcher. Sinon, ça fond. Bon, je t'embrasse, Isa. Je t'aime. Vraiment, vraiment, je t'aime.
2: Allez, bisous à tous.
0: Bisous, Benoît. Bisous.
3: Bon courage.
0: Merci, bisous. Tout de suite, l'instant musique de Clem. L'instant musique de Clem, c'est pour toi.

0: 90.
1: Est-ce qu'aujourd'hui, il y a des règles du jeu?
2: Non. Faut les deviner, c'est
1: ah,
2: ça le jeu.
1: Ça serait dommage quand même à la dernière qu'on ait des règles.
3: C'est les mêmes que toute la saison.
1: Ok, d'accord, vas-y.
3: J'ai extrait des paroles. En fait, j'ai fait un petit medley déjà de tout ce que vous avez déjà entendu sur les deux saisons. Donc, ouais. Vous avez déjà tout entendu, on va voir si vous avez un peu de mémoire. Donc, j'ai extrait des paroles de chansons comme d'habitude. Donc, faut retrouver la chanson, mais je vais peut-être pas donner de réponse. On va voir, de toute façon, on a le temps, je crois, aujourd'hui. Vas-y. On rend l'antenne à 17h, donc on est large.
0: C'est ce qu'on a dit.
3: Si je vous dis, elle a vu 100 chevaux blancs.
0: Loin en mais attends, ses enfants sans brillant.
1: Est-ce que t'as des
3: réponses? On verra. Oui, toi, il faut des réponses, on sait.
1: Oui, mais
3: façon,
1: non, mais il faut des possibilités.
4: Nous, on a la réponse.
1: Bah
4: oui.
1: On se casse la tête à chercher les auditeurs.
3: Je t'ai déjà donné les réponses à la saison.
2: Non. Propose.
4: Téléphone.
1: Téléphone.
4: Cendrillon. Voilà. Cendrillon. C'est ça?
3: Cendrillon,
4: c'est
3: parti. Allez.

0: Ah là là.
1: Allez, bravo, on continue. Si je vous dis à quoi ça va me servir d'aller me faire couper les tifs, un titre de Laurent Voulzy.
2: Ma vie sera mieux si j'avais mon certif.
3: Ah, on laisse voilà. chez Louis. Loïc, pardon. Ah. Parce qu'on est trois à l'avoir.
4: Ah ouais, non, moi. Non, je connais pas.
1: Le pouvoir des fleurs, la balade à Jim ou Rock Collection.
5: Rock Collection.
4: Bah, ouais. il le dit, ouais.

0: encore. Et il n'y a pas que ça qui colle.
1: Ah.
2: Oui,
1: il y a pas mon slip aussi.
2: Et il n'y a pas que ça qui sort, Nat.
0: On ne peut pas parler de santé.
2: Allez, on continue. Si je vous dis, vous pouvez m'aider à la trouver.
3: Bah, Loïc.
1: Est-ce qu'on peut éviter de mettre des caméras dans les toilettes, s'il vous plaît?
2: On a le mal aimé cette année-là où Belinda. De David Guetta.
4: Je sais pas.
2: Je l'ai plus. Vous avez pas écouté de la saison, les gars.
1: Le mal aimé.
2: Si, mais...
1: Non, Belinda.
2: De toute façon, tu te portes à

0: Belinda.
1: Allez, celle-là, il n'y a pas longtemps, on avait bien rigolé dessus. Vas-y. Si je dis, j'ai un canard dans le café.
2: Un canard dans le café.
1: Je suis un homme zen ou Jean-Bois Valsé.
3: Ah, Jean-Bois Valsé.
4: La deuxième.
5: Oh, il est vraiment mauvais, hein, Loïc. On est trois à savoir.
4: C'est la deuxième.
1: Allez, on vérifie.
0: Vas-y. Ah, mais oui.
2: Bah oui.
5: C'est merveilleux.

0: C'est beau.
1: Yes.
2: Allez, on continue. Si je dis qui brûle au fond de moi.
0: Un spectacle.
3: Avant le spectacle.
0: Avant le spectacle. Fond.
2: Le feu climatise. Je marche à l'envers où Dieu m'a donné la foi.
0: Allez, Loïc.
4: La première, ça sonne bien.

0: Bravo.
1: Allez, Loïc, celle-là, elle est pour toi.
2: Encore.
0: Oh là là.
1: Si je te dis, après cette prière avec mes frères.
0: Oh
3: Manu
1: non. Oui
0: c'est vrai
1: bien sûr, je savais.

0: Alors ça, c'était des titres de la saison 2. Donc déjà, tu t'en souvenais pas.
1: Si tu pars sur la saison 1, on est mort.
0: On part sur la saison 1.
2: Alors là, alors.
0: On a commencé avec les titres inversés sur la saison 1.
2: On est sur le 6 ou le 7, je ne m'entends pas.
0: On est sur le 7. Bravo.
2: Ok.
0: Si je vous dis, en titre inversé, la souris.
2: La souris, Rissoula.
0: Qu'est-ce qui
2: en inversé, c'est
0: chat.
2: Rissoula.
0: Qu'est-ce qui court après la souris?
3: Le chat.
0: Le chat.
2: Chat. Chat.
0: Allez, appuyez sur le bouton numéro 7. Le numéro 7 est demandé.

0: chat.
1: C'est bien de pas avoir les paroles.
2: Très bien.
3: On a chaud. Allez, on continue. Tous sur le même chemin. Eh ben oui.
4: Eh ben,
3: ça
4: oui.
3: arrive.
4: Eh ben, tous sur le même chemin.
2: Oui.
1: Ah, première oh. saison. Tous sur le.
2: Eh oui, mais oui, forcément, ça.
4: Ah, c'est bah, j'ai plus réponse. Moi.
1: Tous sur le.
2: Allez, ben, c'est son Toto.

0: porte.
1: Allez, on continue.
2: Ça fait plaisir de rentendre tout ça.
3: Bah oui.
4: Ça fait zizir.
1: Ouais, c'est surtout, j'ai pas forcé, hein. Je
4: non, c'est pas
1: fait chier.
0: Oui,
1: bah, on le dira plus tard. On coupera.
5: Ouais, au montage. On coupera au montage, ouais.
1: Si je vous dis pour que tu me détestes maintenant.
5: Pour que tu m'aimes encore.
1: Oh, c'est beau. C'est beau.
2: J'en ai eu un.
5: Bah oui.

0: Oh, y a
1: le
0: des
1: public est en délire.
2: Il y a des fans,
3: on a des groupies dans le public là.
1: Si.
2: On a massacré.
3: On me critique, c'est
1: mais
3: ça.
1: Mais si, chantez. Vous aussi, vous pouvez chanter.
0: Ah, parce que ça, c'était des chants.
3: Critiqué depuis.
0: Ce que vous faisiez avant.
2: Eh ben, moi, si ça plaît, on sait pourquoi.
3: Allez, c'est bon.
0: Dernière, c'est ça.
2: Allez, la dernière.
1: C'est pas possible. C'est la dernière.
2: Eh ben, si, c'est la dernière des deux saisons.
0: La dernière des deux saisons. Loïc, on ne parle pas. On ne t'aide pas. Tu te débrouilles.
2: Bon, c'est mort. On va y passer deux heures. Tu me laisses à l'abri.
3: T'as des propositions?
4: Ouais.
2: Allez, ça commence par un J et un apostrophe.
4: C'est quoi le
5: tu me à l'abri?
2: Tu me laisses à l'abri. Allez, un petit Louise attaque. On va t'aider parce
3: ah,
2: que
3: ah, merci.
2: Là...
0: Allez, il n'a pas le titre non plus.
3: Non.
2: Ah là là, allez, vérification en musique, on va dire si t'avais raison.
6: Allez,
3: ah oui,
6: je t'emmène au-dessus, les gens.
3: Laisse-la un peu.
6: Et je voudrais.

0: Je voudrais que tu te rappelles au 04 73 94 18 05. Et oui, si et tu veux passer à l'antenne, c'est tout de suite ce matin, Nathalie.
1: Oui, j'ai envie d'éternuer. Attends, excuse-moi.
2: Fais ce que tu veux, vas-y.
0: Vas-y, continue.
2: Eh ben, c'était la dernière.
0: C'était
2: en fait,
0: la dernière.
2: Oui. Alors, normalement, il n'y en a plus après la dernière.
0: Il n'y en a plus après la dernière. Merci, bravo. Bravo. Merci, Clem. Merci, mon Clem. Vraiment, ça fait plaisir.
2: Et j'ai été sympa, j'avais pas pris de la saison 3 pour pas vous piéger.
0: C'est vrai.
2: T'as
0: c'est
2: cool, hein.
0: Est-ce qu'on ne fait pas revenir Pion avant une petite musique là?
1: Ah, allez, il est prêt. Il est prêt.
0: Ouais. Et on mettra l'autre après, dans la foulée.
3: Ouais, je.
1: Oh, on fait ce qu'on veut de toute façon.
3: On est en roulis,
1: c'est nous qu'on décide.
4: On coupe le montage. Ne vous inquiétez pas, tout ira bien.
0: Tu veux faire quoi du coup?
4: C'est une reprise des Ogs de Barbac qui s'appelle Rue de Paname.
0: D'accord.
1: Oh.
0: Eh ben, c'est parti.

Bravo. Et tout de suite, merci Pion. Tout de suite, une autre musique dans la foulée pour retrouver juste après Louis.

0: De retour dans les studios.
1: L'occasion fait la ronde.
2: La chronique des amis.
3: Et qui va garder ton crocodile cet été?
0: Je sais pas. Tout de suite, la chronique de Louis. On a eu Clem. Merci Clem pour ta chronique. Vraiment top. Ça nous a fait. Tu nous as fait voyager dans le temps.
4: C'est toujours un plaisir de venir ici. Sauf que je pouvais pas monter en bas. Il y avait tellement de monde. Et en plus, tu m'avais pas mis sur la liste des entrées.
0: Oui. C'est vrai.
4: Le monsieur fait... Robert voulait pas me laisser monter, il m'a pas reconnu. J'ai dû chanter, du diariade, j'ai des quiz, j'ai des machins et tout.
0: Tu m'as fait rire, je te le dis. C'est déjà le toit. On a fait une visio pour préparer l'émission. Et tu m'as fait rire sur un point, c'est. Et à un moment, t'as dit, parce que c'était un peu le bordel, on se parlait un peu tous, on vannait beaucoup.
4: C'était l'équipe.
0: Et à un moment, il est en visio dehors dans le jardin, dans ce nu, il fait bon, c'est bien qu'il n'y ait qu'une visio par an, hein, finalement.
4: J'étais en train d'arroser, j'avais chaud.
0: J'adorais la vanne, toujours.
5: Il est toujours en train de laver quelque chose, par contre.
3: Il est toujours avec son tuyau d'arrosage, ouais.
5: Toujours avec son tuyau, il a.
0: Bon.
4: C'est le potager.
0: Un autre qui veut sortir son tuyau, c'est Louis.
6: Non, ça ira. C'est parti, on y va ?
0: On y va.
6: Oui. Eh ben, alors, salut mes petits loups, vous l'avez compris, bienvenue au retour de la vérité dans le...
4: Tuyau.
6: Couplet, allez, super. Hein. Ça démarre super bien. Ça fait plaisir de se rappeler de mes chroniques, toujours excellent.
3: T'as fait ça, toi ?
6: Et bien, pour ne pas perdre plus de temps, et parce que je n'ai pas que ça à faire, je vous rappelle rapidement le but de notre émission, qui reprend succinctement et avec enthousiasme les meilleures hits de la semaine. Et votre boulot, il est simple, retrouver le titre de la chanson qu'on essaie de vous faire deviner.
0: Et toujours tout sur le visuel, hein, dans la radio.
6: Grâce à nos chanteurs plus ou moins connus. Alors c'est parti, on entame avec un talent connu. Vous lui avez donné de la force la dernière fois, il est de retour dans notre top cette semaine, mais il doit faire vite, il a kiné à 15h. C'est notre ami Julien Bronzé. Ouais.
4: T'as qu'à les jeter, vas-y.
5: Il est possédé.

0: Et ben voilà, alors, est-ce que vous avez une petite idée de c'est quoi pouvait parler cette
1: tsunami?
2: Je suis tellement à fond avec toi. Écoutez la voix.
3: Il écoute rien en fait.
1: Non mais il y a une recherche.
3: C'est
1: non, mais
3: je suis tellement avec toi.
0: Exactement. C'est le.
2: Il y a plein de perches. Il me chauffait aussi là.
3: Mais j'ai l'impression qu'en fait, dans le concept de base, c'est que comme il est à fond, on est
2: tous à fond.
3: Et du coup, on lui dit.
2: Et il me regarde, il dit qu'il a envie de moi.
0: Ok, je le mets comme ça.
1: Mais sérieusement.
3: Et à la fin, t'es là en train de dire, attends, il y avait une question.
1: Mais bien sûr, il y a toute une recherche là derrière.
3: Mais toi, tu gères.
1: Soit il y a un peu intellectuel, les garçons.
3: On n'est pas gauchers, nous.
4: On a le show visuel.
0: Allez, feu. Vas-y. Allez, alors, tout nouveau dans notre top, mais pas dans les bistrots du coin. Il y a aujourd'hui le charme d'une brique de lait oublié au soleil, mais on l'adore. C'est notre ami Renaud Kangou.
5: Je fais partie de l'organe mito. On est comme frère, les frérons. On dit.
1: Les fans ABC.
5: Raconter que la clope c'est pas bien. Mais pour moi c'est trop tard. Je m'appelle toi, William Pilly Bestis. On sort de cannabis. C'est le souffle gagnant.
2: Bravo.
0: Alors, attendez, je vérifie. Non, c'est bon, on n'était pas entre deux antennes. Mais est-ce que vous avez quand même réussi à trouver un peu?
1: Non, les poumons. Non,
2: deux petites secondes.
0: Bon, bravo.
3: C'est dingue. Attends, il se passe. Il y a un autre monde. T'as dit quoi?
1: Les poumons.
3: Parce que toi, t'as compris quelque
1: oui
3: chose.
1: Moi, mais attends, mais on se croise mais souvent moi, dans les bars, je le comprends.
0: Ah,
1: on discute ensemble.
3: Ah, mais moi, c'est impossible.
1: Organes vitaux, mais bien sûr, on respire le cannabis.
0: Ah, attends, c'est bien.
3: Ah, mais j'ai pas compris.
0: Qu'est-ce qu'il a?
4: Attendez, deux petites secondes. Je viens d'avoir un message. On me dit que Renaud est bien vivant. On me confirme.
1: C'est pas
4: on me
1: confirme.
4: Tu sais ce qui s'est passé? Je vais te dire une fois. J'ai offert un concert à mon frère. J'adore Renaud. Renaud, j'adore. Et je lui offre le concert. Tout content mais... pour son anniversaire. Il va au concert. Et le gars, il est en mode, bah, comme t'as fait. Et il m'envoie la vidéo. Et on est pété de rire, si tu veux. Parce que moi, je suis gêné parce que je dis, j'ai payé un concert quand même pour ça. Bon, après, il m'a dit, non, mais le but, c'était de voir l'idole de toujours. Quoi. Mais, c'est
0: oui,
4: vrai
0: mais
4: que...
0: oui,
4: mais
1: on
0: c'est
1: l'a vu.
0: Il y a une vidéo qui circule, moi, qui me fait beaucoup rire. C'est des gens qui ont un fils qui s'appelle Lorenzo. Et ils croisent Renaud. Et du coup, ils font une vidéo. Et ils demandent à Renaud, est-ce que tu peux faire une dédicace à notre fils, Lorenzo? Et le gars, il est là, il fait, salut Lorenzo.
2: Et Jean Lorenzo.
0: Salut Lorenzo.
2: Et je crois qu'il est de famille avec Jean Lassalle.
0: Il y a des chances.
6: Sacrée famille.
0: Du coup, c'était bien. Les poumons, c'est merci. Ça. Bon, allez, on enchaîne avec le top du top. Numéro 1 dans la playlist barbecue de chantier. Son dernier feat, c'était avec Rocco Siffredi, mais c'était pas dans la chanson. Voici Patrick, c'est moyen.
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0: Bravo. Bravo. Bravo.
1: Alors,
2: Patrick, président.
1: Qu'on a une idée.
3: La pollinisation.
1: Alors justement, la pollinisation.
2: Moi, je suis dans un autre monde. Moi, je suis dans un autre monde.
1: C'est le processus, mais du coup, c'est le. J'ai entendu.
3: Ah oui, le pollen.
1: Le pollen, c'est oui. Ça. C'était le pollen. Parfait.
2: Non mais sans déconner, moi j'ai abandonné.
3: Mais c'est pas possible, vous pouvez pas faire plusieurs choses en même temps. Mais
2: truc.
3: Moi aussi j'ai mais chanté, non, dis donc.
2: J'écoute même plus, je vis le truc.
3: Mais il faut comprendre.
0: Et Louis, je tiens à te remercier parce que chaque fois tu fais des chroniques mais pour tout
4: visuel.
0: Le monde.
2: Visuel.
1: Non, toujours. Mais c'est pour ça que quand les gens rigolent, parce que sinon ils rigoleraient
0: quand
1: pas.
0: Quand tu fais Julien bronzé, machin, ça fait du bien quoi. C'est vrai hein.
2: Ouais, c'est bon.
0: Comment Viennouche, Viennouche.
1: Ah, il est pas là aujourd'hui, il est pas là. Il est pas là.
3: Oh non.
0: Bon, merci Louis. T'en as encore ?
1: Allez, une petite dernière. Hein. J'ai encore oublié ma montre, mais je vois que l'émission se termine. Alors, on finit avec ce top, avec du lourd. Hein. Il s'est reconverti en végétarien depuis qu'il a vu Les Dents de la Mer. Il n'hésite pas à être méchant dans ses titres car il n'aime personne. Mesdames et messieurs, voici Jean Shooté.
3: Ouh là là.
0: Avec la perruque. Les amis, allez sur Facebook, franchement, c'est marrant. On va mettre les vidéos. Toi.
3: Ah.
5: Il a une perruque afro et des lunettes de.
2: Attention, le micro est haut.

0: Stéphane. Ah, tu l'as le titre, Loïc. Celui-ci, c'est facile.
1: Il est difficile, celui-là, c'est le plus dur. Le...
0: Ah, Fabrice, là.
2: Vas-y, Fabrice.
3: De quoi?
0: T'as le titre?
1: Ah, ah, t'as levé la main, non. Vas-y, réponds il maintenant, assume. Assume, t'as levé la main.
4: Il a chose de
0: c'est quoi le titre?
3: Confidence pour confidence.
0: Mais non. Le vrai le titre.
3: Je n'ai absolument pas écouté.
0: Non, non, mais c'est, je suis un rigolo.
1: Non, mais les gars, il n'y a aucun effort.
0: C'était un peu échoué. Mais oui.
3: Non mais je vous jure qu'en fait, franchement, je suis tellement possédé par le truc, je le vis tellement
5: c'est ça.
3: Que les paroles me transpercent.
5: Merci beaucoup.
3: Je ne, franchement, je suis pas en réflexion, je suis en admiration.
0: Vous êtes monoactif.
5: Bravo Louis, bravo.
1: Ouais. Merci, non mais c'est merci. Vrai.
3: Je suis en admiration et du coup, je te jure que mon cerveau ne peut pas réfléchir aux paroles. C'est-à-dire que je vis tellement le truc
0: cette
3: que
0: je
3: j'écoute.
5: Et je suis tellement comme Patou. Quand tu fais les trucs, t'es à fond, tu comprends pas.

0: Merci à vous.
1: Et on peut dire les coulisses. On peut dire les péripéties du direct. Ma corde a pété.
2: Mais ça, c'est la chaleur. Et puis, je joue comme un sourd.
1: Ouais. J'ai vu que tu t'agaçais, j'ai vu qu'il jetait un truc. J'ai qu'est-ce que j'ai.
2: Merci à vous, en tout cas.
1: Merci, en tout cas. Pure. Merci. Tu, reste par là, tu viens. On continue. Ah, t'as plus de corde. D'accord, on peut pas jouer avec 4 cordes. Ah ben on
3: oui,
1: t'as le temps. On est là jusqu'à 18h, puis on est avec le président. On est là jusqu'à mardi. Hein. On fait du non-stop, non.
4: Demande à Loïc, il sait faire changer une corde. Loïc,
1: ah ben oui,
4: facile.
1: Moi, je peux changer une corde.
5: On enchaîne la troisième saison, c'est ça.
1: Oui, c'est ça. On commence déjà direct. Bon, tout de suite, les amis, c'est le jeu des métiers.
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4: Qu'est-ce qui se passe?
6: Une émission qui fait du bien.
1: Je suis en train de me poser une question.
4: Ah oui.
1: Est-ce que si on met dans une bouteille à spray une de l'eau qui pique,
7: est-ce que ça pique les yeux?
3: Est-ce que ça pique?
1: Non mais c'est une question que je me pose. Alors faut pas me mettre à la place de mon cerveau.
3: Allez, on passe à autre chose.
1: Alors le jeu. Je vais réfléchir ça.
4: Ouais, tu t'ennuies avec nous toi.
3: Allez, petit jeu les
7: amis.
3: On
7: va essayer de toute façon.
3: Petit jeu.
7: Ça donne de l'eau. D'ailleurs.
3: On va faire participer nos petits joueurs. On va découvrir des métiers insolites. Mais il y en a peut-être des faux, il y en a peut-être des vrais, il faudra découvrir. Okay. Du coup, t'as vu, Loïc, c'est pas très compliqué, tu vas.
7: Qu'est-ce qu'il faut trouver, Loïc ?
1: Il
3: y aura trois propositions, une seule est vraie. On fait un petit tour de table et c'est parti. Vous êtes prêts ?
7: Ah ouais. On est prêts.
3: Allez, première question pour comprendre. Il y a un métier qui est testeur.

0: nourriture pour chiens et chats.
1: Oui.
2: Ah oui.
1: Oui, oui, ça existe.
2: Je connais, ouais.
0: Oui. Il y a un autre métier qui
1: je le suis.
0: Contrôleur de confort pour niche de luxe. Et il y a un autre métier qui est conseiller en psychologie féline. Alors.
3: Le dernier.
4: Conseiller, t'as pas de conseiller.
0: Ah, c'est ou c'est
3: C.
0: Bravo, c'était A. Merci.
3: Oui.
0: Allez.
1: Bah attends, mais faut trouver le faux ou le vrai?
0: Le vrai.
1: Ah,
0: le vrai.
1: Voilà, bah oui, bah le A,
3: bah,
1: du coup.
3: On avait raison,
2: ah, bah oui.
1: C'est ce qu'on a dit dès le début.
0: Ah, oui, toujours plus. Allez, suivant, les filles.
1: Ah, je demande l'avare.
5: Alors, est-ce qu'il existe des coiffeurs officiels de peluches de collection?
1: Il y a grave moyen.
5: Des stylistes pour Barbie?
1: Oh, il y a grave moyen.
5: Ou des créateurs de tatouages pour poupées?
1: Ah, le deuxième, Barbie, c'est moi possible. Aussi. Ouais.
3: Ah non, le dernier.
1: Ah, les Barbie.
3: Tatouage, toi
6: tatouage, ouais.
3: Tu veux tatouer du
6: Ah non, c'est le faux, non, c'est le faux. Ouais, j'avais pas compris la règle.
0: Soit il explique des règles fausses, soit il comprend pas les règles vraies.
3: Oh là là, non, c'est styliste l'enfer. Barbie, toutes les petites filles sont stylistes Barbie d'abord.
1: C'est une chanson de soit il comprend ses règles, soit celles des autres. Ouais. Ça peut pas être les deux.
2: Il peut pas les deux. Soit l'un, soit l'autre.
6: Mais bon, moi, je comprends certaines règles, Loïc.
3: Il y a un moment, il comprend.
2: Je te rappelle que t'es un peu de ma famille, d'accord?
6: Bah, c'est Bastien qui m'embête. Donc, déjà, tu vas te calmer, pendant deux mois, je vais plus te voir, plus t'entendre. Rien, plus de son, plus d'image.
4: Ah putain.
2: Punaise, punaise.
6: Bien sûr.
2: Tu vas peut-être m'inviter quand même.
6: Mais bien sûr, je vais t'inviter.
3: Bébé, les gars.
2: Bébé,
1: ouais.
5: C'était la réponse B.
3: Ah. Ouais, c'est bon.
6: Ça. Alors, je me suis loupé.
5: Des stylistes travailleraient réellement pour concevoir des vêtements et accessoires pour les poupées Barbie.
3: Mais tellement.
1: Ouais, c'est sûr.
3: Bah oui.
1: Le prix que ça coûte, les Barbies.
2: T'imagines
3: le truc. À 15 balles.
2: Le matin, tu te lèves, comment. Qu'est-ce qu'on fait, hein?
3: Qu'est-ce qu'on fait?
1: Taper.
5: Alors, question 3. Est-ce qu'il existe des dessinateurs de pistes de ski, des architectes de bonhommes de neige géants ou des planificateurs de batailles de boules de neige?
3: Ah bah faut bien dessiner le circuit.
6: Non, les batailles de boules de neige, on y va.
1: Bataille de boules de neige.
3: Non, la preuve.
1: Le premier, ouais. Le premier, ouais.
4: Moi, je suis bataille de boules de neige.
3: Bah oui, là.
1: Ouais, ouais.
3: Il faut dessiner le parcours, les gars, c'est important.
6: Mais non, c'est des arbres, ça.
5: C'était la réponse A.
1: Mais bien sûr. Et voilà, on est sur un perfect.
5: Pour la petite explication, les stations font appel à des spécialistes qui conçoivent des tracés selon le relief, la sécurité et le niveau des skieurs.
6: C'est pas compliqué, hein. C'est d'en haut en bas. Sans déconner, il faut éviter les arbres, hein, sans déconner.
5: Alors, est-ce qu'il existe des pousseurs de train ou de métro, des réveilleurs de voyageurs endormis ou des contrôleurs de vitesse de piétons?
2: Contrôleurs de vitesse de piétons.
3: Ouais. Le contrôleur.
2: Je suis sûr que ça existe.
1: Le premier.
6: Les pousseurs de train.
3: Qu'est-ce que ouais, ça dit dans le public?
2: Le public, c'est
5: A.
2: Quoi?
3: Les pousseurs de train.
1: Il y en a pour se muscler qui tirent justement là, les hommes les plus forts du monde.
5: C'est bien joué, c'était là. Voilà. Pousseurs de train ou de métro.
1: C'était sûr.
6: Et voilà, j'ai enfin
5: compris. Au Japon, les Oshiya, on les appelle, ils aident à fermer les portes des rames bondées et poussent les voyageurs.
1: Les Oshiya. Quand ils poussent, ils font Oshiya.
2: Quand ils vont aux toilettes aussi.
3: Dès qu'ils poussent, quoi. Ah,
5: bravo. Cinquième question. Vas-y. Est-ce qu'il existe des coachs en médiation pour lapins, des moniteurs de pilates pour perroquets ou des professeurs de yoga canin?
6: Oh, le
3: yoga canin.
2: De yoga canin.
1: Yoga canin.
6: Ouais.
5: C'est ça.
6: J'ai toujours rêvé de faire ça.
5: C'est ça. Pour la petite explication, le doga, donc le dog yoga, existe réellement et associe maître et chien dans les exercices de détente.
6: Oh,
2: le doga, le nom, ça fait un peu, tu sais, quand tu vas dans un resto, quoi. Deux doga, s'il vous plaît.
6: Ils le font avec les chèvres aussi, je crois bien.
0: T'as, t'as une position, c'est chien tête en bas, quand même.
3: Bah oui. Oui.
1: Ah bon.
3: Et tête en haut et tête en bas. Oui. Bah, quand il s'étire le.
6: Non, c'est pas une chanson, ça. Tête en haut, tête en bas.
3: Non.
5: Alors, la suivante, c'est est-ce qu'il existe des testeurs d'haleine de chien,
3: oula,
5: des contrôleurs d'aboiement ou des analystes de ronflement canin?
1: Ah bah
2: analyste.
1: Les contrôleurs d'aboiement avec ta montre, quand Virginie elle rigole un peu trop.
2: Alors, pour expliquer aux auditeurs, quand Vivi rigole, des fois, que ce soit au théâtre ou machin, ma montre me met environnement bruyant, risque de décibels. Je crois que ça me l'a mis tout à l'heure. Mais vas-y, continue, je te le dirai. Mais ouais, ça me met une alerte.
1: On était sur à peu près 80 décibels, il me semble.
2: Si, et puis, regarde.
1: On a regardé sur.
2: Environnement bruyant. Je te l'ai fait tout à l'heure, elle était à côté. Le niveau sonore atteint 80 décibels, une exposition d'environ 30 minutes à ce niveau peut provoquer une perte auditive temporaire. Une exposition
3: c'est prolongée. Non, mais c'est énorme.
1: On avait regardé du coup le comparatif avec un vrai bruit dans la vraie vie et ça comparait à un aboiement. Et il me semble même que la fois d'après c'était encore plus fort et ça équivalait à un coup
3: un
1: de feu.
3: Un avion qui décolle. Non, il y avait pas un truc comme ça.
1: Il y avait un coup de feu. Il y avait un coup de feu surtout.
2: Attends, environnement bruyant, je vais chercher. Mais
5: du coup, vous dites laquelle?
3: Ah, on ne sait
2: la
3: plus.
2: La B.
5: Eh bien, vous avez tort. C'était la A.
1: Testeur
5: d'haleine de chien.
3: D'haleine de chien, quelle idée?
5: Oui, certaines entreprises testent des produits d'hygiène bucco-dentaire pour chiens grâce à des évaluateurs humains.
3: La petite croquette qui sent la menthe, là, tu sais.
1: Après, il goûte la pâtée pour voir si c'est...
5: Ah bah oui,
3: c'est ta bonne haleine.
1: Il fait le combo.
3: Alors, qu'est-ce que vous avez comme question suivante? Moi, j'enchaîne.
5: Est-ce qu'il existe des épouvantails humains, des chasseurs de nuages agricoles ou des gardiens de mouches pour vaches?
6: Oh, je prends le gardien de mouches, moi.
1: Les nuages.
3: Non, mais
1: les
3: nuages. La première.
1: Bah, les nuages.
3: Des épouvantails humains.
1: Eh bien non, les nuages, carrément les nuages.
3: Les nuages?
6: Bon, t'as ABC.
3: Non, ABC, vas-y. Il y a forcément quelqu'un qui a raison et c'est moi.
6: C'est improbable.
5: C'était la A.
3: Bah, bien sûr, des oiseaux qui sont dans les champs. Et
1: les feux d'artifice, là, pour faire pousser les nuages et tout.
5: Ils ont réellement embauché des personnes pour effrayer les oiseaux dans les champs.
3: Ben oui, tellement, ça sert à plus à rien.
6: Quel chouette métier. Tu fais quoi? Je fais peur aux oiseaux.
3: Je suis épouvantable.
5: La fille du poste restait assis 8 heures par jour, affublée pour un imperfluo en jouant de l'accordéon. Pour un peu plus de 300 euros par semaine.
6: Ah, c'est donné.
3: Non.
1: On va proposer à Max, ça va peut-être l'intéresser. Faire de l'accordéon en plein milieu des champs.
6: Bah, Loïc avec sa guitare, au pire, on s'en fout.
2: Oui. Ah,
6: même si c'est pourri.
3: Allez, une petite dernière.
5: Allez, la petite dernière. Est-ce qu'il existe des démineurs de trottinettes électriques, des nettoyeurs de péniches de location?
3: Péniches. On a dit péniches.
2: Péniches, attention.
5: Ou des pêcheurs de vélo.
3: Oh, des pêcheurs de vélo.
6: La pêche à l'aimant.
3: C'est la C.
1: C'est un maximum
5: tout
1: de B.
5: Tout à fait, à Amsterdam notamment, des milliers de vélos sont retirés chaque année des canaux.
3: Bah oui, quand tu vas tout droit dans le canal.
6: Et plouf.
3: Et plouf, le vélo.
6: Et paf, Monique.
3: Et ben voilà, Louis,
2: et
3: ben
2: c'est parti. Et du coup, tout de suite.
3: C'est parti où? Mais c'est fini.
2: Ben c'est fini. Et tout de suite, on va avoir une personne qui arrive et qui a changé la guitare. Qui a changé de corde.
1: Changé de guitare.
7: Quand tu m'auras payé, je changerai de guitare.
3: Oh, il n'est pas payé.
2: Il faudra avec la personne derrière, c'est le président. 1500 euros par mois.
6: Pourquoi il rigole comme ça?
2: Si je dis, c'est une vanne. Et quand il va recevoir la facture.
6: Et la corde.
7: C'est quoi l'adresse mail?
6: Et la corde à 3000 euros.
2: Jérémy.
7: Bah, bon, allez, je vous en fais une dernière. Celle-ci, c'est une reprise de la Mano Negra.
2: Alors, apparemment, il y en a deux. Hein. Moi, j'en avais calé deux. Mais
7: bah, là, je peux en faire deux.
2: Oh, mais t'en fais deux. Et tu sais quoi? Tu fais comme chez toi.
7: Tu sais quoi? Et bah, ça va être le
2: pas
7: bordel
2: trop comme
7: dans 5
2: chez toi. Comme on dit chez les autres, on dit souvent, fais comme chez toi, mais n'oublie pas que c'est pas chez toi.
7: C'est quand même chez moi.
2: Voilà. Allez.

0: deuxième, c'est quoi que tu veux nous faire?
1: C'est au taré toute seule.
0: Mais c'est comme souvent dans toutes les émissions.
2: Il y a des élus qui écoutent.
0: Ah oui, ouais, ouais, j'ai des élus, on a quand même des gens.
3: On s'en fout lors des paroles, ça évitera de payer la SACEM.
0: Ouais. Allez, je vais couper le micro.

0: 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Bonjour maman. Salut Rémi. Rémi, on va le faire ce groupe, je t'assure. Merci à vous, c'était une super émission, c'était Pion. Retrouvez-moi sur les réseaux sociaux, Pion Show, sur Facebook, Insta.
1: Et aussi sur les jeux de Notre-Dame.
0: Et sur tout à fait.
1: Sur les jeux de dames, pardon. Sur les jeux de dames. Il y a des pions.
0: Et des chèques.
1: Pas Notre-Dame, et des chèques. Voilà. Il y a des pions.
0: Merci.
1: Merci. Là, j'ai quelqu'un qui veut faire un extrait. Elle chante. Allez, tu peux te présenter et dire ce que tu vas me chanter. Juste un petit extrait, fais-nous vibrer.
2: Moi, c'est Kira et je peux vous faire le refrain de Popcorn Salé de Santa.
0: Vas-y. Ah. C'est parti. Woohoo.

0: Il y aura du popcorn salé. Il y aura un nouveau monde à nos pieds.
1: Oh. Bravo!
2: Merci, vraiment merci. Vraiment. Tu chantes, tu veux faire chanteuse ou pas?
0: Je sais pas encore, mais
1: je sais pas encore.
0: Possible.
1: Il est possible, ok, que je sois ton producteur. Allez.
3: Quand
1: tu as moyen de ramener de l'argent, t'inquiète pas.
3: Tout de suite, c'est Loïc. Loïc va nous faire.
1: Et Loïc, oui, je vous fais
3: big
1: le
3: bisou. Ouais. Va nous faire du popcorn.
1: Je vous fais du Carlos. Allez. Bon, tout de suite, les amis, c'est le jeu marqué Loïc. Oh. Effectivement, c'est mon jeu. Tout de suite, alors je vais vous dire vraiment. Je vous ai préparé quelque chose. Je voulais que ça soit quelque chose que je retrouve sur mon ordi, quelque chose que j'ouvre pendant que je vous parle, quelque chose qui va s'ouvrir s'il n'y a pas de téléchargement, s'il n'y a pas de mise à jour. Vous le savez. Là, c'est l'heure de notre jeu le plus brûlant. Les questions vont s'enchaîner, la patate va circuler. Voilà. Mais attention, quand le chrono arrive à zéro, elle va exploser. Voici. Attendez, avant de lancer le jingle, il me faut tous les chroniqueurs du matin autour de la table.
0: Allez,
1: parce que ça va circuler. Il me faut Fanny, il me faut Amandine, il me faut Vivi, il me faut Isa, il me faut Cota. Vous mettez deux par micro, vous venez avec moi,
0: allez,
1: vous faites
0: venez,
1: le tour. Il y en a qui peuvent se mettre vers Patou, voilà.
4: Vers moi, vous pouvez relever les micros et tout le monde.
1: Isa, ouais, Vivi là-bas, Marie là,
4: Louis, vous pouvez
1: Fanny avec Clément.
4: Tout le monde debout.
1: Voilà, tout le monde debout. Tout le monde debout, que la fête commence. Alors, c'est simple, je vais le redire tout de suite.
4: Oui, c'est toi qui fais pas la même.
1: Voici le jeu de la patate chaude.
5: Énergie.
6: C'est quoi?
5: Qu'est-ce que c'est?

0: mais attends, laisse-moi expliquer. Voilà, je vous l'ai dit, c'est l'heure de notre jeu, c'est vrai. Il va falloir. Le principe, c'est simple, c'est la mort subite. Donc, en fait, je vais vous poser des questions. Je vais vous poser quelque chose, une situation. Et vous devrez me proposer des exemples. Et si Patou va être un peu l'huissier du jeu, c'est-à-dire que dès qu'il va ne pas valider un truc, il va vous expulser en fait. Il va vous dire non, ça marche pas. Donc vous, si vous avez une mauvaise réponse ou une mauvaise idée.
1: Mais la personne est éliminée de toute la série ?
0: Non, pas toute la série. Il y a en fait, on va faire 5 thèmes, 4 ou 5 thèmes.
1: Et donc, par exemple, si ça s'arrête à.
0: On va par exemple commencer Clément. Clément,
1: j'ai dit au hasard.
2: Oui, on fait commencer Clément.
3: Allez, merci, je vais y aller du coup.
1: Non, pas ça démarre.
0: Clément,
1: non, au hasard.
0: Jusqu'à la fin du thème, il peut pas.
1: Non, mais au hasard, ça s'arrête à Clément.
0: Oui.
1: Ça explose, la fois d'après, ça démarre à Marie.
0: On continue.
4: Personne n'a rien compris, on est d'accord.
0: Vous inquiétez pas, c'est moi qui vais vous donner le tempo, vous inquiétez pas. Pour cela, on a un chrono de 2 minutes. Le chrono, vous le savez. Ça va être lancé par Patou, c'est une musique que j'ai mis avec le thème Mission Impossible et avec
1: on dirait Clément qui explique une règle.
0: Non, et avec la bombe qui va exploser à la fin. D'accord ? Vous êtes prêts ? Le premier thème, ce sera les pires excuses pour arriver en retard au boulot. Vous êtes prêts ?
2: Oui.
0: On va commencer dès que c'est bon, dès que tu me lances le chrono, vas-y, c'est parti.
1: 2, 1.
0: Marie. C'est parti.
5: J'avais un pigeon qui était posé sur le capot de ma voiture et il voulait pas décoller.
0: Ok. C'est pas tout qui dit, c'est bon. Ok, allez, on continue.
1: Allez.
0: Ok, tant qu'il arrête pas, on continue. Clément.
3: Mon chat a mangé mon téléphone.
0: Ok, on continue. Ouais.
1: C'est toi qui cours.
0: Vas-y.
6: Mon sèche-cheveux marchait pas et du coup, voilà, je voulais pas arriver avec une tête de folle, quoi.
1: Oui, Stéphanie, c'est bon.
0: C'est pas gagné. Amandine.
7: Mon chien a bouffé mon jean et du coup, j'ai pas pu.
0: D'accord, mais t'es en robe.
8: Ouais. J'ai une panne. J'ai une panne de réveil, mais t'as pas ton téléphone ?
0: Ouais. Ok.
3: Mon téléphone n'a pas sonné.
0: Ok.
9: J'ai lavé tous mes vêtements.
0: Ouais, c'est bon. Allez, Kautar est parti.
9: J'ai perdu mes chaussures.
0: Ouais.
10: Mon bébé a vomi sur mes vêtements.
0: Ça marche.
1: Oui.
0: Marie.
5: Mon chien a mangé mes clés, du coup on a dû aller aux urgences. Pour ouvrir mon chien, il va bien.
0: Ok.
3: J'ai crevé et ma roue de secours était.
0: Fais gaffe, ça va péter, hein, les gars.
5: Ouais. J'avais une chiasse, mon petit. Oh là là.
0: Allez, c'est bon. Toi, c'est mort. Fanny est expulsée. On continue. Amandine.
7: J'ai bu un cacao, je l'ai pas digéré, j'ai tout vomi.
0: Ok, Amandine expulsée.
8: J'avais pas fait le pain de la voiture, mais comme je suis à 300 mètres avec cette canicule.
0: Ok, ça marche.
3: Ma grand-mère est morte.
0: Non, ça marche pas. Non, c'est pas une excuse parce que.
3: Si, c'est une excuse, je suis
0: désolée. Ta grand-mère, c'est dans le cycle de la vie.
5: C'est lui le jury là. Non, c'est pas toi qui choisis.
1: C'est moi qui choisis. Vas-y.
7: J'ai
0: pénétré les studios.
7: Je savais pas
1: qu'elle. Ça, quota, c'est bon.
10: Mon vernis n'est pas sec.
5: Ah.
10: Je suis tombée dans les escaliers depuis je boite.
5: Mon GPS est tombé en panne.
0: Ok, Clément.
3: Ma trottinette n'avait plus de batterie.
0: Louis.
8: Ah. Mais c'est pas mon jour de repos.
0: Hop là. Ça a pété.
8: Quoi? Oui. Je l'ai dit.
0: Ouais, non, ça a pété.
8: De quoi?
0: Ça a pété. Je suis désolé. C'est pas grave.
1: Par contre, c'est à moi de donner les règles.
0: Oui, c'était à toi de donner les règles.
8: Ouais, donc du coup,
1: parce que le gars, il annule des gens comme ça.
0: Bah oui, mais c'est joyeux que tu me disais rien. Du coup, j'ai bon. Prochain thème.
1: Parce que moi, je valide. En fait.
0: On relance.
5: En fait, on avait les bonnes
0: idées. Vous avez un peu tous joué, un peu tous gagné.
2: Ouais, okay, ouais.
0: Les objets qui se trouvent obligatoirement dans une salle de bain. Attention, vous êtes prêts? C'est parti. Isabelle.
10: Brosse à dents, pince à épiler,
5: brosse à cheveux,
3: un canard en plastique, du coton,
10: gel douche,
8: un tapis de bain,
3: mes chanclettes.
1: C'est quoi des chanclettes?
0: Allez,
1: c'est mort.
3: Oh, mes tongs.
0: Non, c'est bon.
1: Allez,
0: c'est bon,
1: c'est annulé.
0: Allez, viens,
1: on est en Auvergne.
0: Merci. Kautar, annulé. Ça fait deux.
10: Coton-tige,
3: des mouchoirs,
5: du démaquillant,
3: une pomme de douche,
5: une brosse à cheveux, de l'eau.
8: Déodorant, mais pas chez tout le monde.
1: Oh. Ah, t'es éliminé.
3: Ma serviette.
0: T'es éliminé, toi.
1: Toi aussi, c'est
10: pourquoi je suis éliminée?
9: Une savonnette.
4: Du rouge à lèvres.
1: Vas-y.
5: Mes lentilles de contact.
3: Un miroir.
1: Oui.
0: Alors, attends, toi, je te dégage parce que c'est pas forcément dans toutes les salles de bain.
1: Si, c'est bon, allez.
0: Vas-y, on continue, Marie.
5: Un robinet.
0: Allez.
5: Une vasque.
8: Du gel douche?
0: Non, déjà dit.
1: Ah ouais.
2: Oui.
0: Au revoir.
1: Non, c'est bon, non, Vivi, elle est éliminée, quoi, toi aussi.
2: Oui. Des shampoings.
1: T'as qu'à parler français.
3: Une pomme de douche.
0: Une pomme de douche a été dit. Ça a été dit.
2: Non, il y avait
0: la. Ça a été dit.
2: Marie. C'est nul.
5: Barrette.
3: Un tapis de douche.
1: Oui.
10: Je l'ai dit.
11: Un élastique pour les cheveux.
0: Tapis de douche, il l'a dit. Il reste plus que Fanny, Marie.
10: Un gant. Et oh, et moi.
0: Et toi.
1: Amandine.
0: Oh.
10: Un gant.
0: Un gant. Marie.
11: De l'eau.
0: Mais non, elle a déjà dit. C'est cuit.
11: Une pince à chignon.
0: Fanny, Amandine.
11: Une pince à chignon.
0: Ok.
10: Un gant.
11: Non, c'est dit.
0: Plus que vous deux, vite.
11: Un soutien-gorge qui traîne.
10: Un slip sale.
1: Oui.
10: Un peignoir. Oui. Des cheveux par terre.
1: Oui. Allez, encore,
0: vite,
1: encore, Fanny.
0: Vite.
10: Une serviette hygiénique.
1: Oui.
10: Oh. Eh ben, un tampon.
1: Un, deux, trois.
10: Un point de slip.
1: Un point de slip.
10: Une râpe pour les pieds.
1: Oui.
0: Vas-y. Une râpe pour les pieds.
11: Une boule de bain.
10: Crème hydratante.
1: Vas-y.
11: Une selle pour le bain.
1: Allez.
0: Ah, ça a pété. Ça a pété sur Fanny. C'est Amandine qui a gagné. Bravo.
11: Bravo, Amandine.
0: Deuxième. Troisième.
3: Je constate qu'il préfère regarder la serviette hygiénique aux chanclettes.
10: Oui,
0: j'en ai un, j'aurais pas dû mettre les objets parce qu'on aurait fini
1: déjà,
0: plus tôt.
1: Juste pour, en tant qu'arbitre, en fait, on est dans un endroit où on parle français ici. Et il faut donner.
3: Chanclette, c'est français.
1: Non, c'est régional. Il faut donner les termes.
11: Déjà, apprends à dire le mot français.
1: Voilà. Oh, il faut donner les termes nationaux, pas régionaux.
3: Je t'en pipe.
1: Pas validé. Parce que sinon, je mets des poches et des chocolatines, mais on a pas fini.
3: C'est pain au chocolat.
1: Non, c'est chocolatine.
0: Donc du coup, allez, on continue, les amis. Là, prochain truc, j'ai envie de vous faire. Là, on va rigoler, je pense. Attends, bouge pas. Je me mets là. J'ai perdu la feuille.
11: Il a perdu la feuille.
0: Mais si, j'arrive.
3: Tout de suite, la pause fraîcheur.
11: Ah ouais, la pause.
0: C'était les pires choses à dire lors du premier rendez-vous.
1: C'est la dernière.
0: Vous êtes prêts? Les pires choses à dire lors du premier rendez-vous. Alors attends. Le pire qui est audible. Radiophonique, audible, c'est-à-dire audible. Pas de vulgarité, je veux pas de voilà. Oui. Merci.
11: On parle pas de nos premières expériences alors.
0: Non, et on parle pas non plus voilà, cette petite consigne supplémentaire était un peu spécialisée pour toi. Vas-y, c'est parti. 1 2 3, c'est parti. Marie.
12: Je vais prendre une salade avec de l'ail dedans, j'adore ça.
0: Oh, ah oui, non, c'est pas possible ça, ouais.
3: Sérieux, tu bois pas tous les soirs?
11: Non mais sérieux, tu manges de la viande toi?
1: Ah oui, ça valide.
0: Vas-y, on continue, il faut aller plus vite.
12: Oui, je ne bois pas d'alcool moi, du coup je vais vraiment que paye étrange.
13: Oui, je peux payer, mais tu prends moins de 20 balles.
3: Mais t'as les dents jaunes.
1: Oui.
12: On paye chacun de notre côté.
0: Oh là là.
10: Tu gardes tes chaussettes?
1: Tu gardes quoi?
0: Oui, elle commence par ça. Elle est même pas au repas. Elle a pas de chaussettes.
14: Est-ce que tes parents sont vivants?
0: Oh non.
12: T'as un truc là, annonce un grain de beauté.
0: Oh, oh. Clem.
3: Sinon, tu peux poser ton téléphone, s'il te plaît?
11: Oh. Ah ouais.
12: Moi, j'adore les enfants, mais t'en as, toi?
0: Ah. La façon dont tu le dis, en plus.
12: Bah d'ailleurs, j'ai deux enfants. Tu es prêt à être leur beau papa?
1: Okay, premier rendez-vous? Ah oui.
14: C'est marrant, la photo de profil, c'était pas...
3: Mais t'es mariée ou pas?
12: T'es poli ou pas? Ou mono ou...
1: On est sur une orientation.
12: Tu aimes les animaux?
1: Je sais pas comment.
0: Vas-y, continue.
12: Tu veux pas que je m'occupe de ce petit bouton?
0: Ça rajouterait de la sauce à ma salade.
12: Et sinon, tu veux te marier plus tard? Moi, j'aimerais bien marier. Et tu veux des enfants? Parce que moi, j'aimerais bien des enfants. T'aimes les animaux? Parce que j'ai 3 chats et 2 chiens.
0: Oh, la fille, la pire garce. Horrible.
3: Et moi, j'ai pris une douche ce matin, et toi, juste pour savoir, comme ça.
12: Non, mais moi, j'ai pas de conseils à te donner, mais le dessert, tu devrais peut-être éviter.
0: Et moi, j'ai le dernier, c'est... Dis-moi, c'est vraiment la fée maraboutée, ça?
14: T'es sérieux? Bravo. T'écoutes pas Variant ce samedi matin?
0: Y'a que la fée maraboutée. Merci, vraiment, très très bien. Merci. Ça fait. Y a pas de sujet dans le dernier.
14: Non,
0: assieds-toi. Là tout de suite, vous voyez. J'ai envie de vous dire, vous savez quoi?
3: Allez!
0: Y a un moment, faut mettre un stop. Et là, j'ai envie de vous dire, et ben voilà. C'est fini.
11: On en fait une dernière.
0: C'est fini.
11: Putain, y'a pas moyen.
3: Mais non, mais un dernier!
14: Non!
3: Un petit dernier!
0: Voilà, c'est fini, c'est tout de suite sur Variant FM.

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1: Midi 51 les amis, et vous le savez, alors on a eu deux petits messages de Fanny qui, en plus d'être dans le public, met un message. Quel bonheur de partager nos samedis matins avec vous. Merci les amis, on a Marianne qui nous fait un petit coucou, super, du pep ce matin. Merci les amis, vous n'êtes pas là avec nous, mais on pense fort à vous. Un petit remerciement, c'est la fin d'émission, c'est la fin de notre saison 2, on est content, franchement, on a eu une belle saison. Beaucoup de monde, donc c'était un peu compliqué pour les dispo de tout le monde. Donc je vais faire des remerciements juste avant, on va faire le tour de table, mais j'aimerais remercier déjà Varins FM, Jérémy qui est dans le public pour nous prêter les locaux, nous faire participer à la grille du programme. Vraiment un grand merci.
2: Oui, puis on arrive à chaque fois avec des demandes un peu particulières, des bouscule. Lives.
1: Et puis à chaque fois on arrive avec des casse-croûtes, donc ils doivent se dire putain les gars, c'est fou quoi.
3: Des gros chèques à les chanteurs aussi.
1: Hein ?
3: Des gros chèques pour les chanteurs.
1: Mais des gros chèques pour les chanteurs, c'est vrai qu'on lui a coûté un peu d'argent. Les amis hebdo, oui, c'est quoi en 2026 ? Eh bien écoutez, c'est 81 heures d'émission, 39 émissions, 32 interviews. Cette année, c'était sur la santé. Je tiens vraiment à remercier tous ceux, les acteurs de la santé qui ont participé. On a pu mettre en avant la lumière. Je tiens à remercier Fanny, je tiens à remercier Candice pour les invités, parce que vous avez aussi galéré à nous en trouver, et Nat et Patou aussi. On a 795 followers pour l'instant sur les réseaux, 215 de plus que de l'année dernière. On a eu 340 000 vues cette année, donc c'est très beau. 18 chroniqueurs. On a eu Louis, on a eu Clem, on a eu Marie, on a eu La Marie, on a eu Marien, on a eu Isa, on a eu Fanny, on a eu Vivi, Meggy, Romain, Amandine, Cota, Angélique, Florie, Léo, Lola, Mélissa, Benoît. Vraiment, un grand merci à vous tous.
2: Tout à l'heure, on avait donné un MVP avec Isa. Il y a le pelon de tête derrière, c'est avec 9 participations. Il y a Louis, Clem, Fanny et Amandine.
1: Ok, donc on va commencer avec Isa. J'aimerais avoir Isa autour.
4: Isa,
1: je tiens à te remercier vraiment. Tu es une personne que j'aime vraiment, tu le sais. Et tu nous as toujours dépanné quand il manquait des chroniqueurs. On t'appelait vraiment, on te mettait un message sur le groupe, t'étais toujours là. Donc vraiment, un grand merci, je te fais un bisou. Et si t'as un mot à dire, tu peux le dire.
4: C'est vrai que c'est encore une belle année, avec plein de nouveautés. Cette année, le médical était super sympa. Franchement, on ne s'attend pas à des choses comme ça. Et puis voilà, on a encore passé une belle année à rire, et aucune chronique pareille, c'est ça qui est génial.
1: Ok, voilà. Bon, je te remercie Isa en tout cas. Je te refais un bisou, merci vraiment. Merci mon Isa. Makota, viens à côté de moi. Makota, même si tu peines à chaque fois à retrouver les studios, tu sais que je t'aime vraiment aussi.
5: Oui, moi aussi.
1: Donc un petit mot sur ta saison.
5: Un peu moins présente.
1: Enfin, tu te rappelles que tu as participé
5: quand même. Oui, un peu moins présente, donc, mais toujours avec énormément de plaisir. Et ça manque quand on ne fait pas comme d'habitude plus de.
1: Voilà. Et Cota, c'est l'année où elle n'est pas au théâtre avec nous. Donc, on va t'intégrer, tu le sais, ça.
5: Oui, je sais.
1: On va te mettre quelque part.
5: Donc,
1: dans
5: vous m'avez
1: le public.
5: Manqué, hein, vous m'avez manqué. Mais du coup, c'est tellement bien de revenir.
1: Merci, ma Cota.
5: Merci.
1: Je t'embrasse,
5: à toi.
1: Merci. Merci. Vivi, viens là.
2: Mais sinon, ils ont des micros.
4: Oui,
2: sinon,
1: Vivi.
4: Oui, attends, je baisse un peu le micro. Oui.
1: Bon, dis-moi un petit mot pour la saison.
4: Une saison adorable, une saison géniale, une saison où tout le monde a pris du plaisir à s'amuser, à rigoler, vraiment à ne pas se prendre au sérieux, parce que cette émission, je crois que c'est. Le premier mot d'ordre, c'est ne pas se prendre au sérieux et faire vraiment que des bons trucs. Quoi.
1: Bah, tu fais bien de le dire. Parce que les auditeurs, des fois, peuvent se dire on s'attaque entre nous. Il n'y a vraiment pas de méchanceté, hein, les gars. Franchement, on ne se connaissait pas tous au début. On a appris à se connaître, mais comme des quotas où je taquine très souvent, tu prends jamais mal mes critiques. Et puis, non. Tu me taquines aussi, quand même.
5: Tout va bien.
1: Tout va bien. Elle n'a pas été séquestrée, ni rien. Non, c'est de la vanne. Du coup, ça
4: peut
1: pas plaire.
4: Du coup, c'est plus facile.
1: Je la paye, c'est plus facile. Louis, t'es vers le micro là-bas. Louis, merci aussi.
6: Eh ben, merci à tous. Encore une fois, la saison exceptionnelle. Hein. J'ai changé un petit peu depuis le tout début d'aspect de chronique et je me suis trouvé un petit monde et je trouve ça. Je sais pas, j'aime bien ce que je fais donc j'ai aussi plaisir à le jouer. Quoi.
1: Eh ben, je te le dis, mon Louis, tu sais aussi que je t'aime. Enfin, je vous aime tous, hein, mais tu es une des personnes. Non, mais c'est pas ça.
7: Oui, bah oui, on le sent.
1: Non, mais c'est pas ça. C'est que je trouve il a apporté avec les personnages un truc vraiment nouveau. C'est toi qui m'as donné un peu l'envie de faire les C'est pas sorcier.
6: Et le flambeau est bien passé.
1: Mais c'est vrai, c'est toi qui m'as donné envie de faire ces personnages. Et du coup, quand je vois les chanteurs et tout que tu fais, franchement, je kiffe.
6: J'essaye aussi de me faire plaisir à moi, mais de faire plaisir aussi aux autres pour que ce soit drôle. Patou, tu m'as dit dans le peloton de tête, il y a qui?
2: Il y
6: dans les participations.
2: Louis, Clem, Fanny et Amandine.
4: Vous quatre, là.
6: Donc je demanderai au conseil de classe s'il peut revisiter un peu mon jugement parce que je trouve que c'était un petit peu mauvais.
1: Non, non, on a dit que tu n'étais pas présent, mais que tu avais des personnages de présent.
6: Ah, et ça compte comme si c'était moi.
1: Ah, bah non, non, un personnage, c'est un personnage. T'es pas présent.
6: Ils ont un chèque chacun, du coup, à la fin.
1: Oui, mais ça, on verra avec Jérémy aussi. C'est bon. Et les factures, vous les envoyez à Variante.
6: Et petite rapide dédicace à Max aussi, du coup, que j'ai emmené sur l'émission. C'est une petite amitié qu'on s'est fait il n'y a pas très très longtemps. On se connaissait.
1: On veut pas tout savoir. Hein.
6: On se connaissait sur Inter. C'est. Voilà. J'ai fait tomber la savonnette. Non. Mais ouais, rapidement, ça a accroché. Et comme on disait à Inter, on rigole bien, même si on est mal payé.
7: Oui.
1: Et puis,
7: pas payé. Voire pas.
1: Ouais. Amandine est à côté.
8: Oui, alors.
1: Elle aussi a participé pas mal d'émissions, merci.
8: Merci, non, écoute, moi j'ai une très bonne saison, c'était la première, je suis très contente.
1: C'était la personne qui était réticente quand j'avais proposé l'émission, hein, quand même.
8: Oui.
1: Enfin, qui était réticente, parce que je lui avais pas tout dit. J'ai invité pour proposer de travailler sur une émission.
2: Par rapport à la première saison, le groupe s'est élargi en fait.
1: Oui, le groupe s'est élargi, mais la première saison, ce qu'il faut savoir, c'est que je fais déjà du théâtre et pas mal de trucs à côté, et on avait dit pas de radio. Et un jour, elle est rentrée, elle allait partir au sport. Elle dit pourquoi Yana, t'es pas tout. Je dis on travaille un truc, vite fait.
7: Vite fait.
1: Voilà, elle est revenue du soir, elle fait il y a quoi. J'ai un truc, toi, une trame d'émission.
8: Là, mais vite fait, c'était là où vous aviez fait les photos, le nom, il y avait tout.
7: Le logo
8: vite fait, j'y
7: fait.
8: Crois moyen. Hein, mais très belle expérience, belle émission et belle saison.
1: Je suis comme ça, écoute. Merci en tout cas d'avoir suivi mes délires. On a tout de suite Clem. Clem, comment ça va, Clem?
9: Super, on s'est éclaté, c'était cool.
1: Ouais, c'est vrai?
9: Ouais, j'ai pas écouté le début, je suis arrivé à 11h, mais c'était
1: mais
9: super, les amis.
1: C'est vrai. Puis tu connais pas les prénoms de tout le monde, c'est cool, franchement.
9: Bravo. Toujours pas? Vous êtes qui?
7: Non, moi tu me connais.
1: Non, sans vanne, un petit mot pour finir.
9: Non, c'était super, on a passé une super saison, on s'est amusé, on a quand même bossé, mine de rien. C'est quand même
1: non, c'est vrai, vous avez bossé.
9: On rigole tous.
1: Autant je bosse pas, mais toi, vous bossez vraiment.
9: Voilà, ça se voit, hein, on est plus mec que toi. Mais. Non, franchement, on s'est éclaté et on a fait des belles rencontres, des belles amitiés. Voilà.
1: Ok, merci. On a Fanny. Fanny, merci déjà avant de commencer. Merci pour les invités avec Candice. Je te le redis en face, donc voilà, merci.
10: De rien, avec plaisir. Écoute, on a super année. Merci, merci à tous. Vraiment, une super équipe, des bonnes relations, des super connaissances, des amitiés profondes. Merci.
1: Merci super, à toi, Fanny. Merci. Année. Merci, bisous. Marie.
11: Merci.
1: Alors elle va parler en Miss France. Merci, je viens d'être élue Miss Auvergne.
11: Non, merci beaucoup.
12: Et
11: pour
12: la
11: cette...
12: paix dans le monde.
1: Et pensez aux dauphins.
11: Non, mais merci beaucoup à tous pour cette année. C'était vraiment que du bonheur. Je n'étais pas souvent présente non plus.
1: 4 plus 4
11: 8.
1: C'était trop. Oui, là, c'était la panique.
11: Pas personne cool. Non, vraiment, merci beaucoup. C'était un pur plaisir de partager ça avec vous. Merci.
1: J'en ai oublié dans le public avant d'attaquer Patou et Nat. Non, j'en ai pas oublié.
7: Levez la main, ceux qui sont
1: Patou.
7: Pas passés.
2: Oui, c'était un plaisir. On a bien charbonné. L'air de rien, il y a du off qui se fait, en fait, et pour essayer de faire quelque chose. Même si on est des amateurs, en fait, et on reste des amateurs, puisqu'on fait des couacs, on fait des petits problèmes, mais voilà, on a essayé de bosser pour faire quelque chose un peu quali quand même. Voilà, on a la chance d'avoir beaucoup d'invités, d'avoir des gens qui font du live, donc ça c'est cool. Et donc c'est grâce à l'émission parce que les gens écoutent à force et les gens prennent contact. On a eu des invités cette année par rapport aux élus où il y a eu du bouche à oreille. Cette année, on a eu des gens qui ont contacté directement Variance. Pour dire l'émission et le passage notamment sur les personnes de la santé est intéressant. On les écoute avec nos anciens et on a envie de venir. Et effectivement, les deux derniers invités, c'était que des invitations spontanées.
1: Et moi, j'ai adoré, je rebondis sur les invitations, mais la dernière aussi sur les élus scan. Ce que j'ai adoré, c'est que les élus et les invités de cette année sont venus dès le début de l'émission. Et ils ont compris, parce que des fois on recevait un député, on a un humour qui peut ne pas plaire à tout le monde. Mais par contre, c'est vrai que quand tu reçois un député comme Nicolas Rey, je me rappelle toujours, il arrivait très froid, très. Et il vient dès le début de l'émission où on est en train de vanner sur des trucs où je pense que ça fait rire que nous. Et je dis, là on est mal quoi. Et il s'est mis dans le jeu et à la fin il nous a dit, j'ai vraiment kiffé. Donc moi c'est ces moments-là, ces gens où on ne connaît pas et qui te disent, waouh, merci, il y a de la bonne humeur, il y a du. Voilà, on a fait le casse-croûte, on a tout fait, voilà. Nat ?
12: Eh ben moi, je voudrais féliciter tous nos chroniqueurs parce que, ben, mine de rien, faut être couillu pour venir derrière ce micro. Et pareil pour nos invités, ben, faut oser et ça s'est super bien passé. Ouais, et puis, oh, bon, bon, t'as la qualité de détendre tout de suite, donc ça se passe bien. Et vraiment, c'était très enrichissant, toutes ces, ben, tous ces échanges, toutes ces découvertes, ces chroniques, comme tu disais, Isa, toujours différentes. Et non, mais vraiment super. Et. Merci à tous.
1: Un grand merci. Ouais, donc voilà, je vais finir vraiment. Je vous remercie. Je vous kiffe vraiment. On a vraiment passé deux saisons super. La saison se termine. On verra l'année prochaine comment on va faire. Mais en tout cas, je remercie vraiment Variance, Jérémy qui est dans le studio aussi pour nous accepter dans leurs locaux. Et je remercie vraiment tous les chroniqueurs parce que c'est vrai que du coup on crée un peu une famille. On a l'impression de tous se connaître parce qu'au début on s'est greffé un petit noyau et après les gens qui se greffaient à nous vraiment devenaient vraiment des amis. Donc je tiens vraiment à vous remercier. Je vous aime vraiment. Vous le savez. En dehors ça se voit. Donc parce que quand on se rencontre en dehors aussi, on se fait des apéros et ça se sent à l'antenne forcément parce qu'on n'est pas juste comme ça, juste à dire voilà, t'as fait ta chronique, tu dégages. Donc vraiment un grand merci à vous tous, je vous aime vraiment. Merci pour tout ce que vous avez donné pour la saison 2. Et puis j'aimerais finir juste avec Pion, puisque Pion va nous proposer Cendrillon et j'aimerais qu'on le chante tous ensemble.
13: Merci. Donc
1: vous êtes prêts? Merci et Pion, merci vraiment, merci Pion, merci. Merci vraiment. On se met, on finit avec Cendrillon. Allumez les micros, les amis. Mettez-vous les paroles. J'ai mis les paroles aussi là.
13: Tout le monde est prêt?
14: Ouais,
15: attends.
14: Oui.
15: Je sais pas si ça se voit.
14: En la mineur.
16: Non, mais il les connaît les paroles, arrête un peu, Loïc.
13: En la majeur.
15: En la majeur.
14: La, la, la, la, la, la, la, la.
1: Oui, c'est parti.

0: Merci, vraiment. On va te faire de la pub, vraiment. Tu es quelqu'un de bien, vraiment. Voilà, c'est la fin d'émission, les amis. On vous l'a dit. Je vous kiffe. La saison 2 se termine. Plein de projets par la suite. Vous inquiétez pas. On reviendra très vite. Patou, t'es prêt? On va se lancer une petite musique de fin. C'est quoi? Tu nous prépares quoi?
1: C'est la dernière. C'est Les Amis Hebdo, mais la version face B.
0: Alors, les amis, on vous dit tous, passez un très bon été, de bonnes vacances. J'allais dire bonnes fêtes de fin d'année.
2: Bisous, bisous, bisous.
0: Bisous, les amis. On vous aime, vraiment.

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3: Bonjour, bonjour à tous. Dans l'actualité, c'est demain soir que les dernières vigilances rouges canicules devraient être levées. Annonce de Météo France, ce samedi en tout cas, 37 départements du centre, de l'est, du nord-est et de l'Île-de-France restent en rouge. Quasiment tout le reste du pays est en alerte orange. On note aussi l'arrivée d'une première salve d'orages violents depuis le centre-val de Loire, suivie d'une seconde ce soir par le sud-ouest. Les hôpitaux parisiens victimes des fortes chaleurs, la PHP en enregistré près de 3000 passages aux urgences en 24 heures, soit une hausse de 36% par rapport à la normale. Les appels au SAMU ont quant à eux bondi de près de 80%. Le plan blanc a été déclenché dans tous les établissements d'Île-de-France pour faire face. Et attention aux activités physiques et sportives en pleine canicule. Les médecins mettent en garde contre les risques pour la santé. Lors d'un effort, le corps peut avoir du mal à réguler sa température quand le mercure grimpe. Il est déconseillé de faire du sport entre 9h et 19h. Alexis Coach sportif, il donne quelques conseils pour continuer à bouger en toute sécurité. On l'écoute.
4: Boire régulièrement pendant l'effort, continuer à boire après et bien boire en amont. Déjà, je pense que c'est le premier conseil à donner. On essaye de changer peut-être les horaires des entraînements, plutôt matinal et plutôt en fin d'après-midi où la chaleur est moins intense. Peut-être choisir des lieux qui sont ombragés et des activités qui sont moins intenses. On peut faire du sport en intérieur, on peut faire du pilates, on peut faire du yoga, on peut faire des activités plus douces en intérieur, on peut aller à la piscine, on peut nager. Je trouve que la piscine, c'est une excellente alternative en cas de forte chaleur. Ça permet de maintenir une activité physique sans subir la chaleur.
3: Voilà des propos recueillis par Myline Desbac. Nouvelle plainte contre Jérôme Barella, déjà mis en examen pour le meurtre de la petite Liana dans le Gers. C'est sa femme qui dénonce des viols et des violences conjugales, les accusations qui s'ajoutent à d'autres procédures déjà en cours pour viol sur mineur. Après les frappes des États-Unis hier en Iran, en réponse à l'attaque d'un navire dans le détroit d'Ormuz jeudi, eh bien c'est au tour de l'Iran d'entamer des représailles aujourd'hui. Téhéran affirme avoir ciblé des positions militaires américaines dans la région du Golfe. De son côté, Washington dénonce une violation du cessez-le-feu. Et en foot, les Bleus qui vont affronter la Suède en 16e de finale de la Coupe du Monde. Le match est prévu mardi. L'équipe de France a validé sa première place de groupe après avoir renversé la Norvège 4 buts à 1 hier soir. Ce soir, on a encore Panama, Angleterre et Croatie, Ghana. Coup d'envoi des matchs à 23h. Très bonne journée à tous.
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1: Bonjour à toutes et à tous. Je m'appelle Lilouen et je viens de terminer ma semaine de stage. Cet après-midi, j'ai le plaisir de vous accompagner sur Variance FM. Vous écoutez sans doute régulièrement de la variété française et internationale. Mais savez-vous que derrière certaines chansons cultes se cachent parfois des histoires étonnantes, des anecdotes insolites, des moments de hasard ou encore des coups de génie qui ont marqué l'histoire de la musique? Aujourd'hui, je vous propose de découvrir l'histoire d'un morceau légendaire, Satisfaction des Rolling Stones. Nous sommes en mai 1965. Keith Richards, le guitariste du groupe, passe la nuit dans une chambre d'hôtel à Londres. Son sommeil est agité lorsqu'au beau milieu de la nuit, une idée lui traverse soudainement l'esprit. Un riff de guitare qu'il ne veut surtout pas oublier. À moitié endormi, il attrape un magnétophone posé près de son lit et enregistre rapidement ce qui lui vient en tête avant de se rendormir presque aussitôt. Le lendemain matin, il réécoute l'enregistrement. Et là, surprise! On entend environ 30 secondes de ce qui deviendra le célèbre riff de Satisfaction, suivi de 45 minutes de ronflement. C'est donc entre deux rêves, en plein milieu de la nuit, que Keith Richards a trouvé l'inspiration pour l'un des riffs les plus célèbres de l'histoire du rock. Comme quoi le dicton est parfois vrai, la nuit porte conseil. Maintenant que vous connaissez la petite histoire derrière ce titre mythique, je vous laisse en compagnie de Rolling Stone avec Satisfaction. Bonne écoute sur Variance FM et à tout à l'heure pour une nouvelle anecdote musicale.

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2: Il est 16h30, vous êtes toujours sur Variance FM, dans votre rendez-vous consacré aux petites histoires qui se cachent derrière des chansons que nous aimons tous. Et cette fois-ci, je vous emmène à la découverte d'un classique de la chanson française, Téléphone de Nino Ferrer. L'histoire commence à Megève, où Nino Ferrer avait l'habitude d'aller dans un bar-restaurant tenu par un certain Gaston. L'artiste aimait s'y rendre régulièrement pour déguster son repas préféré, une demi-volaille accompagnée d'un verre de vin rouge. Mais il y avait une chose qui l'agaçait particulièrement. Dans l'établissement, le téléphone sonnait souvent et personne ne décrochait. Le patron, toujours très occupé, laissait l'appareil sonner pendant de longues minutes sans y prêter attention. Une situation qui finissait par exaspérer Nino Ferrer. Alors il lui lançait régulièrement « Gaston, il y a le téléphone qui sonne, il n'y a personne qui répond !» Et Gaston répondait toujours « J'en ai rien à faire du téléphone !» Cette scène, répétée encore et encore, va finalement inspirer Nino Ferrer qui décide d'en faire une chanson. Résultat, Téléphone devient un immense succès populaire et entre dans l'histoire de la chanson française. Le personnage Gaston est même devenu tellement célèbre qu'à la Saint-Gaston, célébrée le 6 février, a été choisie en 2001 comme journée mondiale sans téléphone portable. Comme quoi, une simple sonnerie de téléphone peut parfois donner naissance à un tube. Maintenant que vous connaissez l'histoire de ce morceau devenu culte, je vous laisse en compagnie de Nino Ferrer avec Téléphone, un titre qui a grimpé jusqu'à la 7ème place des hit parades français dès sa sortie. Bonne écoute sur Variance FM.

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2: Rebonjour à toutes et à tous. C'est toujours Lilouen au micro de Variance FM. Et voici une nouvelle anecdote musicale. Pour continuer, je vous propose de découvrir l'histoire qui se cache derrière l'un des plus grands hymnes de rock. We Will Rock You, de Queen. Nous sommes en 1977 après un concert du groupe. Alors que les musiciens quittent la scène, un moment inattendu se produit. Le public, au lieu de rentrer chez lui, se met à chanter ensemble un chant de supporters du club de football de Liverpool. Les membres de Queen sont profondément marqués par cette démonstration. Voir des milliers de personnes chanter à l'unisson leur fait prendre conscience de la puissance que peut avoir un public. Le lendemain matin, le guitariste Brian May se réveille avec une idée très précise. Écrire une chanson que les spectateurs pourraient eux-mêmes interpréter pendant les concerts. Il imagine alors un morceau simple, basé principalement sur des frappements de pieds et des claquements de mains, afin que chacun puisse facilement participer. C'est ainsi qu'est né We Will Rock You. Aujourd'hui encore, plus de 40 ans après sa création, cette chanson continue à faire vibrer les stades, les salles de concert, les événements sportifs du monde entier. Elle est d'ailleurs souvent associée à We Are The Champion, autre immense succès de Queen, les deux titres étant régulièrement diffusés à la suite. J'espère que cette nouvelle anecdote vous a plu, et comme toujours, la meilleure façon de terminer cette histoire, c'est d'écouter la chanson. On se retrouve dans quelques instants sur Variance FM, après les infos de 17h, et je vous laisse avec Queen et son incontournable We Will Rock You.

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2: Bonsoir, bonsoir à tous. Dans l'actualité, la canicule recule plus lentement que prévu. Météo France maintient 24 départements en vigilance rouge pour ce dimanche, tandis que 41 autres resteront en alerte orange. La baisse des températures s'amorce par l'ouest. Du côté du ciel, la situation reste très instable avec encore 16 départements placés en vigilance orange pour les orages ce dimanche. Et en lien avec les fortes chaleurs, le gouvernement, lui, a décidé de rallonger les soldes d'été débutés ce mercredi, alors qu'elle devait initialement prendre fin le 21 juillet. La nouvelle date de clôture n'est pas encore actée. L'objectif, en tout cas, est de soutenir les petits commerces de centre-ville désertés par les clients au profit des centres commerciaux climatisés, mais aussi d'Internet. En tout cas, des records absolus de chaleur ont été battus. La barre des 40 degrés a été franchie pour la première fois à Metz et à Mulhouse vers 15h ce samedi. À Paris, 10e jour consécutif au-dessus de 35 degrés, un record historique pour la capitale. Au Moyen-Orient, Washington et Téhéran s'accusent mutuellement d'avoir violé le cessez-le-feu. L'Iran a riposté ce samedi en ciblant des positions américaines dans le Golfe après les raids menés vendredi par les États-Unis. Une instabilité qui menace la baisse des prix des carburants à la pompe. En France, le gazole et le samplon 95 étaient repassés ce samedi sous la barre des 1,90€ le litre. Les bureaux de vote ouvrent ce dimanche en Nouvelle-Calédonie pour les élections provinciales. Deux ans après des émeutes meurtrières et plusieurs reports, ce scrutin crucial se tient dans un climat de tension persistante. Les résultats doivent redéfinir les rapports de force entre indépendantistes et loyalistes. Un scrutin sous haute sécurité, près de 2400 policiers et gendarmes sont mobilisés. Il s'appelle Alec, il a 12 ans, c'est lui qui portera les couleurs de la France à l'Eurovision Junior 2026. Il est originaire de la région Auvergne-Rhône-Alpes, Julie Pierret.
3: Oui, le jeune artiste a été choisi pour participer au concours qui se déroulera le 24 octobre prochain à Malte. Passionné de musique depuis tout petit, il joue du piano depuis ses 5 ans et de la guitare depuis ses 7 ans. Le public avait déjà pu le découvrir dans l'émission N'oubliez pas les enfants, présentée par Nagui sur France Télévisions. La chanson qu'il défendra cette année n'a pas encore été dévoilée. Elle sera présentée dans les prochaines semaines après 4 victoires françaises dans la compétition. Alec tentera d'offrir un nouveau trophée à la délégation tricolore.
2: Merci Julie, voilà pour l'actualité. Très bonne soirée à tous.
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4: Bonsoir et bienvenue à tous ceux qui viennent d'arriver. C'est Lil Wayne et je vous propose de rester au frais pour vous raconter de nouvelles anecdotes de musique culte. Dans quelques instants, je vais vous raconter une anecdote sur la célèbre chanteuse Dalida et sa chanson Parole et Parole, où elle est accompagnée de Alain Delon. Je vous laisse donc avec différentes musiques. Quant à nous, on se retrouve dans 10 minutes.
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1: Bienvenue sur Valence FM, c'est Lilouen et vous êtes en plein cœur d'une émission où je vous emmène à la découverte d'histoires qui se cachent derrière de grands classiques de la chanson. Je vais vous parler de la musique Parole et Parole de Dalida et Alain Delon. Peu de gens le savent, mais à l'origine, Parole et Parole n'était pas une chanson française. Le titre est en réalité l'adaptation d'un morceau italien qui servait de générique à une émission de variété. Séduit par son potentiel, Orlando, le frère et producteur de Dalida, lui propose alors d'en enregistrer une version française. Pour interpréter ce dialogue amoureux, Dalida souhaite être accompagnée d'un partenaire de choix. Son choix se porte naturellement sur Alain Delon. Il faut dire que ces deux artistes se connaissaient depuis longtemps. Ils se sont rencontrés à la fin des années 1950, alors qu'ils débutaient tous les deux de leur carrière. Entre eux est née une histoire d'amour qui est longtemps restée secrète. L'enregistrement se déroule d'abord avec la voix de Dalida au studio des Dames à Paris. Alain Delon ajoute ensuite ses répliques pour donner vie à ce célèbre échange entre un homme charmeur et une femme qui ne se laisse pas séduire par de simples mots. Des années plus tard, Alain Delon révèle une anecdote touchante à propos de l'enregistrement. À la fin du morceau, lorsqu'il répète plusieurs fois « Que tu es belle !», Dalida éclate de rire. L'acteur se souvenait lui avoir glissé « Je ne dis pas que tu es belle parce que ce sont les paroles, mais parce que tu es belle !» Une petite phrase qui donne encore plus de charme à cette chanson devenue mythique. Je vous laisse maintenant découvrir ou redécouvrir cet immense succès qui a marqué la chanson française et conquis bien au-delà de nos frontières. Voici Parole et Parole de Dalida et Alain Delon. Bonne écoute.

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1: Il est 17h30, nous revoici sur Variance FM avec une nouvelle anecdote autour des chansons que vous connaissez et aimez sans doute déjà. Maintenant, intéressons-nous à l'histoire de Roxane, l'un des plus grands succès du groupe The Police. Nous sommes en 1978. Le groupe séjourne alors à Paris pour enregistrer son premier album. C'est durant cette période que Sting compose Roxane. Pour le titre de la chanson, il s'inspire du prénom de l'héroïne de Cyrano de Bergerac après avoir aperçu une affiche de la célèbre pièce dans les rues de la capitale. Le morceau est enregistré peu de temps après dans le studio parisien. Mais une petite erreur va donner naissance à l'une des anecdotes les plus connues de l'histoire du groupe. Dans le studio, il y avait un piano droit. Pensant que le couvercle était fermé, Sting décide de s'asseoir dessus. Malheureusement pour lui, le clavier était resté ouvert. Résultat, en s'asseyant, il déclenche un accord de piano totalement par hasard. La scène provoque immédiatement le rire de Sting. Et le plus amusant, c'est que cet accord inattendu, ainsi que le rire qui suit, ont été conservés sur l'enregistrement original de la chanson. Comme quoi, même un petit rire peut parfois entrer dans l'histoire de la musique. Maintenant que vous connaissez le secret caché derrière ce titre mythique, je vous laisse en compagnie de The Police avec Roxane. Et tendez bien l'oreille, vous pourrez peut-être écouter le piano ainsi que le rire. Très bonne écoute sur Variance FM.

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0: Il est 17h45, c'est Lil Wayne. On se retrouve pour une nouvelle anecdote musicale sur Variance FM, consacrée à l'une des chansons les plus célèbres de l'histoire du rock, Bohemian Rhapsody, interprétée par Queen. Sorti en 1975, ce morceau est rapidement devenu une véritable légende. Mais ce qui le rend si unique, c'est sa construction totalement hors norme. Selon Freddie Mercury, Bohemian Rhapsody est une sorte de pastiche d'opéra, mêlant rock, ballade et musique classique. Et lorsqu'on écoute la partie chantée au milieu du morceau, on a l'impression d'entendre une immense chorale composée de centaines de voix. Et pourtant, ce sont simplement les voix de Freddie Mercury, Brian May et Roger Taylor enregistrées encore et encore, puis superposées en studio. Un travail colossal qui a donné naissance à cet effet spectaculaire. Autre particularité de la musique, la durée de la chanson. Avec ses 5 minutes et 55 secondes, Bohemian Rhapsody était considérée comme beaucoup trop longue pour passer à la radio à l'époque. Les responsables du label craignaient même que le morceau ne rencontre aucun succès. La légende raconte alors que Freddie Mercury confia un exemplaire du titre à son ami, le célèbre DJ Kenny Everett, en lui demandant surtout de ne pas le diffuser. Évidemment, la curiosité fut plus forte. Séduit par la chanson, le DJ la passa à l'antenne à de nombreuses reprises durant le même week-end. Le résultat fut immédiat. Les auditeurs se précipitèrent chez le disquaire pour acheter les disques, transformant ce pari risqué en l'un des plus grands succès de l'histoire de la musique. Comme quoi, parfois, les chansons que l'on croit trop longues ou trop originales sont justement celles qui marquent les générations. Je vous retrouve à 18h15 pour la suite de ces histoires. Mais avant, je vous laisse avec ce chef-d'œuvre intemporel de Queen, Bohemian Rhapsody, suivi du Flash Info. Bonne écoute et à tout à l'heure.

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2: Bonsoir, bonsoir à tous. Dans l'actualité, la canicule recule plus lentement que prévu. Météo France maintient 24 départements en vigilance rouge pour ce dimanche, tandis que 41 autres resteront en alerte orange. La baisse des températures s'amorce par l'ouest. Du côté du ciel, la situation reste très instable avec encore 16 départements placés en vigilance orange pour les orages ce dimanche. Et en lien avec les fortes chaleurs, le gouvernement, lui, a décidé de rallonger les soldes d'été débutés ce mercredi, alors qu'elle devait initialement prendre fin le 21 juillet. La nouvelle date de clôture n'est pas encore actée. L'objectif, en tout cas, est de soutenir les petits commerces de centre-ville désertés par les clients au profit des centres commerciaux climatisés, mais aussi d'Internet. En tout cas, des records absolus de chaleur ont été battus. La barre des 40 degrés a été franchie pour la première fois à Metz et à Mulhouse vers 15h ce samedi. À Paris, 10e jour consécutif au-dessus de 35 degrés, un record historique pour la capitale. Au Moyen-Orient, Washington et Téhéran s'accusent mutuellement d'avoir violé le cessez-le-feu. L'Iran a riposté ce samedi en ciblant des positions américaines dans le Golfe après les raids menés vendredi par les États-Unis. Une instabilité qui menace la baisse des prix des carburants à la pompe. En France, le gazole et le sans-plomb 95 étaient repassés ce samedi sous la barre des 1,90€ le litre. Les bureaux de vote ouvrent ce dimanche en Nouvelle-Calédonie pour les élections provinciales. Deux ans après des émeutes meurtrières et plusieurs reports, ce scrutin crucial se tient dans un climat de tension persistante. Les résultats doivent redéfinir les rapports de force entre indépendantistes et loyalistes. Un scrutin sous haute sécurité, près de 2400 policiers et gendarmes sont mobilisés. Il s'appelle Alec, il a 12 ans, c'est lui qui portera les couleurs de la France à l'Eurovision Junior 2026. Il est originaire de la région Auvergne-Rhône-Alpes, Julie Pierret.
3: Oui, le jeune artiste a été choisi pour participer au concours qui se déroulera le 24 octobre prochain à Malte. Passionné de musique depuis tout petit, il joue du piano depuis ses 5 ans et de la guitare depuis ses 7 ans. Le public avait déjà pu le découvrir dans l'émission N'oubliez pas les enfants, présentée par Nagui sur France Télévisions. La chanson qu'il défendra cette année n'a pas encore été dévoilée. Elle sera présentée dans les prochaines semaines après 4 victoires françaises dans la compétition. Alec tentera d'offrir un nouveau trophée à la délégation tricolore.
2: Merci Julie, voilà pour l'actualité. Très bonne soirée à tous.

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2: Bonsoir et bienvenue à tous ceux qui viennent d'arriver. C'est Lilouen et je vous propose de rester au frais pour vous raconter de nouvelles anecdotes de musique culte. Je vous laisse avec différentes musiques. Quant à nous, on se retrouve dans 10 minutes.
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2: Il est 18h15, bienvenue sur Variance FM pour une nouvelle anecdote autour des chansons qui ont marqué l'histoire de la musique française. Maintenant, intéressons-nous à « Je ne suis pas un héros » de Daniel Balavoine. Nous sommes en 1980, lorsque Daniel Balavoine écrit et compose cette chanson. Mais ce que peu de gens savent, c'est qu'à l'origine, il ne l'avait pas écrite pour lui. Le chanteur imagine ce titre pour l'une des plus grandes stars de l'époque, Johnny Hallyday. Balavoine lui propose alors la chanson et Johnny décide de l'enregistrer sur l'un de ses albums. Pourtant, le rocker ne mesure pas vraiment le potentiel du morceau. À ses yeux, c'est une chanson comme les autres, pas forcément destinée à devenir un tube. Résultat, la version de Johnny Hallyday ne sortira jamais en single et passera relativement inaperçue auprès du grand public. Mais Daniel Balavoine, lui, croit profondément en cette chanson. Convaincu de sa force et de son message, il décide d'en enregistrer sa propre version. Et cette fois, la magie opère immédiatement. Avec son interprétation intense, sa voix puissante et toute l'émotion qu'il y met, « Je ne suis pas un héros » rencontre un immense succès et devient l'un des titres les plus emblématiques de sa carrière. Comme quoi, parfois, un artiste est le mieux placé pour défendre les chansons qu'il a lui-même imaginées. Je vous laisse maintenant avec « Je ne suis pas un héros », pas de Balavoine. Je vais vous faire découvrir ou redécouvrir la version de Johnny Hallyday. Très bonne écoute sur Variance FM.

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2: Il est 18h30, c'est Lil Wayne et on se retrouve sur Variance FM pour une nouvelle anecdote autour des chansons qui ont marqué plusieurs générations. Et si on parlait d'un monument de la chanson française, que dites-vous de Mistral gagnant de Renaud ? Beaucoup de personnes pensent que le titre fait référence aux célèbres ventes du sud de la France. Pourtant, il s'agit en réalité d'un bonbon aujourd'hui disparu. Le Mistral gagnant était une friandise très populaire dans les années 1960-1970. Présentée sous la forme d'un petit sachet de poudre sucrée et pétillant, elle se dégustait à l'aide d'une paille en réglisse. Et parfois, une surprise attendait les plus chanceux. La mention « gagnant » inscrite sur l'emballage permettait de recevoir un sachet supplémentaire gratuitement. C'est ce souvenir d'enfance que Renaud évoque dans la chanson « Pleine de nostalgie », où il raconte à sa fille les petits bonheurs d'une époque révolue. Mais l'histoire ne s'arrête pas là. À l'origine, Mistral gagnant ne devait pas figurer sur l'album. Renaud trouvait cette chanson trop intime, trop personnelle. Il était persuadé qu'elle ne toucherait pas le public. Alors qu'il se trouve en studio, il téléphone à sa femme, Dominique, et lui chante le morceau. À la fin, elle lui répond une phrase devenue célèbre : « Si tu ne l'enregistres pas, je te quitte. » Heureusement, Renaud l'écoute. La chanson est finalement enregistrée et devient l'un des plus grands succès de sa carrière, mais aussi l'une des chansons préférées des Français. Je vous laisse maintenant avec Renaud et son inoubliable Mistral gagnant. Très bonne écoute.

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2: Bonsoir à tous, il est 18h45, c'est toujours Lil Wayne. Et nous voilà sur la dernière anecdote musicale sur Variance FM. Direction les années 80 avec l'un des plus grands succès de Michael Jackson, Smooth Criminal. Dans ce titre devenu culte, une phrase revient sans cesse. Annie, are you okay? Mais savez-vous d'où vient cette réplique que des millions de fans ont chantée à travers le monde? L'histoire est assez surprenante. Toujours à la recherche de nouvelles idées, Michael Jackson se serait inspiré d'une formation au premier secours qu'il avait suivi lorsqu'il était en tournée avec ses frères. Selon Matt Forger, l'un de ses ingénieurs du son, le formateur utilisait un mannequin d'entraînement très connu dans le monde du secourisme, prénommé Annie. Lors des exercices, les participants apprenaient à vérifier l'état de la victime en lui tapant dans l'épaule tout en lui demandant « Annie, are you okay ?» Autrement dit, « Annie, est-ce que ça va ?» Michael Jackson aurait été marqué par la sonorité de cette phrase simple mais percutante. Il décide alors de la reprendre et d'en faire l'un des éléments centraux de Smooth Criminal. Cette question répétée en devient presque hypnotique. Elle renforce la tension du récit et l'inquiétude ressentie par ceux qui tentent de venir en aide à Annie, la victime évoquée dans les paroles. Et ce n'est pas un hasard si l'on retrouve également dans le morceau des références au bouche à bouche ou encore au battement de cœur. Ces détails rappellent directement l'univers des premiers secours qui a inspiré Michael Jackson. C'était la dernière anecdote sur les musiques cultes. Maintenant que vous connaissez toute l'histoire de cette chanson, je vous laisse avec le roi de la pop et son incontournable son, Smooth Criminal. Je vous souhaite une très bonne soirée sur Variance FM et à bientôt.

0: Eh bien, bonsoir, bienvenue dans votre émission La Vie Ensemble. Et aujourd'hui, eh bien, c'est la dernière. Après 8 émissions, on va se quitter, mais on a d'autres projets en tête, donc vous inquiétez pas. Alors, moi, je suis un petit peu triste parce que j'avais pris l'habitude de les voir tous. Ils sont tous sympas. Et là, eh bien, on va peut-être leur demander leurs impressions après 8 émissions. Qu'est-ce que ça leur a fait? Est-ce que ça leur a rappelé des souvenirs, etc.? Et je suis avec notre couple fétiche, Claude et Patricia. Bonsoir.
1: Bonsoir.
0: Ça va, Claude?
2: Oui.
0: Approche-toi un petit peu du micro. Voilà. Alors, on va commencer par Patricia parce qu'on est galant.
2: Oui.
0: Bien sûr. Patricia, depuis 8 émissions, qu'est-ce que ça vous a procuré de venir avec nous, de parler?
1: Ça fait plaisir.
0: Oui, d'accord. Et est-ce qu'un jour, vous vous étiez dit dans votre tête, je ferai de la radio?
1: Oui.
0: Oui? Alors c'est bien, c'est un souhait qui s'est réalisé.
1: Oui.
0: D'accord. Et pourquoi la radio, ça vous plaît?
1: Parce qu'on parle de tout.
0: D'accord. Et vous écoutez la radio, Patricia?
1: Oui.
0: Oui? Bon, eh bien tant mieux. Et alors, Claude?
2: Moi aussi, pareil.
0: Alors, Claude, évidemment, c'est le mari idéal. C'est tout pareil que sa femme.
2: Ah bon.
0: Non, Claude, entre nous, est-ce que vous aviez imaginé un jour que vous alliez faire de la radio?
2: Oui, je vous ai dit.
0: Oui? Oui, ça vous a plu.
2: Oui.
0: Mais est-ce qu'un jour vous aviez pensé que vous seriez devant un micro? Vous seriez devant un micro, pardon?
2: Non.
0: Non, hein? Eh ben voilà. Alors, est-ce que ça vous a plu? Oui?
2: Oui.
0: Et est-ce qu'il est prêt à recommencer, Claude?
2: Oui.
0: Oui? Eh ben tant mieux. Patricia?
1: Oui.
0: Est-ce que maintenant, je sais pas, vous aimeriez qu'on refasse autre chose à la radio? Parce que l'émission va se terminer, là.
1: Oui.
0: Oui, est-ce que vous aimeriez qu'on recommence quelque chose, une autre émission
1: ou... Oui.
0: Oui? Parce que ça vous plaît?
1: Oui.
0: Est-ce que ça vous a rappelé plein de souvenirs?
1: Oui.
0: Oui? Alors quoi, par exemple?
1: De ma famille.
0: Ah, d'accord. C'est-à-dire que quand vous étiez petite, quand on a parlé de Pâques et tout ça?
1: Oui.
0: D'accord. Donc ça vous a fait du bien?
1: Oui.
0: Eh bien, tant mieux. Alors, je suis super content. Eh bien, merci beaucoup à vous deux d'être venus pendant ces 8 émissions.

0: Je suis maintenant avec deux jeunes filles, avec Elisa et Sarah. Bonsoir les filles.
1: Bonsoir.
0: Alors, vous avez voulu venir parler au micro de la radio. C'est très bien. C'est la première fois ?
1: Oui.
0: Eh bien, voyez, c'est pas terrible. Et on m'a dit dans mon oreille que votre passion, c'était les animaux.
1: Oui.
0: Sarah, est-ce que tu as des animaux ?
2: Oui, j'ai deux chats et un lapin.
0: Un lapin. Il s'appelle comment ?
2: Carotte.
0: Ah, ça, c'est original.
2: Mais c'est parce qu'il est marron et un peu comme
0: d'accord.
2: Couleur carotte.
0: Et puis parce que c'est aussi un lapin.
2: Non, c'est pas pour ça. Parce que non. Sinon, je voulais l'appeler bicolore, mais mes parents...
0: Non, c'est pas terrible, bicolore. Hein. C'est mieux carotte, t'as raison. Et alors, tes chats s'appellent comment ?
2: Il y a un mâle. Il est blanc et noir.
0: Oui.
2: Et du coup, on l'a appelé Maki. Il est dans la famille depuis longtemps. Je suis même pas née quand il était là.
0: Ah oui, donc il est super vieux, quoi.
2: Il a 12 ans.
0: Ah oui ? Et il va bien ?
2: Oui.
0: Bah tant mieux.
2: Il a plein de formes et il aime paresser et beaucoup de caresses. C'est le plus gentil de la famille.
0: Ah, c'est le plus gentil de la famille. D'accord, dans les animaux ?
2: Bah oui, parce que Carotte, lui, il a mangé le futon.
0: Il a mangé le futon, Carotte ?
2: Oui.
0: Parce que tu le laisses se promener dans la maison ?
2: Non, il est dans une salle de jeu. En bas, on a deux salles. Il y a une salle de jeu et une salle d'activité manuelle. On l'a installé dans la salle d'activité manuelle. Mais par contre, c'est qu'à la base, le futon, il était dans sa salle.
0: Ah.
2: Mais ça ne fonctionnait pas. Parce qu'à un moment, il l'a croqué. Il y avait un gros trou. Du coup, on l'a mis dans ma salle.
0: Ah oui, d'accord. Eh oui. Un lapin, c'est un rongeur, hein, quelque part. Hein. Donc, tu sais, moi, j'ai une petite fille.
2: C'est pas un rongeur.
0: Un lapin, c'est pas un rongeur.
3: Non.
0: Alors c'est quoi ?
2: Un lagomorphe.
0: D'accord. Bon. Bah écoute, en tous les cas, moi j'ai une petite fille qui a un lapin. Aussi, elle le laisse se promener partout. Mais lui, il s'amuse à faire pipi sur le canapé.
2: Ah, non, nous, on le laisse pas marcher partout. Il a une salle pour lui tout seul et du coup, ça lui va. Sauf que les chats s'amusent à le boire le haut. Du coup, on est obligé tout le temps de venir.
0: D'accord. Alors toi, Elisa, qu'est-ce que tu as comme animaux ?
4: Deux chats et trois cochons d'Inde.
0: D'accord. Ah, trois cochons d'Inde ? Ouais. Alors, ce sont des filles ou des garçons ?
4: T'as oublié que c'est trois filles.
0: Ah oui, parce que alors le problème des cochons d'Inde, et je sais de quoi je parle, j'en ai. Le problème des cochons d'Inde, c'est que ça fait des
2: beaucoup.
0: Petits. Et oui, ça fait des petits souvent, hein. Et oui, et alors après, eh ben, il faut pouvoir les donner ou s'en occuper, ça devient compliqué. Alors, il s'appelle comment ?
4: Fleur, Pépite et Extraordinaire.
0: Extraordinaire ? Et pourquoi ce nom-là ?
4: C'est que, en fait, il y a quelqu'un qui est mort.
0: Oui.
4: Et du coup, ma tata, elle me l'a donné, du coup, je sais pas pourquoi.
0: Oui, et il s'appelait déjà Extraordinaire ?
4: Oui.
0: D'accord. Et puis tu m'as dit que tu avais quoi encore comme animal ?
4: Deux chats.
0: Alors, les chats s'appellent comment ?
4: Nook et Rocky.
0: D'accord. Alors, qu'est-ce que vous voulez faire quand vous serez plus grande comme métier ? Est-ce que
2: soigneuse
0: vous voulez faire quelque chose avec des animaux ou pas ?
2: Oui, moi, soigneuse animalière.
0: Soigneuse animalière. Est-ce que tu as déjà fait ça ? Parce que je sais qu'il y a beaucoup de zoos qui proposent ça.
2: Oui, je vais le faire quand ce sera mon anniversaire de 10 ans. Ce sera un stage de une semaine.
0: Et tu iras où ?
2: Le parc animalier d'Auvergne.
0: Le parc animalier, je l'ai visité, il est très bien. Mais il faut avoir de très bonnes jambes. Parce que ça monte, hein.
2: Oui, c'est bon, moi j'ai l'habitude, je suis allée plein de fois. Et j'ai un troisième chat.
0: D'accord. Et toi, tu veux faire quoi ?
4: Je sais pas.
0: Tu sais pas. Pas quelque chose avec les animaux ?
4: Si.
0: Si ? Peut-être dompteuse de cochons d'Inde ? Non ?
4: La pomme, si, quand même.
0: Les filles, pour terminer, qu'est-ce que vous aimeriez nous dire pour donner aux gens l'envie de prendre un animal ? Est-ce que, par exemple, des conseils pour s'en occuper, etc. Mais parlez bien fort.
2: Moi, je dirais plutôt, si ce serait un chat, de d'abord commencer doucement avec lui. Déjà, lui acheter ce qu'il faut avant de l'adopter.
0: D'accord.
2: Si vous avez déjà un chat chez vous et que c'est un mâle et que vous adoptez une femelle, faites-la stériliser.
0: Oui, vaut mieux.
2: Et si c'est surtout un lapin, bah, il faut surtout des gamelles beaucoup et de l'eau.
0: D'accord. Et qu'est-ce que mange ton lapin ? Parce qu'il y a beaucoup de gens qui donnent n'importe quoi au lapin, hein, qui donnent du pain dur, qui donnent plein de choses.
2: Non, le pain dur, c'est pas bon pour leur santé.
0: D'accord, tu vois, j'ai bien fait de te poser la question.
2: Comme les canards.
0: Des câlins, oui.
2: Oui, du coup, pour les lapins, il faut leur donner du foin, des granulés, mais pas beaucoup, parce que sinon, ça peut leur faire un bout chaud, les granulés. Et vous pouvez aussi donner de la salade, mais il y en a que vous ne pouvez pas donner.
0: D'accord.
2: Des carottes.
0: Oui.
2: Et les feuilles des fraises.
0: Ah oui, d'accord. Les feuilles des fraisiers, oui. D'accord. Et toi, alors, pour les cochons d'Inde, qu'est-ce que tu donnerais comme conseil ? Qu'est-ce que tu donnes à manger à ton cochon, à tes cochons d'Inde ?
4: Des pots de légumes ou de bananes.
0: Oui.
4: De la paille.
0: Oui.
4: Et de l'herbe.
0: D'accord.
4: Et
0: c'est tout ? Ben, c'est déjà pas mal. Et ils sont en bonne santé ?
4: Oui.
0: D'accord. Eh bien, en tous les cas, je vous remercie d'être venu pour parler de vos animaux, parce que beaucoup de personnes prennent des animaux et puis après, ben, y a des soucis parce qu'ils font un peu tout et n'importe quoi. En tous les cas, moi, je vois que vous avez l'habitude de vous occuper de vos animaux et bien. Donc, je vous remercie.
5: Au revoir.

0: kilomètres. Et ça me permet de découvrir la vie des autres, la radio.
1: Oui.
0: Un animateur terrible, Marc.
1: Merci.
0: Ben,
1: bon, dis-moi, alors après.
0: Sinon, ça me permet de découvrir la radio, de parler de moi, de oui. mon passé, de ma jeunesse.
1: Et oui.
0: Donc d'hier.
1: Ah oui, ah bah oui.
0: Là, ben, oui. Je suis tout jeune encore.
1: Bah oui, il a encore du poil au menton alors.
0: Presque. Au menton, dessus.
1: Dessus.
0: Oui. Parce que, mais vraiment, j'ai découvert beaucoup de choses. J'ai pris goût à la radio. Moi qui aime peu parler.
1: Oui.
0: Malgré ce que je pense, c'est une mauvaise langue. j'ai un sens d'humour assez spécial, mais j'aime bien en participer. J'aime bien participer à la radio.
1: De toute façon, c'est ce qu'on vous demandait à tous, hein, de participer avec vos problèmes, avec vos handicaps, mais on vous demandait d'être sincère et c'est ce qui a été fait.
0: Ah oui.
1: Voilà. Et honnêtement, moi, personne m'a dit un tel, on ne le comprend pas. Non, non. Ça a toujours été très, très bien perçu.
0: Non. On a vraiment. On est tombé sur un animateur très loquace qui fait parler les gens.
1: Ah oui. Ça, pour c'est... parler, je parle, oui.
0: Oui. Mais il fait parler les gens.
1: Oui.
0: Tu fais parler les gens, moi en l'occurrence, et les autres aussi. Mais les enfants également.
1: Et oui.
0: Et on a appris beaucoup sur la radio, sur le métier de la radio, sur la vie des autres, le passé des autres. Et ce sera bien, c'est parfait.
1: Oui, on a fait, on a écouté plusieurs tranches de vie. Alors c'est vrai qu'il y en avait qui étaient plutôt tristes parce que ouais. il y a beaucoup de personnes qui ont vécu beaucoup de choses pas très gaies dans leur jeunesse. Et puis après, ben on a quand même réussi à savoir qu'ils avaient été heureux plusieurs fois dans leur vie et c'était un peu le but du jeu parce que la vie n'est pas un long fleuve tranquille.
0: Ah oui.
1: Malheureusement.
0: C'est clair.
1: Alors Jojo, tu dis que tu n'aimes pas trop parler, mais tu t'es bien dérouillé, on va dire, et on t'en remercie. Tu t'étais dit un jour que tu parlerais dans la radio ou pas?
0: Non.
1: Non, jamais, c'était pas.
0: C'est Séverine qui m'a donné cette idée.
1: Oui.
0: Séverine et Marc, bien sûr, et toi. Et c'est grâce à eux que je suis arrivé là. Sinon, je n'aurais jamais parlé devant un micro, jamais j'aurais pensé.
1: Est-ce que ça t'a libéré d'un certain poids, quelque chose?
0: Oui, de toute évidence, oui. Parce que je parle librement et honnêtement de ce que je suis, de ce que je fais et de ce que je pense.
1: Eh bien, en tous les cas, moi, ça me fait vraiment plaisir de voir que ça a aidé beaucoup, beaucoup de personnes. Et puis je te remercie, Jojo, et sans doute à bientôt.
0: Merci et à bientôt.

0: Et après cette chanson tellement vraie, Brassens avec « Quand on est con », eh bien, maintenant, nous allons accueillir Michel. Alors Michel, c'est une habituée. J'adore Michel parce que Michel est tout le temps prêt à partir sur les starting blocks. Michel, bonsoir.
1: Bonsoir Marc.
0: Comment ça va Michel ?
1: Ça va, ça va.
0: Bon, alors Michel, là aussi, une habituée à toutes nos émissions. Elle nous a raconté plein de choses, elle nous a parlé de jardin, elle nous a parlé d'œufs de Pâques, de jonquilles, de plein de choses. Est-ce que vous aviez une petite appréhension quand on a commencé l'émission ?
1: Au début, oui.
0: Oui ? Vous aviez peur de quoi ?
1: Oh ben, de radoter un peu.
0: Alors, si ça peut vous rassurer, ça n'a pas été le cas. Hein. Ça n'a pas été le cas. Mais est-ce que vous n'aviez pas un peu peur de retourner dans vos souvenirs ?
1: Ah non.
0: Non ? Ça vous a plu ?
1: Oui.
0: Alors, qu'est-ce que vous aimeriez encore nous dire aujourd'hui que vous ne nous aviez pas dit, par exemple ? Vous avez parlé de ce que vous faisiez quand vous étiez jeune pour Pâques, pour Avril, pour tout ça ? Les vacances ? Est-ce que vous avez pris des vacances dans votre vie ?
1: Ah ben, avec mon mari, oui, et les enfants, et quand j'étais jeune, j'allais en colonie de vacances.
0: Ah, alors ça se passait comment, la colonie ?
1: Ah, j'aimais bien.
0: Oui ?
1: On était au bord de la mer.
0: Ah, ben oui.
1: Ouais. Et le matin, on faisait ce qu'il y avait à faire, et puis les après-midi, on allait se baigner.
0: Ok, et voilà. C'était où à la mer ?
1: En Vendée.
0: Ah, oui. La Vendée, oui. D'accord. Alors, vous avez été en colonie de vacances jusqu'à quel âge ? Enfin, après, je ne sais pas s'il y a un âge où on ne peut plus aller en colonie de vacances.
1: 14 ans, je crois.
0: Oui, 14 ans, d'accord. Puis après, donc, vous partiez en vacances avec vos parents ?
1: Ah, mais déjà jeune, je partais en vacances. Parce que j'avais ma maman, c'était une Savoyarde.
0: Ah.
1: Et on allait dans son pays, à Yvernéva.
0: D'accord.
1: Vous savez où c'est ?
0: Oui, je sais que c'est une ville de cure, oui.
1: Et mon papa était à Véronée et on allait à Roquefort-sur-Sauzon, là où ils font le fromage de Roquefort.
0: D'accord. Alors, bien loti quand même. J'espère que papa et maman cuisinaient bien parce que, un, pays du Reblochon et de l'autre côté, l'Aveyron avec le Roquefort, avec l'Aligot, avec tout ça. Hein. Ouais.
1: Ah, maman cuisinait bien, mais... Papa, non. C'était pas son domaine.
0: Mais c'est vrai qu'à une certaine époque, quand même, l'homme ne faisait pas la cuisine. Hein. C'était plutôt le travail et maman à la maison. Voilà. Ce qui est dommage, parce que maintenant, on s'aperçoit que les dames travaillent aussi autant que les hommes. Hein.
1: C'est vrai.
0: Et qu'elles font autant de choses qu'eux. Ah. Alors, vous partiez où en vacances, mis à part à Rochefort ?
1: Roquefort,
0: pardon. Et dans la Savoie. Ouais. Est-ce que vous avez fait d'autres régions en France ?
1: Pour la Bretagne.
0: Oui, il y a quand même pas mal d'endroits que vous avez visités en France, alors.
1: Oui, oui.
0: D'accord. C'est vrai qu'avant, on privilégiait surtout les vacances en France plutôt qu'à l'étranger.
1: La Suisse, j'étais en Suisse.
0: La Suisse, oui. D'accord. Ouais. Et vous avez un souvenir de la Suisse, vous étiez dans les alpages, comme Heidi.
1: Ah oui, oui, oui.
0: Oui, le chocolat.
1: Oui.
0: Mais vous aimez pas le chocolat, vous, je crois.
1: Non. Donc, c'est vrai.
0: J'ai de la mémoire. Hein.
1: C'est bien.
0: Elle aime pas le chocolat, Michel. Mais bon, la Suisse, c'est vrai que c'est un très beau pays, les alpages, etc.
1: Ouais.
0: Donc, Michel se transformait en Heidi.
1: Ah ouais, voilà.
0: Voilà. Michel, est-ce que vous aimeriez qu'on fasse autre chose avec la radio, par exemple ? Est-ce que vous pensez que vous avez encore plein de choses à dire ?
1: Ben, j'aime bien les chansons, moi j'aime bien le sport.
0: Oui.
1: Bien.
0: Qu'est-ce que vous aimez comme sport ?
1: J'aime le foot.
0: Ah oui ?
1: Le vélo.
0: Oui.
1: Cyclisme. Un peu moins de rugby parce qu'on n'est pas bien direct.
0: Oui, puis on se donne des coups quand même. Hein.
1: Hein?
0: On se donne des coups. Hein.
1: Oui, mais enfin.
0: Oui, enfin, bon, il faut être résistant, quoi.
1: Pas. Et. Bon, il y en a d'où.
0: Mais... D'accord. Et en chanson, qu'est-ce que vous aimez ?
1: Ah, j'aime bien les chansons à voix.
0: Oui. Est-ce que vous avez une chanson qui vous reviendrait comme ça ? Une chanson que vous chantiez quand vous étiez plus jeune ?
1: Ah oui.
0: Alors, j'aime allez-y, Michel.
1: La chanson d'Edith Piaf.
0: Laquelle ?
1: Je ne regrette rien.
0: Est-ce que vous voulez me la chanter? Allez, Michel, on y va.
1: Non, rien de rien. Non, je ne regrette rien. 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

Eh bien, je vais vous dire que là, je suis vraiment super content parce que Michel, vous ne la voyez pas, mais Michel a droit à une assistance respiratoire et elle est quand même montée dans les aigus. Merci Michel.

0: Et nous retrouvons notre deuxième Patricia. Patricia de Lezoux. Ça fait noble, hein, Patricia de Lezoux.
1: Oui, oui.
0: Ça va, Patricia ?
1: Très, très, très bien.
0: Bon, alors, Patricia, je vais vous poser les mêmes questions qu'aux autres.
1: Hein. Oui, oui.
0: Qu'est-ce que ça vous a fait de faire de la radio ? Est-ce que ça vous a fait plaisir ?
1: Beaucoup plaisir.
0: Et pourquoi ? Qu'est-ce que ça vous a, ça vous a rappelé ?
1: Ça m'a inspiré que, quand j'étais gamine, j'avais chanté une chanson moi-même, quoi.
0: Ah !
1: Les paroles et puis la chanson, quoi.
0: Et c'était quoi, cette chanson ?
1: Quand le vent soufflera le vent.
0: Ah, et est-ce que vous pouvez nous la chanter un petit peu ?
1: Quand le vent soufflera le vent, quand le vent soufflera en douceur, quand le vent soufflera le vent soufflera au bonheur.
0: Ben c'est super, on peut l'applaudir.
1: J'en ai chanté une autre. C'est,
0: ah oui, laquelle ?
1: C'est quand l'amour passe si vite, si vite, si vite avec toi. 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Après, je
0: sais plus. Ben, c'est déjà bien. Alors, moi, ce que j'aime dans cette émission, c'est que, à chaque fois, alors, je pars pour Patricia, mais je parle aussi pour vous tous. Patricia m'étonne parce que, au début, elle parlait, mais c'était un peu, comment dire, un peu brouillon.
1: Oui.
0: Et puis, ça s'est amélioré, et
1: oui.
0: Maintenant, elle chante.
1: Oui.
0: Donc, eh ben, je suis un peu triste que ça s'arrête, mais on se reverra sans doute.
1: Oui.
0: En tous les cas, Patricia, merci beaucoup d'être venue dans cette émission La Vie Ensemble.
1: Ça m'inspire beaucoup. J'adore cette émission.
0: Tant mieux.
1: Oui, j'aimerais un jour que je fasse une autre chanson.
0: Ben oui.
1: Et que je la chanterai en public, quoi.
0: Ah ben oui. Patricia, est-ce que vous aimez la poésie ?
1: La poésie ?
0: Oui.
1: La poésie, oui.
0: Oui ? Bon, alors, peut-être qu'on fera quelque chose ensemble.
1: D'accord.
0: Allez, merci.
1: Je suis d'accord.
0: Eh bien, merci, Patricia.

0: Après cette petite pause musicale, je reçois Nathan. Bonsoir Nathan.
1: Bonsoir.
0: Tu as quel âge Nathan ?
1: 8 ans.
0: Oh, mais tu es déjà un grand. Tu es en quelle classe ?
1: CE1.
0: CE1, d'accord. Et alors Nathan, on m'a dit aussi que toi tu aimais bien le sport.
1: Oui.
0: Alors, est-ce que tu veux bien me parler de ton sport favori ?
1: C'est la gym.
0: Ah ! Et alors, tu fais quoi comme gym ?
1: Du gymnase.
0: Ok.
1: Gymnase.
0: Mais je vois tout à fait ce que c'est parce que quand j'étais plus jeune, j'en faisais aussi. Et t'as vraiment du mérite parce que c'est quand même très, très physique.
1: Oui.
0: Parce qu'il y a plein de positions qu'on fait, des roulades, des choses comme ça,
1: oui.
0: Où il faut être très, très souple.
1: Oui.
0: Est-ce que tu as un entraînement particulier ?
1: Oui, il y a surtout des roulades, du saut, du sol. Il y a des barres. Il y en a une où tu dois te balancer.
0: Oui.
1: Barre parallèle, il y a des anneaux, des poutres.
0: Et ensuite, tu fais quoi encore ? Est-ce que tu montes à la corde ? Non, tu fais pas ?
1: Quand j'avais 3 ans, j'avais commencé la gym.
0: Oui.
1: Et on faisait des petits ateliers avec la corde et voilà.
0: Oui.
1: On sautait, oui. Et ensuite on devait attraper la corde.
0: Ah oui, mais maintenant tu fais plus ?
1: Non, maintenant on fait plus.
0: Alors, est-ce que tu as déjà fait des compétitions, Nathan ?
1: Oui, j'en ai fait quelques-unes.
0: Oui.
1: J'en ai fait à peu près 5 et 6.
0: D'accord. Et tu as eu des prix ? Tu as eu quelque chose ?
1: Il y en a deux où j'ai fini 3e ma première.
0: Oui.
1: Et la deuxième, je suis fini 2e.
0: Mais c'est super ! Tu vas devenir un grand champion ! Pourquoi t'as choisi ce sport en particulier ?
1: Parce que quand j'étais petit, je faisais déjà des petites roulades, donc je me favorisais que dessus. Et quand on allait voir des concours,
0: oui.
1: parce que les JO d'été,
0: ben
1: j'étais vraiment impressionnée. Donc c'est pour ça que j'ai ressenti cette impression de je vais y faire et je suis prêt.
0: Et ben c'est super. Alors je vais te poser la question, qu'est-ce que tu veux faire comme métier quand tu seras plus grand ?
1: J'en ai deux.
0: Ah, alors dis-moi.
1: Je veux faire des Legos.
0: Oui.
1: Et gymnase.
0: Voilà, j'attendais, j'ai dit, tu fais pas tout ce sport pour pas vouloir après faire quelque chose de plus ? Et tu es dans un club dans le coin ?
1: Je suis à Celle.
0: Oui, à Celle-sur-Durolle ?
1: Oui.
0: D'accord.
1: Et je m'amuse bien.
0: Bon. Est-ce que... Je vais être indiscret. Est-ce que t'as une copine ?
1: Non.
0: Non ? Bon, ben comme ça, tu seras pas embêté pour faire du sport. Parce que je sais que c'est très prenant, le sport. Plus ça va aller, plus tu vas devoir...
1: Oui.
0: Tu vas devoir t'investir et tu auras peut-être pas beaucoup de temps après.
1: Mm.
0: Voilà. Ça t'empêche pas de bien étudier, de faire du sport comme ça ?
1: Non.
0: Non ?
1: Non.
0: Eh bien écoute, je souhaite que tu deviennes un grand champion. Est-ce que tu voudrais nous dire encore quelque chose que je t'ai pas posé comme question ?
1: Non.
0: Non ? Eh bien merci beaucoup à toi Nathan. On va maintenant à Puy-Guillaume. À Puy-Guillaume avec Henri. Alors Henri, lui aussi, il est très connu sur nos ondes. Parce que déjà, eh bien tous les soirs il téléphone. Pratiquement, hein. Il me dit, et la dernière fois il a bien fait d'appeler, il me dit « Marc, on ne t'entend pas au micro !» Donc j'ai branché le micro grâce à lui. Et puis Henri nous a raconté beaucoup de choses. Alors Henri, est-ce que tu peux nous dire un petit peu ce que ça t'a fait de participer à ces 8 émissions ?
2: Bonsoir à tout le monde. Bon, je garde un très bon souvenir des émissions radio qu'on a eues avec tous les établissements de la région, le Zoo, avec le comte, la Monnerie, puis Guillaume et Chaboloche.
0: Bien.
2: C'était un très beau projet.
0: Je pense que je vais te prendre pour me remplacer. Oui, c'était un très beau projet.
2: Qui a été concrétisé.
0: Alors, dis-moi, je sais que tu adores la radio. est-ce que tu aurais aimé être animateur de radio?
2: Ah, ça serait été mon rêve.
0: Oui. Bah écoute, là tu l'as été un petit peu quand même.
2: Ah bah j'ai été dans mon univers là.
0: Pendant presque un an, 8 mois.
2: Oui, 8 mois.
0: Eh oui, une belle grossesse. Une belle grossesse. Alors qui peut me donner un titre de chanson?
1: La vie en rose.
2: Edith Piaf.
0: Oui, est-ce que tu peux la chanter un petit peu?
2: Je t'ai pris dans tes bras. Et là, là, là, là.
0: Bon, il avait réussi déjà de trouver le titre. Après, une autre chanson peut-être? Dans les yeux d'Émilie.
2: Joe Dassin.
0: Oui, Joe Dassin, les yeux d'Émilie.
2: La la la la la la la la la les yeux d'Émilie.
0: Ah, ça chante, c'est bon. Alors, ensuite, une autre chanson peut-être? Chante la vie chante.
2: Michel Fugain.
0: Oui, vous voyez, Henri connaît tout. Donc, je vous dis, Henri, c'est une valeur sûre pour la musique. En tous les cas, Henri, est-ce que tu aurais quelque chose à dire? Est-ce que ça t'a fait du bien? Qu'est-ce que ça t'a apporté de faire ces émissions?
2: Ah ben, ça m'a apporté beaucoup de choses parce qu'on a appris à connaître les gens des autres établissements.
0: Oui.
2: On a pu sympathiser. Moi, j'ai sympathisé avec un couple de Lezoux qui était très gentil, Denise et Henri.
0: Denise et Henri. Et oui, c'est vrai.
2: Je ne sais pas s'ils sont là, mais...
0: Non, ils ne sont pas là aujourd'hui. Ah, mais ils n'étaient pas là, ils avaient autre chose à faire, ben oui. Alors, et puis
2: Et puis bon, je tiens à remercier tout le monde qui ont réalisé le projet, Marc, Séverine,
0: oui.
2: Et tous les animateurs.
0: Eh ben oui, Émilie, Stéphane, voilà. Alicia, Delphine, Faïsa, et puis ben, ils sont tous là, ils sont venus, ils sont tous là. Et donc, eh bien, Henri, je te remercie. Tout à l'heure, toi qui aimes chanter, tu chanteras parce que la surprise, on va pas la dire de suite, mais pour nos auditeurs, il y a une surprise à la fin de cette émission. Et puis, eh ben, moi, ça me fera super plaisir.
2: Et j'aimerais dire un petit mot pour conclure.
0: Oui.
2: De te remercier de ta gentillesse et de tout le dévouement que tu as eu pour faire toutes ces émissions.
0: Merci, bravo. Henri, mais tu n'as pas encore reçu ma facture.

0: Et bien voilà, après cette pause musicale, je retrouve Victoria. Alors, j'adore Victoria. Dans cette émission, j'ai eu trois personnes avec des accents. J'ai eu Victoria, j'ai eu Anna. Alors, j'ai eu l'Espagne, Victoria, Anna, l'Italie. Et j'ai même eu, alors, désolé, je me rappelle plus de son prénom, mais une dame anglaise avec un très joli accent qu'on a écouté dans une des émissions précédentes. Mmh. Alors, Victoria, est-ce que vous aviez déjà fait de la radio ?
1: Non.
0: Non, pas du tout. Et alors, comment vous vous êtes dit, tiens, je vais essayer ?
1: Mais je ne savais pas.
0: Non, oui.
1: C'est quand on m'a dit de oui. venir, voilà, je me suis trouvée.
0: Et ça ne vous a pas fait peur ?
1: Non. Non,
0: d'accord.
1: Non.
0: Est-ce que ça vous a fait du bien de retrouver tous ces souvenirs que vous nous avez racontés ?
1: Ah oui, parce que de toute façon, les souvenirs sont toujours là.
0: D'accord.
1: On ne peut pas les... Ils partent pas.
0: Oui,
1: alors
0: forcément.
1: J'étais contente de pouvoir... Oui, bien sûr.
0: C'est comme dans la chanson du générique, les souvenirs du temps d'avant sont la mémoire de nos enfants.
1: Voilà.
0: Tout à fait.
1: Oui, oui.
0: Qu'est-ce qui vous a plu le plus, Victoria, dans ces émissions où vous avez participé ?
1: Oui, de pouvoir entendre les choses que moi je ne savais peut-être pas, ou c'était beau de parler comme ça,
0: oui.
1: C'est agréable.
0: Ok.
1: Comme ça, c'est vrai qu'on y pense, puis après, on est content dans la journée.
0: Et maintenant, c'est dans la boîte.
1: Oui.
0: Maintenant, les souvenirs de Victoria et des autres sont dans la boîte.
1: Voilà.
0: Ça
1: voilà.
0: ne se perdra plus.
1: Non.
0: Qu'est-ce que vous aimeriez, Victoria, faire d'autre, par exemple, à la radio ? Est-ce que vous aimeriez dire des poèmes ? Est-ce que vous aimeriez chanter des chansons comme l'a fait Patricia ?
1: Oh, la radio, j'ai toujours aimé la radio.
0: Oui.
1: Même la danse, c'est bon pour moi. Il y a quelqu'un qui pourrait le dire aussi.
0: Oui.
1: Et puis chanter aussi. Je dis que la chanson me plaît, je chante. Sinon, je demande une autre chanson qui me plaît mieux.
0: Oui.
1: Voilà, oui, j'adore ça, oui.
0: Et alors, est-ce que vous voudriez pas me chanter une chanson, Victoria, au micro, comme l'a fait Patricia ?
1: Ah bon ?
0: Eh bien oui, allez-y. Et comme ça, si les autres connaissent votre chanson, ils vont peut-être chanter avec vous.
1: Ah ben, je m'y attendais pas.
0: Eh ben oui,
1: moi,
0: mais c'est la surprise.
1: Après, hein. Je pensais pas que ce soit.
0: Eh ben allez, chantez-moi une chanson, Victoria.
1: Que je vous dis. Je vais vous en chanter. Il y en a tellement qu'on connaît.
0: Oui, non, mais une qui
1: ça.
0: Vous a marqué.
1: Celle qui m'a marqué beaucoup.
0: Ou même une en espagnol.
1: C'est une de... Charles... non, je ne me rappelle pas le nom, mais je peux vous chanter la chanson.
0: Alors chantez-moi la chanson.
1: Voilà. Voyons. Je sorte bien le...
0: Oui, non, mais on n'est pas là pour vous juger, Victoria.
1: Le vent, la mer, la pluie chantent leur mélodie.

0: c'est Charlie Chaplin.
1: Oui. C'est une musique d'un film de Charlie Chaplin.
0: C'est tout Charlie assez. Chaplin qui l'a chanté. C'est un peu comme quand il chante de petits chaussons
1: de satin blanc. Tout à fait.
0: Sur le cœur d'un clown dans ses deux mains. Et ça,
1: voilà. Merci beaucoup, Victoria. Et bien voilà, notre émission La Vie Ensemble se termine. C'était un ensemble de 8 émissions. J'ai vraiment apprécié cet accompagnement et puis cette émission qui était faite par vous aussi. Je tenais à remercier Alain, Denise, Henri Debeau, Henri Monnier, Jeanne-Louise, Odette, Joël, Marie, René, les deux Patricia, Solange, les deux Michel, Simone, Janine, Anna, Victoria, Dominique, Claude, Stella qui était là pour aider aussi, et puis les animateurs qui sont là et grâce à qui on a pu faire cette émission aussi. Donc Stéphane de la Maison Saint-Joseph à Lezou, Émilie et puis Alicia, Delphine et Faïsa pour les châtilles et Chandalon, pardon. Et puis Séverine pour la résidence Michel Charras qui a lancé le projet. Merci à vous tous et merci à tous ceux que je n'ai pas aussi cités, comme les enfants, parce qu'il y en a eu beaucoup. Sarah, Elisa, Nathan, Ethan, Igitt et puis Laure. Merci beaucoup et à très bientôt.

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2: Il est 20h.
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3: Bonsoir, bonsoir à tous. Dans l'actualité, la canicule recule plus lentement que prévu. Météo France maintient 24 départements vigilance rouge pour ce dimanche, tandis que 41 autres resteront en alerte orange. La baisse des températures s'amorce par l'ouest. Du côté du ciel, la situation reste très instable avec encore 16 départements placés en vigilance orange pour les orages ce dimanche. Et en lien avec les fortes chaleurs, le gouvernement, lui, a décidé de rallonger les soldes d'été débutés ce mercredi, alors qu'elle devait initialement prendre fin le 21 juillet. La nouvelle date de clôture n'est pas encore actée. L'objectif, en tout cas, est de soutenir les petits commerces de centre-ville désertés par les clients au profit des centres commerciaux climatisés, mais aussi d'Internet. En tout cas, des records absolus de chaleur ont été battus. La barre des 40 degrés a été franchie pour la première fois à Metz et à Mulhouse vers 15h ce samedi. À Paris, 10e jour consécutif au-dessus de 35 degrés, un record historique pour la capitale. Au Moyen-Orient, Washington et Téhéran s'accusent mutuellement d'avoir violé le cessez-le-feu. L'Iran a riposté ce samedi en ciblant des positions américaines dans le Golfe après les raids menés vendredi par les États-Unis. Une instabilité qui menace la baisse des prix des carburants à la pompe. En France, le gazole et le samplon 95 étaient repassés ce samedi sous la barre des 1,90€ le litre. Les bureaux de vote ouvrent ce dimanche en Nouvelle-Calédonie pour les élections provinciales. Deux ans après des émeutes meurtrières et plusieurs reports, ce scrutin crucial se tient dans un climat de tension persistante. Les résultats doivent redéfinir les rapports de force entre indépendantistes et loyalistes. Un scrutin sous haute sécurité, près de 2400 policiers et gendarmes sont mobilisés. Il s'appelle Alec, il a 12 ans, c'est lui qui portera les couleurs de la France à l'Eurovision Junior 2026. Il est originaire de la région Auvergne-Rhône-Alpes, Gilly Pierret.
4: Oui, le jeune artiste a été choisi pour participer au concours qui se déroulera le 24 octobre prochain à Malte. Passionné de musique depuis tout petit, il joue du piano depuis ses 5 ans et de la guitare depuis ses 7 ans. Le public avait déjà pu le découvrir dans l'émission N'oubliez pas les enfants, présentée par Nagui sur France Télévisions. La chanson qu'il défendra cette année n'a pas encore été dévoilée. Elle sera présentée dans les prochaines semaines après 4 victoires françaises dans la compétition. Alec tentera d'offrir un nouveau trophée à la délégation. Délégation tricolore.
3: Merci Julie, voilà pour l'actualité. Très bonne soirée à tous.
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1: Bonjour à tous et bienvenue dans votre agenda des thés dansants. Et pour commencer, je vous emmène au dancing La Belle Époque à Puy-Guillaume. Le dimanche 28 juin, Denis Glomeau vous accompagnera pour un après-midi dansant. Pour plus de renseignements, vous pouvez contacter La Belle Époque au 06 10 97 97 27. Et on poursuit avec les arcades de Barjavel à Courpierre. Le dimanche 28 juin, Éric Bouvel et Sandra vous attendent pour un thé dansant à partir de 14h30. Pour plus de renseignements sur la programmation des arcades de Barjavel, vous pouvez contacter le 04 73 53 61 18 ou le 06 08 24 96 79. Et bien voilà, votre agenda se termine. Je vous souhaite à tous et à toutes une très belle semaine. À notre écoute.

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Merci Sylvie pour ce que tu as fait pour moi aujourd'hui et pour la Normandie aussi. Merci. Attends, j'ai une petite surprise pour toi. Les Normands, je vous demande de faire une ovation à Sylvie de voir inviter un Normand ici avec elle. C'est un beau cadeau de sa part. Voilà.